0: un tiers sont des piétons. C'est 10% de plus que la moyenne mondiale, selon les chiffres de 2023 de l'OMS. Le problème, c'est que les infrastructures et les services d'urgence ne sont pas aussi sécurisants que ce qu'on connaît en France. De plus, l'Afrique est le premier récepteur de voitures d'occasion, dont une grande partie a plus de 15 ans. Le Zimbabwe et le Malawi, en Afrique de l'Est, sont respectivement à la deuxième et à la troisième place du triste classement des pays avec la plus grande mortalité sur route, avec 63 et 57 morts pour 100 000 habitants. Le Malawi a d'ailleurs fait l'objet d'un épisode des Routes de l'Impossible de Philippe Laffey.
1: Dans les villages qui bordent les pistes du Malawi, même les meilleurs 4x4 se laissent prendre au piège. Contre quelques centimes d'euros, ces hommes prennent de gros risques. Et ils ne sont pas au bout de leur peine.
0: Les Amériques du Nord et du Sud sont plutôt en milieu de tableau, à deux exceptions près. D'abord, la République dominicaine, qui est le pays le plus dangereux au monde, avec 67 morts par tranche de 100 000 habitants sur la route. C'est une cinquantaine de plus que la moyenne du continent. Mais on trouve également la Bolivie, qui abrite la tristement célèbre route des Yungas. Eberhard Rühle y a consacré un reportage.
2: Le bord de la route n'est pas stabilisé. Il n'y a pas de glissière de sécurité. Que faire si un autre véhicule veut croiser Omar? Faire marche arrière est trop dangereux. Il n'y a que peu de points de croisement.
3: C'est là l'endroit très dangereux. Beaucoup de gens sont morts ici. En cas de chute, on...
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5: Sur l'A6 en direction de Lyon, un véhicule arrêté tout feuille éteint dans un refuge au kilomètre 356, c'est-à-dire après la sortie 27 pour Tournu.
0: L'activité routière se trouve en Europe et en Océanie avec le Canada. La Suisse, la Norvège et Singapour se partagent même la médaille avec entre 1 et 2 morts sur la route pour 100 000 habitants. Oui.

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1: Les obstacles sur la 5 en direction de Paris au kilomètre 194, donc après la sortie numéro 24 pour Chaux.

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1: Prudence sur la 5 en direction de Paris. Des obstacles sont signalés au kilomètre 194, c'est-à-dire après la sortie 24 pour Chaumont et l'aire de Châteauvillain-Orge. Pour vous qui êtes sur la 5B en direction de Melun, un accident est toujours en cours au kilomètre 5, donc peu après la sortie numéro 13 pour Réau. Les pompiers sont sur place ainsi que les équipes de sécurité dans ce secteur. Lorsque vous passez cette bretelle de sortie 13, il faut serrer sur la voie de gauche. Sur la 6 en direction de Lyon, un véhicule a arrêté au kilomètre 356, véhicule arrêté dans un refuge tout fait éteint, donc après la sortie numéro 27 pour Tournu. Et en Haute-Savoie, sur la 41 Nord, au niveau du péage de Saint-Martin de Bellevue, un piéton a été aperçu à proximité des voies. À Lyon, le tunnel de Fourvière et la 7 sont fermés jusqu'à 6h lundi au plus tard. Le tunnel de Fourvière est fermé dans les deux sens et la 7 en direction de Marseille est aussi fermé au niveau de la bifurcation avec la 450 et le périphérique au sud de Lyon, secteur Pierre-Bénite. Pendant cette période de fermeture, il faut contourner Lyon par l'est, soit par le périphérique, soit par la rocade est.
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1: Il est temps de se rendre à l'Opéra de Dijon qui termine sa saison sous le signe des concerts symphoniques avec pas moins de 3 représentations prévues en ce mois de juin. Un final grandiose que nous présente Victor Simonet.
2: Avant toute chose, laissons Antonella Zeda, directrice de l'Opéra de Dijon, nous rappeler ce qu'est réellement un concert symphonique.
3: C'est des très grands orchestres dans lesquels on a les quintettes à cordes, violons, les altos, les violoncelles, les contrebasses. Et on a aussi une grande instrumentation par rapport à un orchestre classique qui est autour des 45-50 musiciens. On peut arriver jusqu'à 130 musiciens.
2: Des représentations qui impressionneront tout autant les amateurs que les habitués et même les amoureux de cinéma.
3: On accueillera l'Orchestre Philharmonique des Radio France. Et après, on aura un autre concert symphonique avec l'orchestre Victor Hugo Franche-Comté, dirigé par Jean-François Verdier, avec la soprano Anna Wall. C'est là aussi on pourra découvrir, pour ceux qui ne connaissent pas encore, les planètes des Gustav Holst, qui ont inspiré par ailleurs la bande sonore, la bande de film à John Williams pour Star Wars.
2: 3 concerts qui auront lieu les 2, 18 et 21 juin prochains à l'Auditorium de Dijon.
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1: Prudence, si vous êtes sur la 5 au kilomètre 194 dans les deux sens, que vous alliez direction Nancy et Dijon ou direction Paris, entre la sortie 23 Château-Villain et 24 pour Chaumont, kilomètre 194, il y a des personnes sur la passerelle au-dessus des voies en train de jeter des obstacles. Je ne sais pas de quel objet il s'agit exactement, mais des personnes sont en train de jeter des choses depuis la passerelle. Évitez ce secteur si vous pouvez, ou en tout cas soyez particulièrement prudent, vous risquez de vous prendre des objets sur la voiture ou sur votre véhicule.

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3: Sur la 6 en direction de Lyon, un accident s'est produit au kilomètre 165, c'est-à-dire après la sortie 20 pour Tonnerre.

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2: Bonne matinée et bon week-end à vous qui nous écoutez sur Autoroute Info. Prudence sur la 5. Si vous êtes soit en direction de Paris, soit en direction de Nancy et Dijon, dans les deux sens, des personnes sont en train de jeter des objets depuis une passerelle sur l'autoroute au kilomètre 194. Donc entre la sortie 24 pour Chaumont et la sortie 23 pour Châtillon-sur-Seine. Restez particulièrement prudents entre ces deux sorties, donc, car des personnes sont en train de jeter des objets depuis une passerelle au-dessus de l'autoroute. Sur la 6 en direction de Lyon, un accident s'est produit kilomètre 165, c'est-à-dire après la sortie numéro 20 pour Tonnerre. Il y aurait au moins un véhicule impliqué à ce kilomètre. Pour vous qui êtes sur la 5B en direction de Melun, plusieurs véhicules accidentés sur bande d'arrêt d'urgence au kilomètre 5, donc peu après la sortie 13 pour Réau. Les pompiers sont sur place ainsi que les équipes de sécurité. Serrez bien et décalez-vous sur la voie de gauche lorsque vous passez dans ce secteur. Sur la 6 en direction de Lyon, kilomètre 356, un véhicule arrêté au kilomètre 356, donc après la sortie 27 pour Tournus, un véhicule tout feu éteint dans un refuge. Dernière information à signaler, c'est du côté de la Haute-Savoie sur la 41 Nord, un piéton se trouverait à proximité du péage de Saint-Martin-Bellevue. Et tout de suite, on continue la route. C'est un monument emblématique de Paris, la colonne de Juillet, située sur la place de la Bastille. Adeline Després a voulu en savoir un peu plus sur cet édifice. Le connaît-on vraiment si bien que cela?
3: C'est vrai qu'il y a une confusion. On pense souvent que le monument est là pour célébrer la prise de la Bastille.
4: Émeric Péniguet de Stoutz, administrateur du site.
3: Il est édifié pour la Révolution de 1830 et il servira à nouveau en 1848.
4: Un parcours permet justement de parfaire vos connaissances sur ce lieu historique. Suivons le guide avec Émeric Péniguet de Stoutz.
3: La visite que propose le Centre des Monuments Nationaux part de l'hôtel de Sully dans le Marais jusqu'à cette colonne de Juillet en évoquant l'histoire de l'hôtel de Sully, l'histoire du quartier et l'histoire de la prise de la Bastille.
4: Un monument dans lequel il est possible de pénétrer.
3: Si vous poussez la double porte de bronze, vous entrez dans un espace orné de marbre polychrome, de blanc, de rouge, de noir, de vitraux également qui donnent sur des courettes, elles-mêmes donnant d'ailleurs sur le canal Saint-Martin. Et vous descendez par des escaliers dans deux cryptes. La première est celle où reposent les combattants de 1830, tombés lors de cette révolution appelée les Trois Glorieuses, morts pour les libertés publiques. Une deuxième crypte où se trouvent les combattants tombés en 1848, notre troisième révolution, celle qui voit la chute de Louis-Philippe. En 1848, si l'on se bat et si l'on meurt, c'est pour la mise en place d'une république démocratique et sociale.
4: La colonne de Juillet, une architecture remarquable.
3: Ce sont des tambours de bronze boulonnés les uns aux autres. C'est plus de 50 mètres de hauteur et un escalier entièrement en bronze qui tourne en spirale dans la colonne. Le sentiment presque d'être dans un décor steampunk, d'être le capitaine Nemo, si vous voulez, dans cet ensemble métallique.
4: Les visites de ce site s'effectuent plutôt le week-end. Plus d'infos sur le site colonnedejuillet.fr.

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1: Un véhicule en feu signalé sur l'A6 en direction de Lyon pour vous qui arrivez de Paris. Un véhicule signalé en feu dans la bretelle qui permet de rejoindre l'A6.

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1: Sur la 6 en direction de Lyon, un accident s'est produit au kilomètre à 165, donc après la sortie numéro 20 pour Tonnerre. Une voiture et un poids lourd sur la bande d'arrêt d'urgence dans ce secteur. Serrez bien, décalez-vous sur les voies du milieu et de gauche lorsque vous approchez de ce secteur. Toujours sur la 6 en direction de Lyon, dans la bretelle de sortie numéro 27 pour Tournu, il y aurait un poids lourd en feu après le péage de sortie, donc poids lourd en feu juste après la barrière de péage de la sortie numéro 27. Sur la 5 en direction de Paris, des pierres toujours signalées sur les voies, kilomètre 194, c'est-à-dire après la sortie 24 pour Chaumont et l'aire de Châteauvillain-Orge. Pour vous qui êtes sur la 6 en direction de Lyon, un véhicule arrêté toujours sur Touffetens dans un refuge après la sortie 26 pour le Creusot et après la sortie 27 pour Tournu. Et si vous êtes sur la 79 en direction de Mâcon et de Chalon-sur-Saône, un véhicule arrêté au kilomètre 26, c'est-à-dire après la sortie numéro 32 pour Cressange.
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1: Si vous devez passer par Lyon ces jours-ci, attention, d'importants travaux occasionnent des fermetures. On fait le point avec Raphaël Dudicelli.
2: Durant les week-ends de mai, c'est le tunnel de Fourvière qui ferme dans les deux sens de circulation. L'autoroute A7 ferme également au sud de Lyon, uniquement en direction de Marseille. Des fermetures nécessaires au-delà du réseau APRR, des travaux entrepris par la direction interdépartementale des routes Centre-Est. Il s'agit de rénover et d'entretenir ces infrastructures très fréquentées pour permettre la deuxième phase des travaux de réparation des deux viaducs de Pierre-Bénite. Et forcément, ça complique la circulation. Il est impossible de traverser Lyon normalement avec des déviations mises en place. En direction du sud, des ralentissements parfois conséquents sont à prévoir. Il faut donc emprunter l'A46 pour contourner Lyon.

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1: Bonne matinée, bon week-end à tous, il est 3h.
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1: Je rappelle cet accident sur la 6 en direction de Lyon. Un véhicule, une voiture et un poids lourd accidentés sur bande d'arrêt d'urgence au kilomètre 165, c'est-à-dire après la sortie numéro 20 pour Tonnerre. Toujours sur la 6 en direction de Lyon. Un poids lourd a pris feu après le péage de la bretelle de sortie numéro 27 pour Tournu. L'incendie a été maîtrisé, mais il y a toujours le camion et les pompiers ainsi que les équipes de sécurité juste après le péage de sortie. La voie la plus à droite du péage de sortie a donc été neutralisée. Pour vous qui êtes sur la 40 en direction de Mâcon, du gasoil toujours signalé au niveau de la chaussée, sur la chaussée au niveau de la bretelle sortie numéro 3 pour Pont-de-Velle. Partout ailleurs, ça se passe bien, le trafic est fluide et les conditions de circulation sont bonnes. Vous circulez en voiture électrique et vous redoutez de trouver des stations de recharge saturées lors de votre trajet autoroutier. Des situations qui peuvent être évitées en suivant quelques recommandations toutes simples, Franck Pélissier.
2: Avec de plus en plus de véhicules électriques en circulation, il arrive parfois, et notamment lors des journées de fort trafic, à l'occasion des grands départs en vacances, qu'il y ait de l'attente et donc une certaine crispation des conducteurs au niveau des bornes de recharge le long du réseau autoroutier. Pour éviter ces désagréments, écoutez les conseils de Bruno Bouvard, responsable du département installation commerciale chez APRR.
3: Soyez finalement un petit peu prévoyant, un petit peu plus peut-être que d'habitude. Anticipez en ayant recours au site internet, applications et autres planificateurs d'itinéraires comme Better Route Planet, PlugShare, ChargeMap ou Fully par exemple, qui peuvent finalement vous informer avant d'arriver sur l'aire du niveau d'occupation de la station de recharge. Du coup, gardez toujours un petit 20% d'autonomie si d'aventure la station sur laquelle vous aviez jeté votre dévolu était occupée pour aller sur la station suivante.
2: Autre information à savoir, toutes les aires de service des réseaux APRR, AREA et ALIAE sont équipées de stations de recharge à très haute puissance.
3: Elles ont en moyenne 8 points de charge. Des points de charge qui peuvent délivrer des puissances de 150 à 350 kW, soit même plus que ce que les véhicules aujourd'hui peuvent accepter. Elles sont toutes interopérables, elles acceptent donc tous les véhicules avec les connecteurs CCS, T2 et CHAdeMO et autorisent toutes les cartes de paiement des opérateurs de mobilité du marché et pour la plupart les cartes bleues également.
4: L'un des problèmes aussi qui peut conduire à une saturation de l'accès aux bornes de recharge, c'est la façon dont les conducteurs se rechargent.
3: Oui, en effet, il y a quelques bonnes pratiques que l'on doit idéalement respecter dans l'intérêt de tous. Il faut savoir que le temps pour charger de 20% à 80% une batterie est à peu près le même que pour passer de 80% à 100% avec les chimies actuelles des batteries sur les véhicules. Donc, pour permettre de se recharger tous en attendant un minimum de temps, eh bien, libérez la station dès lors que vous avez atteint un niveau de charge de 80%.
2: Enfin, sachez que le temps moyen pour une recharge à 80% des batteries de votre véhicule est dans environ 30 minutes, il est donc inutile de le laisser brancher plus longtemps.

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2: Sur la 5 en direction de Paris, un incendie s'est déclaré à proximité des voies au niveau du terre-plein central ou de l'accotement. Restez particulièrement prudent si vous roulez sur la 5 en direction de Paris au kilomètre 149, c'est-à-dire après la sortie numéro 22 pour Brienne-le-Château.

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1: Bonne route à vous qui nous écoutez sur Autoroute Info. Je rappelle ce feu qui s'est déclaré à proximité des voies de la 5 en direction de Paris. Un incendie sur la bande d'arrêt d'urgence au kilomètre 149, donc après la sortie 22 pour Brienne-le-Château. Sur la 6, au niveau de juste après la bretelle de sortie numéro 27 pour Tournu, après le péage de sortie, un poids lourd est arrêté sur le côté droit de la chaussée. Les pompiers et les équipes de sécurité sont sur place. Conséquence, la voie la plus à droite, la voie de péage la plus la droite a été neutralisée. Partout ailleurs, ça se passe bien, le trafic est fluide et les conditions de circulation sont bonnes. Nous prenons maintenant la route avec Joseph Kamel. Avant de parler voyage, Xavier Ferrand lui a demandé de se présenter.
2: Et s'il me restait qu'un mot, je dirais qu'il n'y a pas plus beau qu'un dernier au revoir.
3: Joseph Kamel, c'est moi, un auteur, compositeur, interprète, franco-égyptien, musique allemande. C'est quelqu'un qui n'a pas envie de se mettre des étiquettes et du coup le terme variété me va bien, il y a un peu de tout.
4: Est-ce que vous avez un lieu qui vous fait du bien quand vous n'avez pas le moral? Vous allez où?
3: Mon jardin ou la terrasse de chez mes parents. C'est les deux endroits dans lesquels je me sens bien, je me ressource un peu là-bas. Et puis après, il y a aussi un studio que j'ai construit dans le sous-sol de chez mes parents avec un vieux piano, etc. Et il n'y a pas trop de fenêtres, donc je peux y aller en oubliant complètement le temps.
4: Allons plus loin, peut-être, que votre jardin. Est-ce qu'il y a un pays dans lequel vous êtes déjà allé et vous vous êtes dit, il faut absolument que j'y retourne?
3: Moi, je suis égyptien, donc forcément, j'ai grandi là-bas. C'est un pays qui m'est cher et dès que j'ai l'occasion d'y retourner, ça me fait du bien.
4: Parlons de l'Égypte, tiens, justement. Pour ceux qui nous écoutent, qui se disent, tiens, on va aller en Égypte, est-ce que vous auriez quelques conseils à leur donner, mais j'allais dire, hors des sentiers battus?
3: Bah, justement, ce serait ça, surtout. Ne faites pas... Enfin, moi, quand on me dit j'ai été en Égypte, j'ai fait une croisière sur le Nil, je fais oui, je comprends, mais ce serait comme ne visiter la France qu'en prenant la Seine et en faisant Paris, on arrive à Rouen, on revient. C'est dommage, quoi. C'est un pays où il faut prendre son temps et ne pas négliger le Caire, parce que beaucoup de gens ils passent comme ça en se disant c'est mon point d'arrivée et après je vais voir les pyramides, nanana. L'Égypte, c'est évidemment toute l'égyptologie, etc., mais il y a aussi toute une histoire qui arrive après et qu'il faut découvrir, ce qui est sublime.
4: Merci beaucoup, Joseph Kamel, pour ce voyage. Merci à vous.
3: Merci, c'était un plaisir.

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1: Sur la 6 en direction de Lyon, un véhicule arrêté au kilomètre 339, c'est-à-dire après la sortie numéro 26 pour Le Creusot.

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1: Il est 4h.
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1: Un accident signalé sur l'A6 en direction de Lyon. Au moins un véhicule impliqué au kilomètre 340, c'est-à-dire après la sortie numéro 26 pour Le Creusot. Pour vous qui êtes sur l'A5 en direction de Paris, un feu signalé après la sortie numéro 22 pour Brienne-le-Château, kilomètre 149. Un feu qui se trouve sur bande d'arrêt d'urgence et à Côtement. Donc attention à de la fumée dans ce secteur. Pour vous qui êtes en Haute-Savoie sur la 41 Nord en direction de Genève, un piéton a été aperçu sur la bande d'arrêt d'urgence au kilomètre 137, donc après la sortie 17 pour Antinord. Partout ailleurs, tout se passe bien, le trafic est fluide et les conditions de circulation sont bonnes. Gros plan sur un organisme peu connu du grand public et pourtant à la pointe de l'innovation, notamment en matière d'électromobilité, l'IFP Énergie Nouvelle. Son siège se situe en région lyonnaise, reportage de Franck Pellissier.
2: Successeur de l'Institut français du pétrole, créé à la sortie de la Première Guerre mondiale, l'IFPEN est devenu en 2010 un établissement public qui contribue à développer les technologies et matériaux du futur dans les domaines de l'énergie, du transport et de l'environnement. Et parmi ses missions, le développement de l'électromobilité. Richard Tillagone en charge de ces questions au sein de l'IFPEN.
3: On contribue à développer des machines électriques et des électroniques de puissance. Il y a des moteurs qui ont été conçus par les ingénieurs IFP. On est aussi impliqué dans les batteries, hein, comprendre comment fonctionne une batterie, quelles sont ses problématiques de vieillissement. Comment son état.
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1: Des précisions concernant l'A6 en direction de Lyon. Le véhicule accidenté se trouve sur voie de gauche au kilomètre 340, c'est-à-dire après la sortie numéro 26 pour Le Creusot.
3: Faire classique, je ne sais pas, Brest-Nice. Est-ce qu'avec mon véhicule électrique, je peux le faire dans de bonnes conditions? On a des plateformes qui permettent à des flottes de faire le choix d'électrification et comment, quel véhicule, quelle autonomie, quelle technologie il faut mettre en place. Donc on est aussi dans l'accompagnement pour que cette transition vers l'électrification se fasse.
2: L'IFPEN est aussi impliqué depuis longtemps dans le développement des biocarburants avancés, comme en témoigne cet extrait d'une vidéo évoquant un projet lancé en 2008.
4: Développer de nouvelles filières de biocarburants est un des enjeux de notre mobilité. Aujourd'hui, nous sommes capables de développer un procédé de production de bioéthanol qui fasse appel à de nouvelles technologies et qui mobilise de nouvelles matières premières.
2: Fort de presque un millier de chercheurs, l'IFPEN est l'un des leaders mondiaux en matière de dépose de brevets. Richard Tillagone.
3: En fonction des domaines, l'IFP reste soit sur le podium, notamment la capture du CO2 ou tout ce qui est biocarburant. Sur d'autres secteurs, globalement, on est souvent dans les top 10 ou les top 20. Là encore, ce sont des classements mondiaux. Donc souvent, il y a de la France bashing. C'est dommage parce que sur le domaine de la recherche, la France est un pays dans lequel on fait beaucoup d'innovations et qui se traduit par beaucoup de brevets.
2: L'IFPEN dépose en moyenne 150 à 160 nouveaux brevets chaque année. 80% d'entre eux sont dédiés aux technologies vertes.

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1: Je rappelle cet accident sur l'A6 en direction de Lyon. Une voiture sur la voie de gauche au kilomètre 340, c'est-à-dire après la sortie 26. Pour Le Creusot, les équipes de sécurité sont sur place et ont neutralisé la voie de gauche. Sur l'A6, toujours en direction de Lyon, un poloro toujours arrêté après le péage de la bretelle de sortie numéro 27 pour Tournu. Les pompiers, les dépanneurs et les équipes de sécurité sont toujours sur place et la voie la plus à droite au niveau du péage a été neutralisée. Et je rappelle qu'à Lyon, le tunnel de Fourvière est fermé. J'y reviens dans quelques minutes et Raphaël Giudicelli nous explique les fermetures qui sont en cours en région lyonnaise.
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2: Durant les week-ends de mai, c'est le tunnel de Fourvière qui ferme dans les deux sens de circulation. L'autoroute A7 ferme également au sud de Lyon, uniquement en direction de Marseille. Des fermetures nécessaires au-delà du réseau APRR. Des travaux entrepris par la direction interdépartementale des routes Centre-Est. Il s'agit de rénover et d'entretenir ces infrastructures très fréquentées pour permettre la deuxième phase des travaux de réparation des deux viaducs de Pierre-Bénite. Et forcément, ça complique la circulation. Il est impossible de traverser Lyon normalement avec des déviations mises en place. En direction du sud, des ralentissements parfois conséquents sont à prévoir. Il faut donc emprunter la 46 pour contourner Lyon.

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1: Bonne matinée à vous qui nous écoutez sur Autoroute Info. Je rappelle toujours cet accident sur la 6 en direction de Lyon. Un véhicule sur la voie de gauche au kilomètre 340. Donc après la sortie 26 pour Le Creusot, les équipes de sécurité sont sur place et ont neutralisé la voie de gauche. Sur la 6 d'ailleurs en direction de Lyon, un poids lourd toujours arrêté après le péage de la sortie 27 pour Tournu. Le poids lourd se trouve sur le côté droit après la barrière de péage. Les pompiers, les équipes de sécurité et les dépanneurs sont toujours sur place. Conséquence, la voie de péage la plus à droite a été neutralisée. Côté trafic, pas d'évolution, tout se passe bien, le trafic est fluide et les conditions de circulation sont bonnes. C'est le moment de faire la pause sur Autoroute Info. Aujourd'hui, on vous fait découvrir la gastronomie bourguignonne avec Jérémy Esclavard.
2: Pour commencer ce repas bourguignon, vous pouvez bien évidemment opter pour des escargots ou alors pour des gougères, ces sortes de petites bouchées aux gruyères faites à partir d'une pâte à choux, ou bien encore pour des œufs en meurette. Laurent Joly, chef à l'hôtel-restaurant Le Grand Café à Autun.
3: C'est un œuf poché, servi avec une sauce au vin rouge, accompagné de lardons, d'ail, de champignons. Et moi, ma petite pointe personnelle, je mets toujours un bout de chocolat dans ma sauce avant de servir mes œufs.
4: Pour ceux qui nous écoutent, qui veulent faire après cette recette, c'est facile à faire ou faut déjà un bon petit niveau en cuisine?
3: Non, c'est faisable avec de la patience. Le mieux, c'est de venir goûter.
4: Et là, par exemple, vous êtes en train d'en faire?
3: En amont, on a préparé notre sauce meurette qui est là et qui va aller napper nos œufs meurette et on accompagnera de croûtons aillés aussi. Vous avez votre jaune qui se mélange à votre sauce et c'est un régal. C'est un des meilleurs plats qu'on ait en Bourgogne. Il faut absolument le goûter.
5: On enlève les œufs de la 3, s'il te plaît.
2: On continue ce menu avec la star de la région, le célèbre bœuf bourguignon. Il est d'ailleurs dans le top 10 des plats préférés des Français, selon de très nombreux sondages. Laurent Joly.
3: On prend des morceaux comme le paleron ou la macreuse, et moi je le fais mariner. Vous coupez vos morceaux de viande, vous faites mariner ça une nuit dans du vin rouge. Le lendemain, vous égouttez bien votre viande, et vous faites revenir vos morceaux. Une fois qu'ils sont bien colorés, vous les singez, c'est-à-dire vous les arrosez de farine, que vous mélangez, vous remettez votre sauce au vin rouge, et vous laissez cuire pendant 1h30, 2h, à feu doux, et accompagné aussi d'oignons, de carottes, de champignons, de tagliatelle ou d'une purée de pommes de terre. En fromage, vous avez les poisses, forcément, le brillat savarin. Et dans le Morvan, vous avez aussi la cabrache, une appellation locale qui est faite soit de vache, soit de chèvre, soit de brebis. Et en dessert, vous avez la tarte à la semoule, qui était consommée beaucoup par les paysans à une certaine époque. Les desserts à base de pain d'épices qu'on peut faire, un fondant chocolat avec un petit coulis de cassis, par exemple, qui passe bien pour les fêtes.
2: Ceci n'est bien évidemment qu'un échantillon de ce que propose la gastronomie bourguignonne. On aurait pu également évoquer le jambon persillé, le poulet Gaston Gérard ou encore la pochouse, un plat à base de poisson de rivière accompagné d'une sauce au vin blanc.
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1: Bonne matinée, bon week-end à tous, il est 5h.
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1: Trafic fluide sur l'ensemble des autoroutes sur lesquelles vous roulez. Pas de difficultés majeures à vous annoncer, mais toujours un accident sur la 600 direction de Lyon. Un fourgon impliqué sur la voie de gauche au kilomètre 340, donc après la sortie 26 pour Le Creusot. La voie de gauche et la voie du milieu ont été neutralisées dans ce secteur. Toujours sur la 6, au niveau de la bretelle sortie 27 pour Tournu, un poids lourd est arrêté juste après le péage de sortie. Conséquence, la voie de péage la plus à droite a été neutralisée et les pompiers, les équipes de sécurité et les dépanneurs sont toujours sur place. Partout ailleurs, ça se passe bien. Le trafic est fluide et il n'y a pas d'autres difficultés à vous annoncer. Je rappelle qu'en région lyonnaise, le tunnel de Fourvière et la 7 sont toujours fermés. Tunnel de Fourvière dans les deux sens. Et la 7 en direction de Marseille au niveau de la bifurcation avec la 450 et le périphérique au sud de Lyon, secteur Pierre-Bénite. On poursuit la route tout de suite avec Taylor Swift sur Autoroute Info. Bonne route à vous.

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1: Un accident toujours en cours sur la 6 en direction de Lyon. Un fourgon accidenté sur la voie de gauche au kilomètre 340. Donc après la sortie 26 pour Le Creusot, la voie de gauche et la voie du milieu ont été neutralisées dans ce secteur. J'y reviens dans les prochaines minutes, mais avant cela, on poursuit la route avec Indila sur Autoroute Info.

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1: Un instant majeur à vous annoncer sur l'ensemble des autoroutes sur lesquelles vous roulez. Le trafic est fluide et les conditions de circulation sont bonnes.
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1: Quel temps fera-t-il aujourd'hui? 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
2: Cet après-midi, sous un voile nuageux parfois épais, surtout sur la moitié nord, c'est une forte chaleur assez lourde qui règne. En fin d'après-midi et soirée, quelques orages se développent sur l'île de France, pouvant déborder sur le nord de la Bourgogne, puis sur la Champagne. Prudence, car si ces orages restent localisés, ils peuvent s'accompagner ponctuellement de grêles et de fortes rafales de vent. De plus, les intensités pluvieuses peuvent être importantes sur de courtes périodes. Sur l'Aquitaine, de belles éclaircies reviennent dans l'après-midi, avec des températures en baisse. On attend 28 degrés à Mont-de-Marsan. Les températures restent par contre particulièrement élevées pour un mois de mai sur une large moitié est. Comptez 32 degrés à Mulhouse et Clermont-Ferrand, 33 à Lyon, 34 à Paris et Bourges. Dimanche, les températures sont en baisse sur votre trajet. Des orages éclatent l'après-midi dans l'est. Frédéric Long, Météo France pour Autoroute Info.
1: Dans quelques minutes, on vous dira comment procéder en cas de panne sur autoroute. Mais avant cela, on poursuit la route avec Tienne Aspiro sur Autoroute Info.

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1: Tout se passe bien sur l'ensemble du réseau sur lequel vous roulez. Les conditions de circulation sont bonnes et le trafic est fluide. Quel comportement adopter en cas de panne? Nadine Végiel des autoroutes APRR, interrogée par Elliot Monod, nous rappelle l'angoisse que cela peut générer.
2: C'est un moment extrêmement anxiogène. Alors, quelle que soit la personne qui tombe en panne, âgée, en famille, seule, accompagnée, etc., c'est toujours un grand moment de stress. Les clients nous l'évoquent a posteriori, et heureusement, ça veut dire que tout s'est bien passé. Mais souvent, l'émotion qu'ils décrivent est extrêmement forte.
3: Oui, parce qu'on se retrouve près des voies, là où des véhicules circulent vite, forcément, on est sur autoroute. Quelles sont les interrogations qui reviennent le plus souvent?
2: Alors, je pense que les clients s'interrogent de savoir quels sont les bons réflexes à avoir, qu'est-ce que je dois faire, qu'est-ce que je ne dois pas faire quand je tombe en panne. La première des choses à faire, c'est de prévenir notre équipe d'experts, la sécurité de l'autoroute. Et puis,
3: premièrement, on se signale, en fait, déjà.
2: Alors, impératif, soit par une borne orange au bord de l'autoroute, soit par l'application SOS Autoroute, pour qu'on puisse être géolocalisé et qu'on nous dise, voilà ce que vous allez devoir faire ou ce que nous, on va faire pour vous. C'est très important.
3: Et donc, une fois qu'on a fait ça, qu'est-ce qu'on fait?
2: J'ai envie de dire, la priorité, c'est de se mettre en sécurité et toutes les personnes qui sont dans l'habitacle, qu'il faut absolument protéger. Donc, on ne laisse personne dans la voiture au bord de l'autoroute. Tout le monde sort et du côté le plus éloigné de la circulation possible, donc souvent par la droite quand on est sur la bande d'arrêt d'urgence.
3: On se met derrière les glissières de sécurité. Vous avez dit loin des voies de circulation, mais ça veut dire
2: derrière.
3: Voilà, absolument derrière. Les barrières.
2: Voilà, c'est pas toujours extrêmement confortable en fonction de la météo et de l'endroit où l'on se trouve, mais c'est l'endroit où on est le plus en sécurité et ne laisser personne dans la voiture. Ce serait vraiment les mettre en danger.
3: Il faut aussi penser à mettre son gilet de sécurité afin d'être bien visible et allumer les feux de détresse de son véhicule. À partir de là, il faudra s'armer d'un peu de patience. Mais sachez quand même que sur autoroute, les délais d'intervention, tout comme les tarifs, sont réglementés. Après votre appel au PC de circulation, le dépanneur doit arriver dans les 30 minutes et respecter une grille tarifaire officielle qui est définie par la loi. À retrouver d'ailleurs sur notre site voyage.aprr.fr.

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1: Sur la 5 en direction de Nancy et de Dijon, un radar est en train de brûler au kilomètre 111, c'est-à-dire après la sortie numéro 19 pour Saint-Florentin et Romilly.

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1: Bonne matinée à vous qui nous écoutez sur Autoroute Info. Je rappelle ce radar en train de brûler sur la 5 en direction de Nancy au kilomètre 111, donc après la sortie 19 pour Romilly et l'aire de l'Étomel. Dans ce secteur, attention, il y a de la fumée. Restez prudents et surtout décalez-vous sur la gauche lorsque vous passez dans cette zone. Partout d'ailleurs, pas d'autres difficultés à vous annoncer. Le trafic est fluide et les conditions de circulation sont bonnes. L'information trafic reviendra à partir de 5h45 pour le réseau des autoroutes alpines. Ce sera Vincent Serrano qui fera la route en votre compagnie, Elliot Monod pour le réseau APRR et Xavier Ferrand pour le réseau Centre et Sud-Ouest. En attendant, on poursuit la route avec la gagnante de la Star Academy, Marine, sur Autoroute Info. Bonne route à vous.

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1: Et à celle d'un patrouilleur qui intervient à l'instant où je vous parle sur les voies de l'autoroute A6. L'A6 en direction de Lyon, au kilomètre 111. Un patrouilleur qui doit traverser les voies pour récupérer un obstacle. Ralentissez bien pour votre sécurité et pour la sienne au niveau de la jonction entre l'A6 et l'autoroute A6.

0: Sur Autoroute Info, la présence d'obstacles et l'intervention d'un patrouilleur pour récupérer cet obstacle sur les voies de l'autoroute A6 en direction de Lyon. Kilomètre 111 au niveau de la jonction avec l'autoroute A19, un patrouilleur qui intervient à pied sur les voies pour récupérer cet obstacle. Et puis un incendie à vous rappeler sur l'A5 cette fois, l'A5 en direction de Nancy et de Dijon avec un radar automatique qui a pris feu, effectivement un dégagement de fumée. Quand vous passer au kilomètre 111 de la 5, direction Nancy et Dijon. C'est un petit peu après la sortie 19. Saint-Florentin et Romilly. Les services de sécurité, évidemment, ont été alertés. Et puis je vous rappelle que si vous visez l'Italie, il y a une interdiction de circulation pour les poids lourds exceptionnellement ce samedi 30 mai en Italie. Les poids lourds de plus de 7,5 tonnes sont interdits de circuler à partir de 9h tout à l'heure jusqu'à 14h. Et puis des travaux avec la fermeture tout au long de ce week-end au-delà du réseau APRR, du tunnel de Fourvière et de l'autoroute A7 à Lyon. C'est fermé jusqu'à lundi 1er juin à 6h au plus tard. Cette fermeture donc tout au long du week-end, et donc il faut contourner cette zone en empruntant l'autoroute A46 ou le boulevard périphérique.
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0: Le prochain rendez-vous dans quelques minutes, on va prendre la direction de l'Isère et on vous fera découvrir une fortification qui date du XVIe siècle entre Chambéry et Grenoble dans la vallée du Grésy-Vaudan précisément. Ce sera après Julien Lib sur Autoroute Info.

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1: Les conditions de circulation sur autoroute info pour ce tout début de journée avec un incendie sur l'autoroute A5. L'A5 en direction de Nancy et de Dijon, kilomètre 111. C'est un radar automatique qui a pris feu avec donc un petit peu de monde qui va arriver sur place pour maîtriser l'incendie. Dégagement de fumée au kilomètre 111 de cette A5 en direction Nancy et Dijon. Quand vous approchez du secteur de Troyes. Prochain rendez-vous dans quelques minutes, évidemment. À 6h, je vous retrouve pour le point complet sur Autoroute Info. Le reste de l'actu, aussi les titres de France Info. Ça sera après avoir écouté les Spice Girls, Louisa et Bleu Soleil ou encore The Beach Boys.

0: Et puis tout de suite, on va partir sur la 41 Sud. En Isère, sur cette autoroute, vous pourrez apercevoir un panneau touristique qui indique Fort Barreau, une fortification riche de 400 ans d'histoire. Reportage sur place avec Géraldine Mire.
1: La représentation d'un imposant pavillon d'entrée dans cette muraille n'est qu'une infime partie de l'une des plus prestigieuses places défensives des Alpes sur la petite commune de Barreau. Pierre Marzoca, président de l'association Sauvegarde et Valorisation de Fort Barreau, nous fait une description des lieux.
2: Alors bien sûr, il y a le magnifique pavillon d'entrée, pavillon royal. Au point de vue des bâtiments, il y a un très grand hôtel du gouverneur. Deux poudrières, une petite poudrière qui était faite sous Jean de Bains en 1650 et une autre par Vauban. Il y a un très très grand arsenal qui fait 600 mètres carrés sur deux étages. Bien sûr la chapelle et il y a trois grandes casernes.
1: Un lieu chargé d'histoire, parfois assez rocambolesque. Revenons d'ailleurs à la fin du XVIe siècle, époque où la Savoie n'était pas encore française mais était un duché.
2: Il était construit en 1597 sur les ordres de Charles-Emmanuel Ier, duc de Savoie. Ennemi héréditaire et juré d'Henri IV. Et lorsqu'Henri IV a appris que Charles-Emmanuel Ier construisait une fortification sur ses terres, il n'était pas vraiment content. Donc Henri IV a envoyé une missive au duc de Lesdiguières, qui était gouverneur du Dauphiné, et Lesdiguières lui répond: mon roi, vous savez, les caisses du royaume sont fort vides, cette construction est bien faite, laissons-la terminer. Quand elle sera terminée, on la prendra. Et c'est ce que Lesdiguières a fait. Dans la nuit du 14 mars 1598, il attaque le fort. Et depuis, Fort Barreau est une fortification militaire, française et dauphinoise.
1: Stratégiquement placé, dominant la vallée de l'Isère et la Combe de Savoie, le Fort Barreau a rempli une fonction dissuasive, mais a aussi servi de prison pendant les deux guerres mondiales. En 1948, il est reconverti en dépôt de munitions. Désaffecté en 1988, le fort est racheté à l'armée française par la commune de Barreau et est classé au titre des monuments historiques en 1990.

0: Bonjour et bienvenue, merci d'être avec nous. Il est 6h.
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0: Nouveau point sur vos conditions de circulation ce samedi, tout début de journée avec une intervention à vous rappeler autour d'un radar automatique qui a pris feu. Donc un incendie très près des voies de l'autoroute A5. La 5 en direction de Nancy et de Dijon, c'est au kilomètre 111. Les gendarmes et les pompiers sont arrivés sur place. Donc les pompiers en train de maîtriser l'incendie. Kilomètre 111 de la 5 direction Nancy et Dijon. C'est un peu après la sortie 19, Saint-Florentin et Romilly. Partout ailleurs, la circulation s'écoule bien. Sur les autres axes, pas de difficultés particulières à vous signaler à cette heure-ci. Je vous rappelle quand même que si vous devez passer par Lyon, il y a d'importants travaux qui occasionnent des fermetures. Et d'ailleurs, on fait le point avec Raphaël Giudicelli.
2: Durant les 4 week-ends de mai, c'est le tunnel de Fourvière qui ferme dans les deux sens de circulation et l'autoroute A7 ferme également au sud de Lyon, en direction de Marseille. Les explications avec vous, Julien Cabu, chef de projet de la direction interdépartementale des routes Centre-Est.
3: Les travaux sur les viaducs de Kervénite constituent la dernière phase des travaux qui durent désormais depuis environ un an et demi maintenant. Ces opérations concernent essentiellement le remplacement de l'étanchéité sur les deux voies centrales ainsi que le remplacement de l'intégralité de l'enrobé.
2: Il est donc impossible de traverser Lyon normalement. Il faut passer par l'A46, le contournement est lyonnais, ou par la rocade est lyonnaise, la N346. Anticipez bien vos déplacements et prévoyez un temps de trajet allongé.
0: Et il s'agit du quatrième et dernier week-end de fermeture. Depuis hier soir, c'est fermé et ce sera le cas 24 heures sur 24 jusqu'à lundi, jusqu'au 1er juin, 6 heures au plus tard. On continue le trajet avec Joseph Kamel sur Autoroute Info. Rendez-vous juste après pour reparler des conditions de circulation.

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1: Nouveau rendez-vous sur Autoroute Info. Je vous rappelle l'intervention des pompiers là où un radar automatique a pris feu. C'est sur l'autoroute A5. C'est en direction de Nancy et de Dijon. Un peu de monde près des voies. Dégagement de fumée peut-être encore. Kilomètre 111 de l'A5 en direction de Nancy et de Dijon après la sortie numéro 19. 6h15. Le prochain rendez-vous d'infotrafic, c'est dans quelques minutes. On s'intéressera aussi aux conditions météo, l'évolution des conditions météo pour la suite de la journée et de ce week-end. Un rendez-vous après Oasis et Alicia Keys sur Autoroute Info.

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1: Avec une intervention à vous rappeler à 6h15 sur Autoroute Info, c'est dans l'Aube, si vous m'écoutez sur l'autoroute A5 en direction de Nancy et de Dijon. Un radar automatique a pris feu, les pompiers et les gendarmes interviennent sur place. Kilomètre 111 de l'A5 en direction de Nancy et de Dijon, ça fait un petit peu de monde près des voies. Après la sortie Saint-Florentin-Romilly, c'est la sortie numéro 19 et ça vous concerne quand vous arrivez du secteur, dans le secteur de Troyes. Voilà, puis les autres axes à circulation qui s'écoule bien, pas d'intervention particulière, le passage des grandes villes, aucune difficulté, si ce n'est qu'à Lyon, il y a toujours cette fermeture du tunnel de Fourvière dans les deux sens tout au long du week-end, réouverture lundi matin, et donc pendant ce temps-là, il va falloir contourner Lyon pour les trajets nord-sud, par l'est, par l'autoroute A46 et la rocade est lyonnaise. Voilà, puis si vous visez l'Italie ce week-end, je vous rappelle une interdiction de circulation pour les poids lourds. Ce samedi 30 mai en Italie, les poids lourds de plus de 7,5 tonnes sont interdit de circuler exceptionnellement à partir de 9h tout à l'heure jusqu'à 14h.
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1: Les conditions météo maintenant, on attend encore de fortes chaleurs aujourd'hui. On fait le point sur l'évolution. Pour la suite de la journée, pour la suite de ce week-end où il devrait quand même y avoir une accalmie, surtout demain dimanche, on en parle maintenant.
2: Cet après-midi, sous un voile nuageux parfois épais, surtout sur la moitié nord, c'est une forte chaleur assez lourde qui règne. En fin d'après-midi et soirée, quelques orages se développent sur l'Île-de-France, pouvant déborder sur le nord de la Bourgogne, puis sur la Champagne. Prudence, car si ces orages restent localisés, ils peuvent s'accompagner ponctuellement de grêles et de fortes rafales de vent. De plus, les intensités pluvieuses peuvent être importantes sur de courtes périodes. Sur l'Aquitaine, de belles éclaircies reviennent dans l'après-midi, avec des températures en baisse. On attend 28 degrés à Mont-de-Marsan. Les températures restent par contre particulièrement élevées pour un mois de mai sur une large moitié est. Comptez 32 degrés à Mulhouse et Clermont-Ferrand, 33 à Lyon, 34 à Paris et Bourges. Dimanche, les températures sont en baisse sur votre trajet. Des orages éclatent l'après-midi dans l'est. Frédéric Long, Météo France pour Autoroute Info.
1: On se retrouve dans quelques minutes sur Autoroute Info. Ce sera pour reparler bien sûr des conditions de circulation, pour vous dire d'où viennent aussi les jurons qu'on prononce parfois au volant et à quoi servent-ils. Ce sera après avoir écouté Shakira sur Autoroute Info.

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1: Avec une circulation qui s'écoule bien à 7h06 sur Autoroute Info, 6h20, bonne condition de circulation dans l'ensemble. Une intervention à rappeler quand même près des voies de l'autoroute A5, avec un petit peu de monde pour éteindre un incendie. L'A5 direction Nancy et Dijon, c'est au kilomètre 111 qu'il faudra rester vigilant quand vous arrivez dans le secteur de Troyes et après la sortie numéro 19. Pour certains d'entre vous, les trajets en voiture peuvent être source de stress, en particulier lorsqu'il y a des bouchons. Situation propice à la formulation de quelques jurons. Pour savoir d'où ils viennent et à quoi ils servent, Antoine Oppard est allé à la rencontre d'une spécialiste.
2: Mais c'est pas vrai, il avance pas. Hein. Il bloque tout le monde là. Bon, vas-y, double-le.
3: Je ne peux pas.
2: Double-le. Mais dépasse-le sur la gauche là.
4: Les insultes, elles sont communes à tous les peuples, à toutes les époques, toutes les cultures, tout le temps, tout le temps.
5: Dominique Lagorgette est professeur en sciences du langage à l'Université Savoie-Mont-Blanc à Chambéry.
4: C'est un acte de langage très important parce que ça régule le conflit social avant d'en arriver au coup. Bon, parfois, c'est ça qui déclenche le coup, me direz-vous, vous avez raison.
5: Les jurons seraient apparus en même temps que le blasphème, donc dès l'émergence des religions. Et les proférer ferait du bien à celui qui les prononce.
4: Il y a eu une étude il n'y a pas très longtemps, une étude de neurologue qui montre qu'en fait, quand on est très énervé, par exemple, on va lâcher des jurons et ça va calmer. Et réellement, ça libère des antalgiques.
3: C'est pas vrai qu'il est lent, celui-là, merde !
2: Ça va, calme-toi, le loup.
3: Oh, tu roules, t'as besoin de la vite, là !
2: Tu vois pas qu'il a calé ?
3: Ah, mais il a calé, c'est chez lui, merde ! Quand on sait pas faire, on fait pas ! Alors, tu mets les gaz !
4: Le juron, en fait, il va être là pour exprimer une frustration. Donc, à partir de là, plus vous allez être énervé dans votre voiture, vous êtes, mettons, bloqué, je sais pas, il y a une queue monstrueuse au péage, vous êtes bloqué depuis très longtemps, vous en voulez à la terre entière, en particulier à vos contemporains qui sont devant vous et qui n'avancent pas. Classique. Bon, vous n'allez pas descendre, a priori, de la voiture pour aller taper à leur fenêtre et leur parler de leur mère. Vous allez plutôt vous défouler comme s'ils étaient là. Vous allez jouer la scène de l'agression, et là vous êtes d'autant plus tranquille que généralement ils ne vous entendent pas. Vous faites sortir toute la tension qui était en vous sur l'autre, qui n'entendra jamais, donc c'est tout bénef, et en même temps, ça défoule, ça fait sortir la pression. C'est vraiment une soupape de sécurité.
5: L'insulte et le conflit verbal permet peut-être d'éviter d'en arriver aux mains.
4: Si ça va pas aux mains, en tout cas, ça sert à ça, oui.
5: Attention toutefois, nous ne faisons pas ici l'apologie de l'insulte. Proférer des jurons peut être dangereux. Vous ne savez pas forcément quel comportement peut adopter la personne en face de vous.

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1: Bon début de journée, merci d'être avec nous sur Autoroute Info. Il est 6h30, les conditions de circulation, un poids lourd est en panne, un poids lourd arrêté, on vient de l'apprendre sur l'A42 direction Genève, kilomètre 21, camion citerne arrêté sur la bande d'arrêt d'urgence, kilomètre 21 de l'A42 direction Genève. C'est un petit peu après la sortie numéro 6 de Ballan et de Dagneux. L'autre intervention dont je vous parlais il y a quelques minutes sur l'A5, c'est terminé, un incendie qui a pu être maîtrisé. Direction Nancy et Dijon, les services de sécurité qui ont quitté les lieux, kilomètre 111, retour au calme, et puis partout ailleurs, la circulation s'écoule bien sur les autres axes sur lesquels vous circulez, vous m'écoutez. Je vous rappelle quand même qu'au-delà du réseau APRR et tout au long de ce week-end, le tunnel de Fourvière reste inaccessible dans chaque sens, fermé pour travaux. Dernier week-end de fermeture, ça va rouvrir lundi, le 1er juin à 6h au plus tard. Donc pendant toute la durée de cette fermeture, tout au long du week-end, aujourd'hui et demain, il faudra contourner Lyon par l'est en empruntant notamment l'autoroute A46. Le reste de l'actualité maintenant, on fait le point sur ce qui se passe en France et dans le monde. C'est avec France Info.
2: De ce samedi matin, cette fois ça y est, une amélioration en vue du côté des températures.
3: La vague de chaleur se termine demain et ce matin il n'y a plus que 4 départements en vigilance orange canicule. Paris, la Seine-Saint-Denis, le Val-de-Marne et les Hauts-de-Seine. Les départements de l'Ouest sortent de la vigilance et la chaleur fait place aux orages du Poitou jusqu'au Hauts-de-France en fin de journée. Le PSG a rendez-vous avec son histoire. À 18h, les Parisiens affrontent Arsenal pour la finale de la Ligue des Champions. Elle se déroule à Budapest, en Hongrie. Le club de la capitale espère conserver son titre de champion d'Europe. Patrick Bruel annule ses concerts jusqu'en septembre et se retire de la prochaine tournée des Enfoirés. Le chanteur de 67 ans est visé par des accusations de viol et d'agression sexuelle. Au moins 8 plaintes ont été déposées. Il nie les faits qui lui sont reprochés. Selon le ministre américain de la Défense, Pete Hegseth, les États-Unis sont tout à fait capables de reprendre les hostilités contre l'Iran si nécessaire. Il n'y a pas d'avancée dans les discussions entre Téhéran et Washington pour cesser les combats au Moyen-Orient. Hier, le président américain Donald Trump a exigé la réouverture immédiate du détroit d'Hormuz.
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1: Le trajet continue pour parcourir les prochains kilomètres à Superbus en featuring avec Kyo. Et puis on se retrouve bien sûr pour reparler des conditions de circulation. Bonne route.

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1: Merci d'être avec nous sur Autoroute Info pour ce tout début de journée. Les conditions de circulation, un accident, on l'apprend à l'instant, c'est dans le département du Rhône et c'est bien confirmé, on le voit depuis une caméra dans les studios. Accident sur l'autoroute A6 en direction de Paris au kilomètre 427. Une voiture et un poids lourd impliqués dans cet accident. Au niveau de la sortie 31.2 Villefranche-sur-Saône et juste avant la grande barrière de péage Villefranche-Lima, la voiture est arrêtée au niveau des zébras qui séparent les voies de l'autoroute de la bretelle de sortie et le poids lourd un peu plus loin, gênant sur la voie de droite. Tout cela, donc, je vous le disais, kilomètre 427 de la 6 en direction de Paris. Ralentissez bien si vous passez à cet endroit. Et puis, à vous rappeler aussi, un véhicule en panne, c'est sur la 42, c'est en direction de Genève. Poids lourd qui se trouve sur la bande d'arrêt d'urgence, assez près de la voie de droite, au kilomètre 21 et après la sortie 6, Ballan-Dagneux. Voilà ce que l'on pouvait dire à cette heure-ci. Évidemment, pour suivre l'évolution de vos conditions de circulation, je vous donne rendez-vous dans quelques minutes à 6h45. Le point complet, l'information, travaux, on vous dira tout ce qu'il faut savoir. Le temps d'écouter Michael Jackson et Kelly Minogue sur Autoroute Info. Bonne route, bon week-end.

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1: Et à celle d'un patrouilleur qui intervient en ce moment sur les voies de l'autoroute A42, direction Genève, kilomètre 21, pour récupérer des obstacles sur les voies. Là où un foileur est en panne, le patrouilleur à pied sur les voies pour récupérer les obstacles. Kilomètre 21 de la 42, direction Genève. Il faut ralentir après la sortie 6 de base.

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1: 6h45, je vous retrouve les conditions de circulation sur Autoroute Info avec deux interventions à vous rappeler en région Rhône-Alpes. D'abord, l'autoroute A6 avec un accident qui s'est produit. C'est au nord de Lyon. Vous êtes sur l'A6 et en direction de Paris. Après le kilomètre 428, accident entre une voiture et un poids lourd. La voiture arrêtée au niveau des zébras qui sépare les voies de l'A6 de la sortie 31.2 Villefranche-sur-Saône. Et le poids lourd arrêté un tout petit peu plus loin sur la voie de droite, juste avant la grande barrière de péage Villefranche-Lima. Un patrouilleur vient d'arriver sur les lieux. Il a d'ailleurs neutralisé la voie de droite après le kilomètre 428 de l'autoroute A6 direction Paris. Restez particulièrement vigilants. Et puis une autre intervention de patrouilleur, c'est sur l'A42 direction Genève. Kilomètre 21, un patrouilleur qui s'est positionné derrière un poids lourd en panne. Un camion-citerne arrêté sur la bande d'arrêt d'urgence après la sortie 6 de Ballon et de Dagneux. L'information travaux maintenant sur Autoroute Info. Je vous rappelle que tout au long de ce week-end, le tunnel de Fourvière est fermé. Ce sera le cas jusqu'à lundi, jusqu'au

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1: Je vous retrouve sur Autoroute Info, les conditions de circulation avec un accident qui s'est produit au nord de Lyon sur l'autoroute A6. Vous roulez en direction de Paris après le kilomètre 428. Une voiture et un poids lourd accidentés au niveau de la sortie 31.2 et juste avant la grande barrière de péage. Villefranche-Lima, la voie de droite a été neutralisée par le patrouilleur qui intervient sur place. Et puis une autre intervention de patrouilleur en ce moment sur l'A42 direction Genève. Un patrouilleur qui escorte un poids lourd qui était en panne sur la bande d'arrêt d'urgence. Il se déplace très lentement justement sur la bande d'arrêt d'urgence pour atteindre le prochain refuge après le kilomètre 21 de l'A42 direction Genève. Restez vigilants une fois que vous avez dépassé la sortie 6, Ballan et Dagneux. 7h, le point complet, c'est dans quelques minutes sur Autoroute Info. Pour la musique, je vous ai préparé les Bee Gees ou encore Craig David. Ce sera juste après notre chronique En route avec, et cette fois avec la chanteuse AD, Véronique Voiron. On l'a rencontrée.
2: Tu me connais pas, mais tu penses que c'est. Ouais, j'ai menti.
3: Bonjour AD.
4: Bonjour.
3: Ça fait quelques années maintenant que vous évoluez toute seule en solo. Comment vous définiriez votre style?
4: Ma musique, elle est pop, je pense, avant tout. J'aime bien chercher les mélodies qui rentrent un peu dans la tête. Et après, je m'autorise d'un album à l'autre à aller explorer des choses. Donc, mon premier disque, il était plus un peu folk. Là, dans mon deuxième, il est beaucoup plus rock. J'ai branché les guitares et j'ai dit on y va. J'avais envie de faire un disque pour la scène et d'y aller à fond.
3: Alors, vous êtes en tournée. Est-ce que vous avez une anecdote qui vous serait arrivée lors d'un trajet?
4: C'est vrai que moi, j'aime bien quand on tourne en van aussi parce qu'on roule la journée. Donc, on s'arrête dans les aires d'autoroute. J'aime bien les aires d'autoroute. Je trouve c'est un peu, je sais pas, il y a un truc un peu spécial. J'aime bien. Mon grand truc, c'est de prendre un mochaccino dans les machines de café qui sont censées être pas très bons. Mais moi, je trouve ça trop bon en fait. Donc, à chaque fois, j'essaie du mochaccino et je le

0: mon bassiste Seb. Je prends un mini gobelet et je lui donne un bébé mocha. À chaque fois, je lui verse un peu de mon mocha. Et voilà, c'est une petite tradition sur les heures d'autoroute.
1: Est-ce que vous avez le permis de conduire?
0: Oui, mais je suis extrêmement nulle. Tel point que j'ai repris des heures il n'y a pas longtemps parce que j'avais peur de l'autoroute. Et j'ai fait l'erreur classique d'une Parisienne qui a passé son permis et qui n'a pas conduit tout de suite après. Et donc, du coup, j'avais de nouveau peur. Et je me suis dit, non, mais c'est pas possible. Donc, je suis allée reprendre des heures et je suis après allée ensuite sur l'autoroute toute seule. Et c'était une grande victoire. Et voilà, mais en soi, c'est génial de conduire, c'est la liberté, quoi.
1: Et là, c'est bon pour la conduite?
0: Il faut encore que je me force un peu. Mais j'y suis presque. J'essaie de respirer, je mets de la musique. Le fait de chanter, ça me détend beaucoup au volant.
1: Qu'est-ce qui vous agace justement parmi le comportement des autres conducteurs?
0: Juste leur présence, parce qu'ils me font peur.
1: Un endroit où vous aimez aller pour vous ressourcer, vous apaiser, ce serait où?
0: J'aime bien aller à la campagne. Moi, je suis très campagne, en fait.
1: Un pays que vous ne connaissez pas encore et qui vous attire, ce serait lequel et pourquoi?
0: C'est fou, mais je suis jamais en Espagne. Alors que c'est quand même pas loin. Et on peut y aller en roulant. Donc j'adorerais aller découvrir ça.
1: Merci beaucoup, Adé, d'avoir fait ces quelques kilomètres en notre compagnie.
0: Bonne route.

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1: Et pour vous signaler un accident qui s'est produit, c'est en Côte d'Or et c'est sur l'autoroute A6, l'A6 en direction de Paris au kilomètre 247. A priori, une voiture et un poids lourd impliqués dans cet accident. On n'en sait pas beaucoup plus pour le moment, à savoir est-ce que ces véhicules gênent sur les voies. Ça, on le saura dans les prochaines minutes. Restez bien avec nous sur Autoroute Info, accident signalé au kilomètre 247 de l'A6.

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1: Bon week-end, bonne route, et merci d'être là, il est 7h.
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1: Nouveau rendez-vous, point complet sur vos conditions de circulation avec des accidents qui se sont produits sur l'autoroute A6, des véhicules en panne également, on va détailler tout ça. L'autoroute A6 pour commencer, direction Paris, un accident qui s'est produit après le kilomètre 428 avec une voiture et un poids lourd impliqués dans cet accident. La voie de droite neutralisée juste au niveau de la sortie 31.2 et juste avant d'atteindre la grande barrière de péage de Villefranche-Limat. Au nord de Lyon, le patrouilleur et un dépanneur interviennent sur les lieux de cet accident. Plus loin, l'A6 direction Paris, un autre accident signalé au kilomètre 247. C'est en Côte d'Or, c'est en Bourgogne, avec une voiture et un poids lourd impliqués. On ne sait pas encore s'ils gênent sur les voies, ces deux véhicules. Restez vigilants après la jonction avec l'autoroute A38 qui permet de rejoindre Dijon. Deux autres interventions, cette fois autour de véhicules qui sont en panne. Vous m'écoutez sur l'autoroute A6 en direction du sud et vous bifurquez secteur de Villefranche-sur-Saône sur l'A46 en direction de Marseille. Tout au début de l'A46, une voiture est signalée en panne, arrêtée sur la bande d'arrêt d'urgence. Et puis un autre véhicule en panne, c'est sur l'A42, c'est en direction de Genève, kilomètre 21, un poids lourd arrêté près des voies après la sortie 6 Ballant d'Agneux. Voilà ce que l'on pouvait dire à cette heure-ci. Je vous rappelle aussi qu'au moment de passer l'agglomération Lyon, il y a toujours une fermeture, dernier week-end de fermeture pour d'importants travaux sous le tunnel de Fourvière et l'A7 au sud de Lyon. Ça reste fermé, donc dans les deux sens de circulation, le passage du tunnel de Fourvière. Tout au long de ce week-end, réouverture prévue lundi, ce lundi 1er juin à 6h au plus tard, avec une déviation donc toujours pour les trajets nord-sud ou sud-nord par l'autoroute A46, le contournement est de Lyon. Et maintenant, le reste de l'actualité, les titres de France Info.
2: L'actualité de ce samedi avec Mathilde de Romagnan. Le premier titre, les États-Unis sont plus que capables de redémarrer la guerre contre l'Iran.
3: Avertissement du chef de la diplomatie américaine, Pete Hegseth. Les discussions de paix n'avancent pas entre Téhéran et Washington et selon la Maison-Blanche, un accord ne sera possible que si leurs lignes rouges sont satisfaites. Visé par des accusations de viol et d'agression sexuelle, Patrick Bruel annule une douzaine de concerts prévus jusqu'en septembre et se retire de la prochaine tournée des Enfoirés. Au moins 8 plaintes ont été déposées contre le chanteur de 67 ans qui clame son innocence. Paris va-t-il conserver son titre de champion d'Europe de football? Réponse ce soir à partir de 18h. Le PSG affronte le club anglais d'Arsenal à Budapest en Hongrie pour la finale de la Ligue des Champions. Édition spéciale sur France Info à partir de 17h pour suivre ce match. Toujours en football, Nice reste en Ligue 1 après sa victoire hier soir contre Saint-Etienne, 4-1 en match de barrage retour. Et puis les Lyonnaises, elles, ont remporté hier soir leur 19e titre de championne de France en battant le Paris FC 5-0 en finale de la première ligue féminine de football. C'est le 5e titre consécutif de l'OL Lyon.
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1: Pour continuer le trajet, Alex Warren, et puis je vous retrouve évidemment pour reparler des conditions de circulation. Bienvenue sur Autoroute Info, 7h04.

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3: Nouveau rendez-vous sur Autoroute Info pour vous signaler des obstacles sur les voies de l'autoroute A6. C'est en Côte d'Or, c'est en direction de Paris, sur l'A6 au kilomètre 247. Là où un accident s'est produit, quelques débris sur la partie droite de la chaussée. Un patrouilleur sur place pour les récupérer. Puis l'accident, une voiture et un poids lourd bel et bien arrêtés dans le secteur. Mais au niveau d'un accès de service, ça ne gêne pas forcément le passage après la jonction avec l'autoroute A38 qui permet de rejoindre Dijon. Voilà, puis évidemment on revient aux conditions de circulation dans quelques instants. Le point complet à 7h15 sur Autoroute Info pour évoquer aussi les conditions météo, bien sûr, avec encore un peu de chaleur attendue aujourd'hui, samedi, avant l'accalmie en fin de journée, et demain, dimanche. On fait le point après Dead or Alive et la chanteuse Elena, tout de suite sur Autoroute Info.
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1: 7h15, merci d'être avec nous sur Autoroute Info. Les conditions de circulation, quelques difficultés à vous rappeler à cette heure-ci. D'abord, dans le département du Rhône, un accident et un véhicule en panne. On commence avec l'accident, c'est sur l'A6 en direction de Paris, après le kilomètre 428. Une voiture et un poids lourd à évacuer. Un dépanneur et un patrouilleur interviennent d'ailleurs sur les lieux de cet accident. La voie de droite est neutralisée au niveau de la sortie 31.2 et juste avant la grande barrière de péage de Villefranche-Lima au nord de Lyon. Et puis notez que ceux d'entre vous qui m'écoutent dans l'autre sens, sur l'autoroute A6 en direction du sud, et que vous bifurquez justement un peu après la barrière de péage de Villefranche-Lima pour emprunter la 46 direction Marseille, tout au début de la 46, après le kilomètre 0, une voiture est en panne, arrêtée sur la bande d'arrêt d'urgence. Maintenant l'autoroute A6 un peu plus au nord en Côte d'Or, avec deux choses à vous rappeler, un accident et des obstacles. Obstacle au kilomètre 247 de la 6 direction Paris, là où un accident s'est produit avec une voiture et un poids lourd à évacuer. Un peu de monde qui intervient près des voies après la jonction avec l'autoroute A38.
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1: Allez, maintenant on va s'intéresser aux conditions météo. L'évolution pour la suite de la journée, il va faire encore chaud ce samedi. On fait le point avec Frédéric Long de Météo France.
2: Cet après-midi, sous un voile nuageux parfois épais, surtout sur la moitié nord, c'est une forte chaleur assez lourde qui règne. En fin d'après-midi et soirée, quelques orages se développent sur l'île de France, pouvant déborder sur le nord de la Bourgogne, puis sur la Champagne. Prudence, car si ces orages restent localisés, ils peuvent s'accompagner ponctuellement de grêles et de fortes rafales de vent. De plus, les intensités pluvieuses peuvent être importantes sur de courtes périodes. Sur l'Aquitaine, de belles éclaircies reviennent dans l'après-midi, avec des températures en baisse. On attend 28 degrés à Mont-de-Marsan. Les températures restent par contre particulièrement élevées pour un mois de mai sur une large moitié est. Comptez 32 degrés à Mulhouse et Clermont-Ferrand, 33 à Lyon, 34 à Paris et Bourges. Dimanche, les températures sont en baisse sur votre trajet. Des orages éclatent l'après-midi dans l'est. Frédéric Long, Météo France pour Autoroute Info.
1: Allez, on se retrouve très vite sur Autoroute Info. Vous ne bougez pas. Retour aux conditions de circulation. Je vous accompagne ce samedi matin sur la route, peut-être donc d'un week-end. On voyage avec la chanteuse Angèle qui est en compagnie sur ce titre de Justice. C'est maintenant sur Autoroute Info.

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1: Merci d'être avec nous sur Autoroute Info. Intervention toujours à vous rappeler au nord de Lyon. Un accident s'est produit sur l'autoroute A6 et en direction de Paris après le kilomètre 428. Voie de droite neutralisée juste avant d'atteindre la grande barrière de péage de Villefranche-Lima. Un patrouilleur et un dépanneur interviennent sur les lieux de cet accident. Justement, le travail des patrouilleurs. Trop de conducteurs oublient encore les règles de prudence quand un fourgon d'intervention est arrêté sur l'autoroute. Un patrouilleur témoigne au micro de Raphaël Giudicelli.
2: Laurent Guillot, patrouilleur du district Val-de-Saône, pouvez-vous me dire quelles sont vos principales craintes lorsque vous intervenez sur autoroute?
3: Les principales craintes, ce sont les véhicules qui se ne déportent pas à nos côtés, qui nous frôlent lors des interventions. On intervient sur la BAU, sur un accident, il y a les clients aussi qui sont en cause, il y a les pompiers qui sont avec nous, il y a le SMUR, il y a les gendarmes. Donc on est là pour protéger tout le monde, et il faut que tout le monde soit protégé. Donc il faut que ces gens-là, ces routiers, ces véhicules légers, les motos, tout le monde respecte ce corridor de sécurité.
2: On rappelle que le corridor de sécurité, c'est se décaler le plus possible de l'intervention. Si on ne respecte pas cette règle, on encourt une amende de 135 euros, une perte de points. Laurent Guillot revient aussi sur ses interventions dans les zones de travaux.
3: Les zones de chantier, on les fait pas pour embêter les gens, on les fait pour faire des travaux. Et les panneaux qu'on met en pré-signalisation, c'est des panneaux du code de la route, donc tout le monde doit les connaître et les respecter. Les erreurs, on appelle dans le jargon les trains, donc ce sont des chauffeurs routiers qui se suivent à quelques mètres d'intervalle et il y a 5-6 camions de suite. Le premier nous voit, le deuxième nous voit, le troisième peut pas nous éviter.
2: Qu'aimeriez-vous dire directement aux conducteurs routiers et aux automobilistes qui croisent vos véhicules en intervention?
3: Qu'ils nous respectent, qu'ils arrêtent de nous prendre en photo, on n'a pas besoin d'être sur les réseaux sociaux, film pour dire à leur patron que c'était pas de leur faute qu'ils étaient en retard, c'était à cause de l'accident.
2: Les patrouilleurs déplorent aussi les conducteurs qui font leur pause proche des voies de circulation.
3: Les routiers, souvent, malheureusement, font leur pause de 45 minutes, voire leur nuit, sur un refuge de sécurité. Donc ça, c'est strictement interdit et nous, ça nous met en danger de s'arrêter pour les voir, pour savoir s'ils ont un souci, s'ils sont en panne ou quelque chose, ou fait un malaise. Donc ça, c'est des pratiques à ne plus faire. On a des parkings, les parkings sont faits pour ça.
2: Chaque année, malheureusement, de nombreux véhicules de patrouilleurs se font heurter. Donc sur l'autoroute, quand vous voyez un fourgon jaune ou un gyrophare orange, ralentissez et écartez-vous si possible.

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1: Pour vous signaler des obstacles sur les voies de l'autoroute A36 et en direction de Mulhouse, kilomètre 16, morceau de pneu sur les voies. Un poids lourd peut être arrêté aussi dans le secteur sur la bande d'arrêt d'urgence. Restez vigilants une fois que vous avez dépassé la barrière de péage de Fontaine et la sortie 14.

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1: Merci d'être avec nous sur Autoroute Info. Vous êtes les bienvenus si vous venez de me rejoindre. 7h30, les conditions de circulation avec quelques difficultés à signaler, intervention, notamment sur l'autoroute A36 dans le Haut-Rhin. Il s'agit d'obstacles sur les voies. Si vous êtes en direction de Mulhouse et en direction de l'Allemagne, au kilomètre 16 de l'A36, morceaux de pneus sur les voies de circulation un peu après Belfort et après la barrière de péage de Fontaine. Des obstacles, il y en a également pour passer une zone d'accident en Côte d'Or, en Bourgogne. La 6, direction Paris, au kilomètre 247. Quelques débris qui peuvent se trouver sur les voies. Là où un accident s'est produit impliquant une voiture et un poids lourd, ces deux véhicules arrêtés au niveau d'un accès de service, ça ne gêne pas directement le passage. Un autre accident dont je vous parlais jusqu'ici, il est terminé, cet accident au nord de Lyon sur la 6, direction Paris. Fin de l'intervention au kilomètre 427. Les véhicules évacués, toutes les voies rendues à la circulation, secteur de Villefranche-sur-Saône. Et puis, si vous m'écoutez dans l'autre sens, la 6 en direction du sud et que après la barrière de péage de Villefranche-Lima, vous bifurquez sur l'A46 pour continuer le trajet direction Lyon et Marseille. Après le kilomètre 0, donc tout au début de l'A46 en direction du sud, un véhicule est en panne. La voie de droite reste neutralisée, a été neutralisée même, pour pouvoir permettre l'intervention des services de sécurité et l'évacuation de ce véhicule. Voilà, puis l'A46, vous êtes assez nombreux à l'emprunter parce que c'est quand même par là que vous contournez le centre de Lyon, avec toujours cette fermeture du tunnel de Fourvière dans les deux sens de circulation tout au long du week-end. C'est le dernier week-end de fermeture, ça a été le cas chaque week-end du mois de mai. C'est encore donc le cas pour ce week-end et jusqu'à lundi matin 6h, vous êtes dévié pour les trajets nord-sud par cette autoroute A46 dont on parlait, le contournement est lyonnais. Le reste de l'actualité maintenant, pour savoir ce qui se passe en France et dans le monde. Voici les titres de France Info.
2: Matin à 7h20, la vague de chaleur touche à sa fin en France.
3: On va pouvoir commencer à respirer un peu. Quatre départements restent en vigilance orange. Canicule, Paris et sa petite couronne où l'on attend encore des maximales entre 30 et 34 degrés. Mais des orages arrivent en fin de journée et feront redescendre les températures. Les discussions de paix entre l'Iran et les États-Unis n'avancent pas. La guerre au Moyen-Orient continue et plusieurs organisations, dont le FMI, le Fonds monétaire international et la Banque mondiale, alertent sur un risque de pénurie de pétrole dès cet été si le trafic maritime ne revient pas rapidement à la normale. Roland Lescure, le ministre de l'économie, prend acte de la décision de l'agence Standard & Poor's de maintenir hier la note de la France à A+ avec perspective stable. Le gouvernement reste pleinement mobilisé pour poursuivre la réduction du déficit public et de la dette, a-t-il ajouté. Le PSG espère marquer son époque et remporter ce soir son deuxième titre de champion d'Europe de football. Les Parisiens affrontent Arsenal à 18h ce soir pour la finale de la Ligue des Champions à Budapest en Hongrie. Et en France, un important dispositif de sécurité est déployé. 22 000 policiers et gendarmes mobilisés, dont 8 000 à Paris.
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1: Prochain rendez-vous d'Infotrafic dans moins de 5 minutes sur Autoroute Info. Restez bien avec moi. On reparle de ce qui se passe sur votre route après avoir écouté This Is et Théodora. Il est 7h34.

Les conditions de circulation, la présence d'obstacles à vous rappeler si vous m'écoutez dans le Haut-Rhin et sur l'autoroute A36 en direction de l'Allemagne, en direction de Mulhouse, kilomètre 16. Morceau de pneu qui se trouve sur les voies de circulation un peu après Belfort et après la barrière de péage de Fontaine. Voilà, puis je vous retrouve bien sûr dans quelques instants pour le point complet 7h45, après un classique AC/DC et maintenant Katy Perry sur Autoroute Info.

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1: Nouveau rendez-vous à 7h45 sur Autoroute Info avec la présence d'obstacles et d'un véhicule en panne. Dans le Haut-Rhin, l'autoroute A36 en direction de l'Allemagne et de Mulhouse. Au kilomètre 16, des morceaux de pneus et le poids lourd à l'origine de ces obstacles, victime d'une crevaison, arrêté dans le secteur sur la bande d'arrêt d'urgence. Pour les besoins du dépannage, la voie de droite a été neutralisée. Après la barrière de péage de Fontaine, après le secteur de Belfort, il faut donc à cet endroit ralentir et serrer à gauche. Au passage de ce kilomètre 16 sur la 36 direction Mulhouse, l'autoroute A6 maintenant. En Bourgogne, un accident s'est produit en direction de Paris au kilomètre 247. Il y a une voiture et un poids lourd à évacuer. Un petit peu de monde qui intervient près des voies pour effectuer ce travail après la jonction avec l'autoroute A38 qui permet de rejoindre Dijon. Et puis un véhicule en panne, ça c'est au nord de Lyon. Si vous êtes en ce moment sur la 6 et que vous bifurquez après Villefranche-sur-Saône sur la 46 en direction de Marseille, tout au début de la 46 après le kilomètre 0, une voiture à évacuer et la voie de droite, là encore neutralisée pour permettre cette intervention. Allez, maintenant sur Autoroute Info, on va retrouver ceux qui répondent à vos questions sur les travaux sur autoroute, Paulin Caillard et Géraldine Mia.
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2: Vrai ou faux, l'intervalle entre les cônes de chantier est différent selon si les travaux sont réalisés en journée ou pendant la nuit.
3: Eh bien, figurez-vous que c'est vrai. En journée,

peut-être remarqué ces panneaux marrons le long des autoroutes et en Rhône-Alpes, le dessinateur Jacques de Loustal a signé 86 d'entre eux. Un livre les regroupe. On va en parler dans quelques minutes, juste après Pierre Demar sur Autoroute Info.

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1: Et pour vous signaler un animal près des voies de l'autoroute à 6 km 129, restez vigilant dans les deux sens de circulation à proximité de la sortie numéro 18.

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9: Des interventions autour de véhicules en panne à vous rappeler à 7h06 sur Autoroute Info et notamment sur

0: La 36, en direction de l'Allemagne et de Mulhouse, kilomètre 16, un poids lourd arrêté, la voie de droite neutralisée. Il faut bien ralentir et serrer à gauche quand vous passez à cet endroit. Après le secteur de Belfort et après la barrière de péage de Fontaine. Et puis, un autre véhicule en panne, c'est sur l'autoroute A46. Tout au début de cette autoroute au nord de Lyon, quand vous empruntez la 46 direction Marseille, après le kilomètre zéro, là encore, voie de droite neutralisée pour évacuer cette voiture en difficulté. Voilà ce que l'on pouvait dire à cette heure-ci. Je vous rappelle le point complet dans quelques minutes sur Autoroute Info 8h. On se retrouve très vite, on s'intéressera aussi au reste de l'actualité, les titres de France Info. On va voyager aussi avec Will Smith et Teddy Swims dans un instant sur Autoroute Info. Restez bien avec moi. Juste avant, on va vous parler d'un livre consacré aux œuvres du dessinateur Jacques de Loustal qui est paru aux éditions Glénat. Il regroupe 86 panneaux marrons visibles le long des autoroutes alpines. Reportage Adeline Després.
1: Les Alpes de Loustal au fil de l'autoroute, ce livre a germé dans la tête de Jean-Louis Roux, son auteur, lors d'un trajet en voiture en remarquant certains panneaux marrons.
2: Tiens, c'est bizarre, on dirait un dessin de Loustal. Puis deuxième fois, bah quand même, et puis la troisième fois j'ai ralenti et j'ai vu la signature, ah oui c'est bien Loustal. Et nous sommes plusieurs à nous être fait la même réflexion, dont Jacques Glénat. Et voilà, tout simplement, la façon dont l'idée du livre est venue.
1: Il a ensuite fallu penser l'ouvrage.
2: Le rôle de ce livre, c'est d'expliquer comment on mène à bien une commande avec autant de contraintes, de formats, de dimensions, de thèmes, de lisibilité. 3 secondes pour lire un panneau. Donc, avec toutes ces contraintes, Jacques de Loustal a fait ce qu'on pourrait appeler un exercice de style. Il a investi les thèmes qu'on lui a imposés avec son graphisme à lui.
1: C'est ce que ce livre donne à voir.
2: En ouverture, il y a des textes qui présentent le travail graphique de Loustal comme dessinateur de BD et comme illustrateur. Et puis après, il y a un texte qui explique la commande. Dans un deuxième temps, eh bien, le livre, c'est panneau par panneau. On explique comment Loustal s'en est dépatouillé.
1: Figures imposées dans une palette de couleurs très précises, du chocolat au bordeaux avec tout l'arc des ocres. Certains, plus faciles à créer. Jacques de Loustal.
3: Il y a quand même un panneau qui est le seul où j'ai utilisé mes propres photos. Le panneau de Pont-en-Royans, qui est une ville où je passais à une époque où j'allais un peu dans le Vercors, mais il y a très longtemps. J'avais été fasciné par cette ville au-dessus d'une falaise avec l'eau en dessous. Et là, je dois dire que j'ai utilisé mes propres photos. Puis j'ai beaucoup aimé l'abbaye de Hautecombe, et puis ceux où je faisais des portraits féminins, il y en a quelques-uns. C'était assez plus proche de mon dessin naturel.
1: Les Alpes de Loustal au fil de l'autoroute de Jean-Louis à retrouver donc aux éditions Glénat.

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1: Merci d'être avec nous, soyez les bienvenus. Il est 8h.
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1: Nouveau point complet sur vos conditions de circulation sur Autoroute Info avec le dépannage d'un véhicule sur l'autoroute A36. C'est dans le Haut-Rhin, la 36 direction Mulhouse, le kilomètre 16 comme point de repère où la voie de droite est neutralisée pour permettre l'évacuation d'un poids lourd en panne un peu après Belfort et après la barrière de péage de Fontaine. Autre véhicule en panne, c'est sur l'A46. C'est au nord de Lyon. Vous êtes en ce moment peut-être sur l'autoroute A6 et vous bifurquez justement sur l'A46 direction Marseille. Tout au début de cette autoroute, après le kilomètre zéro, véhicule en panne, voie de droite neutralisée également. Et puis l'autoroute A6, avec deux interventions à vous signaler en Bourgogne. Un animal repéré près des voies il y a quelques minutes, kilomètre 129 de l'autoroute A6. C'est pas très loin de la sortie 18 Joigny. Il faut rester vigilant dans chaque sens. Et puis un accident sur l'A6 en direction de Paris, kilomètre 247. Une voiture et un poids lourd à évacuer. Ces véhicules sont arrêtés au niveau d'un accès de service et un petit peu de monde intervient sur la bande d'arrêt d'urgence. Voilà ce qu'on pouvait dire à cette heure-ci. Notez que sur tous les autres axes, le trafic s'écoule normalement. Les conditions météo, un peu de grisaille et de nuages aujourd'hui, un peu moins de ciel bleu, mais encore des températures qui restent élevées, qui vont être encore élevées tout au long de cette journée de samedi avant une accalmie, peut-être en fin de journée ou demain dimanche. Le reste de l'actualité, les titres de France Info, les titres de ce samedi 30 mai. Et ben a priori qu'on retrouvera un petit peu plus tard. France Info, ce sera 8h30 le point sur ce qui se passe en France, dans le monde. On va se retrouver quand même un petit peu plus tard. Pour le moment, on va continuer sur Autoroute Info et démarrer 2 heures de programme spécial. Magazine consacré à l'opération Monument en plateforme, qui est une opération organisée par le Centre des Monuments Nationaux ce week-end. Et donc pendant les 2 prochaines heures, on va vous donner des idées de visites et d'activités à faire partout en France dès ce samedi. C'est avec Sarah Gabzi.
2: C'est un événement qui mêle le sport à la culture. Pour la 2e édition de l'opération Monument en pleine forme, le Centre des Monuments Nationaux met les petits plats dans les grands. Plus d'une trentaine de lieux prestigieux ouvriront leurs portes au public et proposeront des activités inédites. Ilyes Jamlaoui s'est entretenu avec Sophie Arfand du CMN.
3: Ça va se dérouler le dernier week-end de mai, le seul qui n'a pas de pont, les 30 et 31 mai, dans 34 monuments. C'est quasiment dans toutes les régions de France que vous pourrez retrouver un monument qui propose des activités sportives.
4: Et concrètement, qu'est-ce que le public va pouvoir faire durant ce week-end?
3: C'est vraiment varié. Vous pouvez faire aussi bien de la danse de salon du 18e siècle que découvrir le béhour dans un château médiéval. Il y a beaucoup de yoga, de tai chi. Donc ça peut être vraiment tout type d'expérience. À vous de voir ce que vous avez envie de faire sur ce week-end-là.
4: Sophie Arfand, pourquoi mélanger sport et patrimoine alors que ce sont deux univers qui peuvent paraître assez éloignés?
3: Justement, on le disait, ça a commencé par quelques séances de yoga dans les monuments et on a vu que ça rencontrait un joli succès et on s'est dit que c'était aussi une occasion de passer les portes de nos monuments sans forcément être des aficionados du patrimoine. Et on pensait que c'était un bon moyen de toucher des publics qui n'ont pas l'habitude de venir découvrir le patrimoine et ça nous permet également de nouer des liens avec des associations locales du territoire et c'est une autre façon vraiment de s'ancrer dans le territoire de chacun de nos monuments.
2: Vous ne bougez pas, ce magazine consacré à l'opération Monument en pleine forme continue et nous serons au Monastère Royal de Brou juste après l'infotrafic et la musique.

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3: On se retrouve les conditions de circulation sur Autoroute Info avec des interventions autour de véhicules en panne dans certains secteurs et notamment sur l'autoroute A36. Un poids lourd arrêté dans le Haut-Rhin, l'A36 en direction de l'Allemagne et de Mulhouse. Au kilomètre 16, il y a du monde qui intervient sur place. La voie de droite a été neutralisée. Kilomètre 16 de l'A36 direction Mulhouse, un peu après la barrière de péage de Fontaine et la sortie 14.1. Restez vigilants. Pour le reste, on se donne rendez-vous dans quelques minutes sur Autoroute Info à 8h15. Car ce sera le point complet. La musique est un soft sell calé dans la playlist. Et puis maintenant, on va retrouver la suite de notre magazine consacré à l'opération Monuments en pleine forme, organisée par le Centre des Monuments Nationaux. Et on se rend maintenant à Bourg-en-Bresse, dans l'Ain, avec Sarah Gabzi.
4: On vous emmène maintenant sur les traces d'une femme au destin aussi impressionnant que tragique, Marguerite d'Autriche. Emma Logerette s'est rendue pour cela au monastère royal de Brou.
5: Et pour nous conter cette histoire, Lucie Gouillot, responsable des publics.
6: Ce monastère a été construit suite à la volonté de Marguerite d'Autriche. Son père décide de la marier très jeune au futur roi de France. Malheureusement, elle est répudiée assez rapidement. Puis la remarie au futur roi d'Espagne. Celui-ci, malheureusement, décède rapidement après leur mariage et elle accouche d'un bébé mort-né. Donc déjà à l'âge de 17 ans, le destin est assez extraordinaire pour cette princesse qui sera du coup promise au duc Philibert II de Savoie, qu'ils se marient en 1501 et ils vont vivre 3 ans de leur mariage avant que, là encore, Philibert le Beau ne décède et Marguerite décide de ne pas se remarier et de construire ce mausolée en l'hommage de Philibert.
5: Une histoire d'autant plus tragique quand on sait que Marguerite d'Autriche décédera 2 ans seulement avant la fin des travaux. Son tombeau se trouve d'ailleurs à l'intérieur du monastère, aux côtés de celui de son mari et de sa belle-mère.
6: Et c'est seulement 9 ans après le début de la construction qu'elle décide elle aussi d'y construire son futur tombeau également. Et quand on s'approche en effet de ce tombeau extraordinaire, on remarque là un mausolée qui est en fait une revendication politique. Les femmes ont une place extrêmement importante dans ce monument, donc ça n'est pas rien que de revendiquer aussi cette place féminine à l'époque de ce début du XVIe siècle. Le tombeau central est celui de Philibert le Beau. On y retrouve son aume, ses gants, mais également son glaive, qui n'est pas tout à fait posé sur lui parce qu'il n'est pas mort au combat.
5: Marguerite et Philibert reposent donc côte à côte. Leur amour aura été le ciment de ce monastère et il se cache également dans les détails d'architecture.
6: On retrouve aussi beaucoup de petits P et M, comme Philibert et Marguerite. On retrouve ces initiales gravées dans la pierre un peu partout dans le monument, intérieur comme extérieur.
4: Vous pourrez profiter du week-end pour découvrir le monastère sous un autre regard, comme nous l'explique Lucie Gouillou, interrogée par Iliès Jamlaoui.
7: Les visiteurs seront invités à participer à une séance de yoga nidra. Alors ça dure 1 heure. C'est vraiment une activité de relaxation, de bien-être, tout en s'imprégnant des lieux, puisque le professeur va s'attacher à décrire le monument et les œuvres qui y sont abritées, et donner aussi l'envie par la suite de poursuivre la visite dans le monument.
8: Lucie Gouillou, en plus du yoga que l'on vient d'évoquer, on peut également faire de l'escrime au sein même du monastère.
7: Tout à fait. Pendant 2 heures, on a une compagnie théâtrale et de reconstitution historique, la Ménie du Chevalier Bragon, qui va nous guider pour découvrir ce sport de l'escrime artistique. Et on va pouvoir s'initier à l'escrime chorégraphique pour, au bout de 2 heures, arriver à faire un combat du XVIe siècle.
4: La suite de ce magazine consacré à l'événement Monument en pleine forme nous emmènera dans un lieu emblématique de la capitale, l'Arc de Triomphe. Ce sera après l'information trafic et la musique tout de suite sur Autoroute Info.

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1: 8h, bientôt 15 minutes. Merci de voyager avec nous sur Autoroute Info ce samedi matin. Les conditions de circulation, quelques interventions autour de véhicules qui sont arrêtés, notamment sur l'autoroute A6 en direction de Paris. Kilomètre 247, un accident s'est produit, une voiture et un poids lourd à évacuer. Un petit peu de monde qui intervient près des voies donc pour ça, après la jonction avec l'autoroute A38 qui permet de rejoindre Dijon. Et puis l'autoroute A6 encore, un animal près des voies, un chevreuil repéré tout à l'heure au kilomètre 129. Il peut traverser les voies. Attention dans chaque sens, à proximité de la sortie Joigny, sortie numéro 18. À vous rappeler aussi, un véhicule en panne, c'est dans l'Est, c'est sur la 36 en direction de Mulhouse et au kilomètre 16. Un poids lourd qui est en panne, la voie de droite neutralisée pour permettre l'évacuation de ce véhicule. Un peu après Belfort, après la barrière de péage de Fontaine. Et puis bien sûr, dans l'actualité de votre route ce week-end, au-delà du réseau APRR, la fermeture du tunnel de Fourvière dans les deux sens de circulation. Dernier week-end de fermeture pour ces travaux qui se sont répétés chacun des week-ends de mai. C'est le dernier et réouverture prévue lundi matin au plus tard à 6h.
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1: Il est l'heure de parler météo. Avec Frédéric Long de Météo France pour savoir à quoi s'attendre aujourd'hui, samedi 30 mai.
2: Cet après-midi, sous un voile nuageux parfois épais, surtout sur la moitié nord, c'est une forte chaleur assez lourde qui règne. En fin d'après-midi et soirée, quelques orages se développent sur l'île de France, pouvant déborder sur le nord de la Bourgogne, puis sur la Champagne. Prudence, car si ces orages restent localisés, ils peuvent s'accompagner ponctuellement de grêles et de fortes rafales de vent. De plus, les intensités pluvieuses peuvent être importantes sur de courtes périodes. Sur l'Aquitaine, de belles éclaircies reviennent dans l'après-midi, avec des températures en baisse. On attend 28 degrés à Mont-de-Marsan. Les températures restent par contre particulièrement élevées pour un mois de mai sur une large moitié est. Comptez 32 degrés à Mulhouse et Clermont-Ferrand, 33 à Lyon, 34 à Paris et Bourges. Dimanche, les températures sont en baisse sur votre trajet. Des orages éclatent l'après-midi dans l'est. Frédéric Long, Météo France pour Autoroute Info.
1: On se retrouve très vite sur Autoroute Info, les conditions de circulation, après Pierre Garnier et après notre magazine consacré à l'événement Monument en pleine forme, organisé par le Centre des Monuments Nationaux. Ça continue après être allé au Monastère Royal de Brou. On prend la direction de Paris maintenant avec une idée de sortie pour ce week-end. Sarah Kaptim.
3: C'est l'un des emblèmes de la capitale. Ce week-end, l'Arc de Triomphe se dévoile sous un angle plutôt original. Ilyes Jamlaoui s'est entretenu avec Viviane Agobato, chef du service culturel du Monument.
4: Nous allons proposer deux activités à l'Arc de Triomphe. Le samedi, on a une activité qui s'appelle Corps et Graphie. C'est une activité de danse et d'écriture. C'est une activité un peu plus tonique et active et en même temps qui permet aux intervenants de pouvoir aussi écrire et puis de travailler autour de consignes d'écriture créative qui sont proposées.
5: Alors on l'a évoqué, Corps et Graphie, c'est une des activités proposées à l'Arc de Triomphe, mais ce n'est pas la seule puisqu'il y en a une autre le lendemain, c'est bien ça?
4: Le dimanche 31 mai, donc de 10h à midi, nous avons une deuxième activité qui s'appelle Entre ciel et terre. C'est une activité qui, elle, veille davantage à l'ancrage corporel, à la légèreté. Donc on est vraiment entre la connexion du corps et puis de l'esprit, tout en étant dans un monument tout à fait emblématique de la France et de Paris, qui est l'Arc de Triomphe.
5: Viviane Agobato, tout simplement, pourquoi il faut venir à l'Arc de Triomphe pour ce dernier week-end de mai?
4: Eh bien, on se rend compte que nos publics, parfois, ne savent pas qu'on peut visiter le monument. Donc aujourd'hui, on vous le dit, on peut visiter l'Arc de Triomphe pour pouvoir bénéficier d'une activité unique, mais qui offre aussi une vue magnifique sur Paris.
3: Restez avec nous. Dans quelques minutes, nous pousserons les portes de ce symbole parisien pour découvrir une partie de son histoire. La suite de ce magazine consacré au Centre des Monuments Nationaux revient après l'information trafic et la musique.

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2: Nouveau rendez-vous sur Autoroute Info pour vous signaler qu'un véhicule est arrêté sur l'autoroute A6 et en direction de Paris au kilomètre 33. Un véhicule sur la bande d'arrêt d'urgence assez près de la voie de droite au niveau de Corbeil-Essonnes. La sortie numéro 10, ralentissez bien, serrez sur les voies les plus à gauche pour respecter le corridor de sécurité quand vous passez à hauteur de cette intervention pour évacuer ensuite le véhicule qui est en panne, je vous le disais, kilomètre 33 de la 6 en direction de Paris. 8h30, le point complet, le retour aux conditions de circulation dans quelques minutes. On voyagera avec le groupe Trio aussi sur Autoroute Info juste après, juste avant, c'est notre magazine Sarah Gabzi pour la suite de ce magazine consacré au Centre des Monuments Nationaux.
3: Nous partons à présent à Paris. C'est en haut des Champs-Élysées, sur la place de l'Étoile, que l'on retrouve un symbole national. Roald Bilbo nous emmène découvrir l'Arc de Triomphe, cet édifice emblématique de la capitale dont l'histoire reste encore méconnue pour certains.
4: Le 2 décembre 1805, les troupes napoléoniennes remportent une victoire éclatante à Austerlitz face aux troupes russes et autrichiennes. L'empereur promet à ses grognards qu'ils rejoindront leur foyer en passant sous des arcs de triomphe. Deux mois plus tard, Napoléon signe le décret pour la construction de l'arc de la place de l'Étoile. Et si aujourd'hui il est intimement lié à l'avenue des Champs-Élysées et à la colline Chaillot, il a été envisagé un temps de l'édifier à l'est parisien. C'est ce que nous rappelle Arnaud Vuille, administrateur de l'arc de triomphe.
5: Il avait été envisagé dans un premier temps qu'il soit installé à proximité de l'ancienne Bastille, détruite. Et le choix du coup s'est porté vers l'ouest parisien, qui se trouvait être sur le trajet entre le palais des Tuileries et les différentes résidences impériales et ex-résidences royales.
4: Entamé à l'été 1806 sous la direction de l'architecte Jean-François Chalgrin, les travaux vont durer 30 ans pour s'achever bien après la mort de l'empereur.
5: Après la chute de l'Empire, les différents monarques ont mis le projet en suspens et c'est finalement Louis-Philippe, dans une logique de concorde, qui achèvera le bâtiment 30 ans plus tard, en 1836.
4: Sous le Second Empire, le baron Haussmann transforme la capitale et s'attache tout particulièrement à magnifier l'Arc de Triomphe.
5: En ce qui concerne l'Arc de Triomphe, c'est l'environnement urbain qui vient se construire autour et se constituer autour de l'Arc de Triomphe, et pas l'inverse.
4: Trois ans après la fin de la traumatisante Première Guerre mondiale, la tombe du soldat inconnu est installée au pied du monument. C'est un ancien poilu qui dut choisir parmi 8 dépouilles non identifiées celui qui allait représenter le symbole du recueillement national.
6: Monsieur Maginot m'a fait l'insigne honneur de me désigner pour choisir celui des 8 cercueils qui représenterait le soldat inconnu.
4: Une visite qui peut se poursuivre à l'intérieur de l'ouvrage. Et après avoir gravi 284 marches, vous voilà sur la terrasse.
5: La plupart des monuments parisiens sont extrêmement bien visibles de la terrasse du monument. Par ailleurs, le petit musée que nous accueillons permet également aux visiteurs de bien appréhender à la fois le monument d'un point de vue architectural et d'apporter toutes les connaissances et détails nécessaires pour la bonne compréhension, notamment des groupes sculptés, des bas-reliefs, et ainsi de suite.
4: Et pour préparer au mieux votre visite de ce lieu emblématique, rendez-vous sur paris-arcdetriomphe.fr.
3: Vous savez désormais tout, ou presque, sur ce lieu incontournable de la capitale. La suite de ce magazine consacré au Centre des Monuments Nationaux nous emmènera au cœur de la Bourgogne, à 1 heure de Dijon. Découverte du château de Bussy-Rabutin après la musique et le point sur vos conditions de circulation.

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1: Bonne route, merci d'être avec nous sur Autoroute Info, il est 8h30 avec la présence d'obstacles, on l'apprend à l'instant sur les voies de l'autoroute A39. C'est en direction de Bourg-en-Bresse et Genève, au kilomètre 14, obstacles sur les voies un peu après avoir quitté Dijon par cette autoroute A39 et après la jonction avec l'autoroute A31. Maintenant, l'autoroute A6, deux choses à vous rappeler avec en direction de Paris, un accident qui s'est produit, deux véhicules à évacuer, une voiture et un poids lourd, un peu de monde qui intervient près des voies, après la jonction avec la 38 qui permet de rejoindre Dijon. Si vous m'écoutez un peu plus au nord dans l'Yonne sur cette autoroute A6, on parlait jusqu'ici d'une alerte animale près des voies. A priori, ça vient d'être levé au niveau de Joigny et Toussy, la sortie 18. Retour au calme. Et puis encore un petit peu plus loin, la 6 direction Paris. Un véhicule est en panne au kilomètre 33. Un petit peu de monde qui intervient sur la bande d'arrêt d'urgence près de la voie de droite au niveau de Corbeil-Essonne. La sortie numéro 10. Voilà. Et puis un véhicule en panne aussi à vous rappeler, c'est sur l'A36, c'est dans le Haut-Rhin et en direction de Mulhouse, kilomètre 16, la voie de droite neutralisée. Pour passer à l'intervention, ralentissez bien, serré à gauche, après la barrière de péage de Fontaine, après le secteur de Belfort. Et puis je vous rappelle, fermeture en région lyonnaise du tunnel de Fourvière, on fait le point avec Raphaël Giudicelli.
2: Durant les week-ends de mai, c'est le tunnel de Fourvière qui ferme dans les deux sens de circulation. L'autoroute A7 ferme également au sud de Lyon, uniquement en direction de Marseille, des fermetures nécessaires au-delà du réseau APRR. Il s'agit de rénover et d'entretenir ces infrastructures très fréquentées pour permettre la deuxième phase des travaux de réparation des deux viaducs de Pierre-Bénite. Et forcément, ça complique la circulation. Il est impossible de traverser Lyon normalement avec des déviations mises en place. En direction du sud, des ralentissements parfois conséquents sont à prévoir. Il faut donc emprunter la 46 pour contourner Lyon.
1: Et c'est le dernier week-end de fermeture, réouverture prévue lundi à 6h. Avant de continuer avec notre magazine et dédié à cette opération Monument Jeux d'Enfants par le Centre des Monuments Nationaux, détour juste avant par la rédaction de France Info, le reste de l'actu.
3: Et une, et dans l'actualité ce matin, Mathilde Romagnon, on apprend donc la mort du sociologue et philosophe Edgar Morin.
4: L'ancien résistant avait 104 ans, c'est sa famille qui l'annonce dans un communiqué. Sa veuve salue une conscience libre, une présence lumineuse dans les temps obscurs. Pas d'avancée dans les négociations entre les États-Unis et l'Iran pour un arrêt des combats au Moyen-Orient. Alors le chef de la diplomatie américaine, Pete Hegseth, prévient Washington est plus que capable de redémarrer la guerre. Un accord de paix ne sera possible que si leurs lignes rouges sont satisfaites, assure la Maison Blanche, qui exige la réouverture du détroit d'Ormuz. Patrick Bruel annule ses concerts jusqu'en septembre et se retire de la prochaine tournée des Enfoirés. Le chanteur de 67 ans est visé par des accusations de viol et d'agression sexuelle. Il nie les faits qui lui sont reprochés. Important dispositif de sécurité déployé ce soir en France pour la finale de la Ligue des Champions. 22 000 policiers et gendarmes mobilisés, dont 8 000 à Paris. Le PSG affronte Arsenal à 18h et espère remporter ce soir son deuxième titre de champion d'Europe à Budapest. Peste en Hongrie.
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1: Restez vigilants si vous m'écoutez en ce moment sur l'autoroute A42. Je viens d'apprendre qu'un véhicule était arrêté un peu en travers des voies sur la 42. Si vous êtes en direction de Genève, au kilomètre 12, près d'une barrière de péage, un véhicule un peu mal stationné, gênant, sur cette A42, kilomètre 12, en direction de Genève. Une info, évidemment, dont on va reparler dans les prochaines minutes. Pour l'instant, notre magazine consacré au CMN, Centre des Monuments Nationaux, ça continue. On se rend au cœur de la Bourgogne avec Sarah Gabzi pour découvrir les activités proposées par ce Centre des Monuments Nationaux ce week-end.
5: C'est en Côte d'Or, à 1 heure de Dijon, que l'on retrouve le château de Bussy-Rabutin, un lieu ouvert toute l'année et qui sera animé tout au long du week-end pour la deuxième édition de l'opération Monument en pleine forme. Lucie Hort nous présente le programme.
6: Alors nous, en fait, comme notre célèbre propriétaire du XVIIe siècle était avant tout un militaire, on propose aux personnes de s'immerger de nouveau dans ce qu'était l'éducation d'un jeune noble militaire à cette époque, et donc de devenir, en fait, mousquetaire le temps d'une journée, avec des démonstrations et des initiations aux vrais tirs à l'arc avec des vraies flèches au sein du château.
7: Lucie Hort, monument en pleine forme, c'est donc le sport et le patrimoine qui ne font qu'un. En plus du tir à l'arc, vous proposez également de faire de l'escrime. Comment ça va se passer?
6: C'est l'association en fait de Taille et des Stocks qui va vous proposer en fait de vous parler et de vous montrer surtout les techniques de combat de cette époque. Donc elle va vous proposer à la fois des démonstrations régulières de combat, mais elle va aussi vous proposer aussi de vous initier à l'escrime.
7: Alors le château de Bussy-Rabutin est un lieu historique, mais le découvrir sous le prisme du sport, ça ajoute quoi exactement?
6: Ça le rend peut-être plus vivant. On peut effectivement s'immerger beaucoup plus facilement dans la vie de ces personnes au XVIIe siècle. Et ça permet, je pense, une immersion le temps d'une journée au XVIIe siècle.
5: Pour tout savoir de l'histoire du château de Bussy-Rabutin, ne bougez pas, ce sera après l'information trafic et la musique.

0: Merci d'être avec nous sur Autoroute Info. Les conditions de circulation, des obstacles sur les voies de l'autoroute A39, c'est en direction de Bourg-en-Bresse et au kilomètre 14. Attention à ceux ou ces obstacles. Un peu après Dijon, sur la 39, direction Bourg-en-Bresse et après la jonction avec l'autoroute A31. Bien sûr, on se retrouve aussi pour le point complet dans quelques instants à 8h45, après les Blues Brothers et après la suite de notre voyage à travers la France. Notre magazine en retour dans Bourgogne avec Sarah Gabzi, ce magazine consacré au Centre des Monuments Nationaux.
1: De retour en Côte d'Or pour découvrir à présent un édifice d'inspiration renaissance. Le château de Bussy-Rabutin est classé au monument historique depuis 1862. Il dispose également d'un domaine classé lui aussi depuis 2005. Et c'est Elliot Monod qui commence par nous faire découvrir l'extérieur du château.
0: Pour nous planter le décor et nous décrire ce jardin, François-Xavier Verger nous accueille, administrateur du château de Bussy-Rabutin.
2: Nous sommes dans les collines de Bourgogne, un paysage très vallonné. Nous sommes au cœur d'un vallon. Le vallon a été coupé par un barrage qui crée un étang. Au milieu de cet étang, il y a les quatre tours du château. D'un côté, on voit un jardin de prairies avec des grandes allées. Et puis de l'autre côté, on voit le bas du vallon, on voit la colline en face. Et devant nous, on a un parterre de 8 quadrilatères entouré de buis. C'est un environnement très doux, en même temps très fort, qui correspond véritablement au paysage de l'Auxois de la Bourgogne.
0: Et depuis 1929, l'État a fait l'acquisition du monument et s'occupe donc de l'entretien du parc. François-Xavier Verger.
2: Dans les années 80, il y a eu une campagne importante de chantier dans le domaine et le choix qui a été fait, ça a été de restaurer selon le plan de Madame Dagonot. Donc oui. Le plan du milieu du XVIIIe siècle, les allées sont remarquables.
0: François-Xavier Verger nous décrit les lieux.
2: Ce qui est intéressant également, ce sont les décors que le château conserve aujourd'hui, des décors qui datent pour une grande partie du comte Roger de Bussy-Rabutin qui a aménagé sa maison selon ses goûts et il avait des goûts particuliers. Il a voulu conserver autour de lui plusieurs galeries de portraits. En particulier, on a une galerie de portraits des hommes de guerre. On a toute la généalogie des rois de France, capétiens. Il a voulu construire ici une galerie d'histoire. Et donc ce château est une galerie d'histoire de Bourgogne avec les portraits des ducs de Bourgogne, mais également une galerie d'histoire de France. Et c'est bien ça que voulait montrer Roger de Bussy-Rabutin, que sa famille avait toujours servi le roi de France.
0: Militaire accompli, Roger de Bussy-Rabutin était aussi un brillant écrivain, mais l'un de ses ouvrages, L'histoire amoureuse des Gaules, provoquera sa chute.
2: À l'occasion de la maladie de sa maîtresse, Madame de Montglat, il a l'idée d'écrire un roman qui met en scène les amours des personnages qu'il côtoie.
0: À un moment donné, voilà, le livre échappe un petit peu à son contrôle, hein, finalement, en fait.
2: Exactement. Il commet la maladresse de prêter le manuscrit à une autre de ses amies qui en tire une copie et la diffuse.
0: Et alors, suite à ça, il se passe des choses un peu moins rigolotes. Le roi le condamne assez rapidement.
2: Tout lui échappe. Ce qui était fait pour être lu entre amis et lu par tous, en particulier par ceux que l'on moque, ces personnes sollicitent le roi pour obtenir justice, en quelque sorte. Ce que le roi est contraint de faire après quelques années. Et ce n'est qu'au moment où on a la certitude que le manuscrit va être imprimé, que la sanction tombe, quelques jours après l'élection et le discours de réception de Bussy-Rabutin à l'Académie française.
0: Condamné à l'exil sur ses terres de Bourgogne, il y finira ses jours et en profitera pour décorer son château qui porte encore aujourd'hui son nom et il laisse quelques 300 portraits à découvrir en Côte d'Or à une trentaine de minutes de l'A6 et de la sortie numéro 23.
1: La suite de ce magazine consacré au Centre des Monuments Nationaux nous emmènera dans les Hautes-Alpes, au cœur d'un village fortifié situé à une heure de la ville de Gap. Ce sera après la musique et le retour de l'infotrafic.

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1: 8h45, les conditions de circulation sur Autoroute Info, quelques difficultés, interventions à vous signaler, notamment sur la 39, des obstacles, morceaux de pneus. Si vous êtes sur la 39 en direction de Bourg-en-Bresse au kilomètre 14, un peu après avoir quitté Dijon par cette autoroute et après la jonction avec la 31, ces obstacles qui gênent sur les voies. On parle également de véhicules qui sont arrêtés en panne, notamment sur la 36 et direction Mulhouse avec ce poids lourd qui se trouve au kilomètre 16. La voie de droite neutralisée, un peu après la barrière de péage de Fontaine, après le secteur de Belfort. Accident aussi.

0: tout au long de ce week-end à Lyon et au-delà du réseau APRR, le tunnel de Fourvière qui est fermé jusqu'à lundi, jusqu'au 1er juin à 6h du matin. C'est fermé en continu et donc pour les trajets du nord vers le sud par exemple, il va falloir contourner Lyon par l'est en empruntant l'autoroute A46.
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0: Le prochain rendez-vous dans quelques minutes, restez bien avec moi, on va se retrouver après avoir écouté la chanteuse Louane et tout de suite on retrouve Sarah Gavzi, la suite de notre magazine consacré à l'opération Monuments en pleine forme, organisée par le Centre des Monuments Nationaux et aux lieux qui y participent.
2: Direction le village fortifié de Mont-Dauphin dans les Hautes-Alpes. Avant de découvrir ses remparts et son histoire, on va s'intéresser aux animations qui y seront proposées ce week-end avec Amandine Amerdey, chargée des publics pour le village.
3: Cette année, donc c'est le 30 et le 31 mai, on a essayé de penser une découverte un peu atypique sur des lieux un peu cachés de Mont-Dauphin. Et une découverte en même temps du bien-être et de sport. Donc on emmènera les gens dans la lunette d'Arson, qui est un lieu aussi assez unique en France. C'est une défense avancée de la place forte. Donc on va d'abord faire une mini-visite de cet espace-là et de faire comprendre aux gens comment ça fonctionnait. Et ensuite, eh bien, ils auront le choix. On découvrira le Qigong et du fitness doux, de la Zumba. Donc on change de rythme. Et puis le lendemain, on retrouvera du yoga et on aura une activité yoga aussi en famille. Le but de Monuments en pleine forme, c'est aussi de trouver des nouveaux usages et de pouvoir aussi toucher de nouveaux publics. Peut-être, et je pense que c'est vrai, on va faire découvrir des lieux à des personnes qui ont envie d'abord de faire du yoga dans un lieu atypique et qui en même temps vont découvrir effectivement un espace de la fortification qu'ils n'auraient pas soupçonné.
2: Restez avec nous, la suite de ce magazine nous conduira dans l'ouest de la France, en région parisienne ou encore au cœur de la Bourgogne. Et avant de retourner dans les Hautes-Alpes pour découvrir cette forteresse inscrite au patrimoine mondial de l'UNESCO, on va retrouver l'information trafic dans un instant et la musique tout de suite sur Autoroute Info.

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7: Nouveau rendez-vous sur Autoroute Info et à cette heure-ci, un accident à vous rappeler sur l'autoroute A6 et en direction de Paris au kilomètre 247. Il y a deux véhicules à évacuer, un poids lourd et une voiture qui se trouvent près des voies, un peu après la jonction avec l'autoroute A38 qui permet de rejoindre Dijon. 9h, le point complet, retour aux conditions de circulation. Pour le moment, on continue nos découvertes avec le magazine de Sarah Gabzi consacré à l'opération Monument en pleine forme, organisée par le CMN Centre des Monuments Nationaux.
8: Ce week-end, le sport et la culture se rencontreront dans de nombreux sites gérés par le Centre des Monuments Nationaux pour l'événement Monuments en pleine forme. Des activités uniques seront proposées dans différents lieux chargés d'histoire. Et parmi eux, on retrouve le village fortifié de Mont-Dauphin, inscrit au patrimoine mondial de l'UNESCO. Paulin Caillard s'est rendu sur place.
9: Si vous allez vous perdre dans les Hautes-Alpes, entre Gap et Briançon, vous pourrez découvrir un endroit exceptionnel, la fortification de Mont-Dauphin. J'ai rencontré Isabelle Fouillois, administratrice du lieu pour le Centre des Monuments Nationaux.
10: Alors Mont-Dauphin, c'est une place forte créée ex nihilo par Vauban à la fin du XVIIe siècle, suite à une incursion du duc de Savoie qui était contre le royaume de France. Il avait ravagé durant l'été 1692 toute la région et il est allé jusqu'à Gap en brûlant tout sur son passage.
9: D'où la création de cette place forte, perchée sur une falaise et abritée par des murs épais et des fossés profonds. Elle a d'ailleurs une forme particulière, très différente des châteaux auxquels nous sommes habitués. Petit cours d'histoire.
10: On est à l'époque de la fortification bastionnée. À l'époque de Vauban, les canons lancent des boulets en métal. Un château fort, par exemple, classique du Moyen-Âge, ne résiste pas puisque c'est un mur épais, mais un mur en pierre. La particularité de la fortification bastionnée et que Vauban va parfaire à la fin du XVIIe, c'est un parement de pierre et avec derrière 8 à 10 mètres de terre tassée. Et c'est une fortification enterrée. Et les tours, qui étaient souvent rondes au Moyen-Âge, sont donc devenues ce qu'on appelle des bastions et qui ont la forme à Mont-Dauphin, un peu comme un as de pique. Et quand on regarde effectivement vue de haut, si on avait ça tout le tour, on a une étoile.
9: Mont-Dauphin offre une vue à 360 degrés sur les montagnes environnantes, qui à elle seule vaut le détour. Mais le mieux, c'est encore d'être guidé dans la place forte pour 7 euros.
10: C'est vrai que c'est un lieu, comme tous les lieux bastionnés, pas simple à appréhender. Donc nous proposons effectivement des visites commentées toute l'année. On découvre qui était Vauban, ce qu'il a fait, ce qu'il a parfait. Le système défensif, donc avec les fortifications, les bastions, les ouvrages avancés comme la lunette d'Arçon, qui est aussi un élément assez atypique avec un souterrain de plus de 100 mètres qui mène à cette défense-là. Également l'arsenal, qui aujourd'hui accueille un festival de musique, donc des concerts, et des expositions qui oscillent entre des expositions d'art contemporain, historique ou photographique.
9: Mais il y a aussi une autre exposition dans un lieu très spécial.
10: Nous nous trouvons dans un comble d'une énorme caserne qui accueille depuis 2021 la bataille de Little Bighorn par Ousmane Sow. 35 sculptures, dont des chevaux et bien sûr des hommes et une femme d'ailleurs. Et ça retrace donc la dernière bataille victorieuse entre les natifs amérindiens et les troupes du général Custer.
9: Cette exposition est non seulement impressionnante, mais elle cache aussi une petite histoire que je vous invite à découvrir en vous rendant sur place à Mont-Dauphin.
8: Pour la suite de ce magazine, nous serons dans l'ouest de la France, en Nouvelle-Aquitaine, dans un château, celui d'Oiron. Ce sera après le retour de l'information trafic et la musique tout de suite sur Autoroute Info.

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1: Bon week-end, bon voyage, merci d'être avec nous, il est 9h.
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1: Les conditions de circulation avec cet accident qui s'est produit en Côte d'Or et sur l'autoroute A6, si vous roulez en ce moment direction Paris, au kilomètre 247. Un accident, une voiture, un poids lourd à évacuer, un peu de monde encore en intervention près des voies, après la jonction avec l'autoroute A38. Une intervention à vous signaler aussi, c'est sur l'autoroute A39, celle d'un patrouilleur, on l'apprend à l'instant, qui doit traverser les voies pour récupérer un obstacle. A39 en direction de Bourg Cambrai et de Genève au kilomètre 63. Vous ralentissez. Intervention de ce patrouilleur sur les voies pour récupérer un obstacle. Un peu après Dole, la sortie numéro 6, je vous le rappelle, au kilomètre 63 de la 39 direction Bourg-en-Bresse et Genève. Et puis, les autres axes sur lesquels vous circulez, vous m'écoutez, il y a toujours une intervention autour d'un véhicule en panne. Véhicule arrêté sur la 42 et en direction de Genève au kilomètre 13. Un patrouilleur arrivé sur les lieux en protection juste après la bifurcation avec l'autoroute A432. Voilà pour les autres axes. Circulation qui s'écoule bien, le passage des grandes villes, pas de difficultés particulières, sauf à Lyon, bien sûr, où le tunnel de Fourvière reste fermé tout au long de ce week-end. Réouverture prévue à partir de lundi, le 1er juin à 6h. Puis la météo, hein, bien sûr, avec encore des fortes chaleurs attendues aujourd'hui, samedi 30 mai. On aura l'occasion de retrouver les prévisions de Météo France dans le prochain quart d'heure. Pour le moment, c'est le reste de l'actualité, les titres de France Info.
2: La fin de la vague de chaleur s'amorce. Il n'y a plus que 4 départements en vigilance orange canicule aujourd'hui. Paris et sa petite couronne où on attend encore des maximales entre 30 et 34 degrés. Mais des orages arrivent en fin de journée et feront redescendre les températures. La famille d'Edgar Morin annonce ce matin la mort du sociologue et philosophe. Il avait 104 ans. Dans un communiqué, sa veuve salue l'un des derniers grands résistants, humanistes, penseurs et écrivains infatigables. Patrick Bruel annule ses concerts jusqu'en septembre et se retire de la prochaine tournée des Enfoirés. Le chanteur de 67 ans est visé par des accusations de viol et d'agression sexuelle. Au moins 8 plaintes ont été déposées contre lui. Le PSG espère remporter ce soir son deuxième titre de champion d'Europe de football. Les Parisiens affrontent Arsenal à 18h pour la finale de la Ligue des champions à Budapest en Hongrie. En France, un important dispositif de sécurité est déployé. 22 000 policiers et gendarmes mobilisés, dont 8 000 rien qu'à Paris.
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1: Prochain rendez-vous dans moins de 5 minutes sur Autoroute Info. Pour le moment, notre magazine... Je vais y arriver. Notre magazine consacré à l'opération Monument en pleine forme, organisée par le Centre des Monuments Nationaux. On continue de vous donner des idées de visites et d'activités à faire partout en France ce week-end avec Sarah Gabzi.
3: Cette année, le Centre des Monuments Nationaux a renouvelé une opération qui a pour but de mêler le sport à la culture. Ilyes Jamlaoui s'est entretenue avec Sophie Arfand du Centre des Monuments Nationaux. Elle nous présente la deuxième édition de cet événement.
4: L'opération s'appelle Monuments en pleine forme. Ça va se dérouler le dernier week-end de mai, le seul qui n'a pas de pont, les 30 et 31 mai dans 34 monuments. Donc c'est quasiment dans toutes les régions de France que vous pourrez retrouver un monument qui propose des activités sportives.
5: Sophie Arfand, pourquoi mélanger sport et patrimoine alors que ce sont deux univers qui peuvent paraître assez éloignés?
4: Justement, on se disait, ça a commencé par quelques séances de yoga dans les monuments et on a vu que ça rencontrait un joli succès. Tout d'un coup, on porte un autre regard sur un monument à côté de chez nous, devant lequel on passe régulièrement. Et là, tout d'un coup, de faire une course à pied au sein du monument ou de faire une séance de yoga, de méditation sonore à la fin, on va peut-être remarquer des détails qu'on n'avait jamais vus et c'est vraiment une autre approche qu'on a envie de valoriser sur ce week-end-là.
5: Et concrètement, qu'est-ce que le public va pouvoir faire durant ce week-end?
4: Alors, par exemple, il y aura une grande course dans le château de Vincennes, 5 km en lien avec le Festival d'Histoire Populaire, où là, pendant que vous courez, vous allez avoir des étudiants en histoire et en STAPS qui vont soit être déguisés, soit vous délivrer des informations sur l'histoire de la course du néolithique à aujourd'hui.
3: Vous ne bougez pas, ce magazine consacré à l'opération Monument en pleine forme continue, et nous serons cette fois-ci dans l'ouest de la France, au château d'Oiron, après l'information trafic et la musique.

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3: Merci d'être avec nous ce matin sur Autoroute Info ce samedi. Les conditions de circulation avec un accident à vous rappeler. Accident sur l'autoroute A6 et en direction de Paris au kilomètre 247. Il y a un petit peu de monde qui intervient près des voies pour évacuer une voiture et un poids lourd accidenté après la jonction avec l'autoroute A38 qui permet de rejoindre Dijon. Voilà ce que je pouvais vous rappeler à cette heure-ci. Pour le point complet dans quelques minutes, 9h15 sur Autoroute Info. La musique, ce sera Billy Joel. Et tout de suite, on retrouve Sarah Gabzi, la suite de notre magazine consacré au Centre des Monuments Nationaux.
4: Situé dans les Deux-Sèvres, dans l'ouest de la France, entre Tours et Poitiers, le château d'Oiron abrite une collection d'art contemporain installée au cœur même du monument. Jérémy Esclavard est parti à la découverte du château.
5: Après avoir remonté l'allée, on s'arrête dans la cour face au château d'Oiron. Et sur notre gauche se dresse la façade Renaissance. Sur cette dernière, on peut remarquer de très nombreux chevaux. Agathe Génier, chargée d'action éducative.
6: Un des anciens propriétaires était Claude Gouffier et sa fonction au service du roi, c'était grand écuyer du roi. Et effectivement, on retrouve un décor ancien qui fusionne avec un premier geste contemporain. Il s'agit de dessins de chevaux faits par l'artiste Georges Ettel.
5: On pousse à présent la porte d'entrée du château et juste après avoir pénétré à l'intérieur, une première œuvre se dévoile sous nos yeux. Agathe Génier.
6: Il s'agit de portraits d'écoliers du village. Donc cette œuvre a fait l'objet d'une campagne photographique qui s'est faite sur 4 ans, au début des années 90.
5: On poursuit notre déambulation dans le château et cette fois-ci, on se trouve dans la salle à manger. Et dans cette salle à manger, on peut retrouver par exemple des assiettes et des verres qui sont sur les murs.
6: Il s'agit de 150 profils d'habitants du village. En plus de ces profils qui se situent sur les assiettes, on retrouve les verres à pied où est gravée la signature de l'habitant ou les initiales. Et sur les serviettes, on retrouve l'empreinte de la paume de la main. Un service qui s'active une fois par an, tous les 30 juin. Les assiettes des personnes présentes sont descendues, lavées et il y a un repas qui est donné dans la grande salle du château à l'étage.
4: Un château qui sera ouvert tout ce week-end pour l'événement Monument en pleine forme, organisé par le Centre des Monuments Nationaux. Ilyes Jamlaoui a contacté Agathe Génier pour en savoir plus sur le programme.
7: Alors, on a convié une compagnie dirigée par une chorégraphe qui va rencontrer les participants et elle a imaginé une création qui s'appelle Portrait de famille.
8: Portrait de famille, c'est le nom de l'activité qui sera présente au château d'Oiron. Et ça consiste en quoi exactement?
7: C'est une chorégraphie intergénérationnelle. On recherche des participants de tout âge qui n'ont pas de niveau de danse requis. Entre 8 et 85 ans. Et ces personnes, durant le week-end, vont apprendre la chorégraphie. Et il y aura deux représentations dans la cour d'honneur du château le dimanche 31 mai. Ce sera donc le temps fort, la clôture de ce week-end.
8: Agathe Génier, pourquoi il faut absolument venir au château d'Oiron?
7: Eh bien, c'est un lieu déjà très apaisant. Donc, des personnes qui auraient envie d'apaisement, de sérénité et aussi, c'est vraiment la curiosité qui va amener le visiteur à une expérience de visite sensorielle et curieuse.
4: Toutes les informations concernant le monument et les activités du week-end sont à retrouver sur le site du château d'Oiron. Vous restez avec nous, ce magazine continue. Nous serons à Paris dans les prochaines minutes. Ce sera après la musique et l'information trafic sur Autoroute Info.

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1: À 9h15, les conditions de circulation sur Autoroute Info et cet accident à vous rappeler, c'est en Bourgogne, en Côte d'Or, l'autoroute A6 direction Paris, kilomètre 247 avec une voiture et un poids lourd impliqués dans l'accident. Ça ne gêne pas forcément directement sur les voies, c'est plutôt à proximité des voies qu'il y aura un petit peu de monde en intervention là où l'accident s'est produit. Après la jonction avec la 38 qui permet de rejoindre Dijon, les autres axes où vous circulez, vous m'écoutez, le trafic s'écoule normalement, pas d'intervention particulière à signaler. Je vous rappelle que si vous visez l'Italie aujourd'hui, samedi 30 mai, les poids lourds de plus de 7,5 tonnes sont interdits de circuler en Italie depuis 9h tout à l'heure jusqu'à 14h. Et puis, fermeture toujours à Lyon du tunnel de Fourvière, tout au bout de la 6 et de la M6. Il faut contourner Lyon si vous devez continuer votre trajet en direction du sud en empruntant l'autoroute A46, le contournement est de la ville.
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1: 9h16, on passe à la météo. Les prévisions pour la suite de la journée pour ce week-end avec Frédéric Long de Météo France.
2: Cet après-midi, sous un voile nuageux parfois épais, surtout sur la moitié nord, c'est une forte chaleur assez lourde qui règne. En fin d'après-midi et soirée, quelques orages se développent sur l'île de France, pouvant déborder sur le nord de la Bourgogne, puis sur la Champagne. Prudence, car si ces orages restent localisés, ils peuvent s'accompagner ponctuellement de grêles et de fortes rafales de vent. De plus, les intensités pluvieuses peuvent être importantes sur de courtes périodes. Sur l'Aquitaine, de belles éclaircies reviennent dans l'après-midi, avec des températures en baisse. On attend 28 degrés à Mont-de-Marsan. Les températures restent par contre particulièrement élevées pour un mois de mai sur une large moitié est. Comptez 32 degrés à Mulhouse et Clermont-Ferrand, 33 à Lyon, 34 à Paris et Bourges. Dimanche, les températures sont en baisse sur votre trajet. Des orages éclatent l'après-midi dans l'est. Frédéric Long, Météo France pour Autoroute Info.
1: Le prochain rendez-vous sur Autoroute Info dans moins de 5 minutes. On va voyager avec Manon, Lisa dans un instant. Et tout de suite, on s'intéresse à l'opération Monument en pleine forme. Pour cette opération, ce sont au total 33 monuments prestigieux qui ouvrent leurs portes au public et proposent des activités inédites ce week-end. On en découvre un nouveau tout de suite avec Sarah Gabzi.
3: La suite de ce magazine nous conduit en région parisienne, plus précisément à l'ouest de la capitale. On s'arrête dans un lieu classé au monument historique depuis 1994, le domaine national de Saint-Cloud, avec Jérémy Esclavard.
4: Pour évoquer le programme du week-end à venir, on retrouve Séverine Rijard, chargée d'action culturelle au domaine national de Saint-Cloud. Et nous sommes en plein cœur de ce parc de 460 hectares, un cadre magnifique pour faire du sport.
5: Saint-Cloud, ça a toujours été lié aux événements sportifs, notamment la première course à vélo qui n'a jamais eu lieu au monde. Et donc pour commémorer ça, le samedi on pourra faire une découverte du parc à bicyclette pour connaître toute son histoire. Le dimanche, ce sera des cours de taïfi en famille, découverte et apprentissage de cet art martial à la limite de la gymnastique douce sur les terrasses avec la vue de Paris en arrière-plan.
4: Vous avez parlé de vélo et c'est accessible à tout le monde ou alors est-ce qu'il y a des montées, il faut être déjà en pleine forme?
5: C'est vrai que le parc de Saint-Cloud, il est caractérisé par un relief assez accidenté. Donc, soit vous avez un vélo avec une assistance, soit effectivement, il faut aimer pédaler en côte. Mais l'essentiel de la visite se fera dans la partie haute du domaine, donc il devrait y avoir un peu moins de pente.
3: Un domaine qui n'a pas encore dévoilé tous ses secrets. Dans quelques minutes, on s'intéressera à son histoire. Ce magazine consacré au Centre des Monuments Nationaux continue après la musique et l'information trafic sur Autoroute Info.

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7: Avec une circulation qui s'écoule bien sur les axes sur lesquels vous circulez, vous m'écoutez en ce moment. Une seule intervention à vous rappeler, c'est sur l'autoroute A6. C'est en direction de Paris au kilomètre 247 avec une voiture et un poids lourd accidentés. Un peu de monde qui intervient toujours près des voies afin d'évacuer ces deux véhicules. Une fois que vous avez dépassé la jonction avec l'autoroute A38, la suite maintenant de notre magazine consacré à l'opération Monument en pleine forme et aux lieux qui y participent. C'est avec Sarah Gabzi.
8: Situé à l'ouest de Paris, à cheval sur trois communes, le domaine national de Saint-Cloud s'étend sur près de 460 hectares et offre une vue panoramique sur la capitale. Jérémy Esclavard s'y est rendu pour découvrir ce lieu inscrit au monument historique dans les années 90.
9: On commence cette présentation en tournant une page d'histoire. On retourne à l'époque de la Renaissance avec Séverine Drijard, chargée d'action culturelle.
10: À l'origine, Saint-Cloud, à la fin du XVIe siècle, c'était la campagne et donc tous les personnages un peu importants du royaume se faisait construire des sortes de maisons de plaisance en bordure de Seine. Et c'est l'une de ces maisons qui appartenait à un financier qui a été racheté par Monsieur Frère Unique de Louis XIV en 1658 et qui l'a transformé en un immense domaine avec au milieu un immense château ouvert sur Paris.
9: Est-ce qu'il est toujours présent ce château? On peut l'admirer quand on vient à Saint-Cloud?
10: Hélas non, puisque le château a été détruit pendant la guerre de 1870. Il a brûlé et les ruines ont été rasées un peu plus de 20 ans plus tard par la Troisième République qui ne voulait pas conserver ses souvenirs et ses vestiges. Aujourd'hui, il subsiste le parc, ses fontaines et ses jardins à la française dessinés par le nôtre.
9: Ces jardins témoignent de l'évolution de l'art paysager de la Renaissance à nos jours. Séverine Drijard.
10: On a à la fois des grandes terrasses sur lesquelles on peut trouver à partir du mois de mai des orangers et puis en contrebas, on a ce qu'on appelle le petit parc où on a des bosquets dans lesquels on pouvait venir se promener à l'ombre puisque Saint-Cloud c'était un lieu où on venait à la belle saison. Le tout est jalonné de bassins d'alignement d'arbres. Et puis l'élément le plus spectaculaire, il est en contrebas de la terrasse du château. C'est la grande cascade qui est un chef-d'œuvre de l'hydraulique actuellement en cours de restauration.
9: Vous venez de dire qu'elle était en travaux, cette fontaine, mais on peut quand même l'admirer pendant les travaux?
10: Toute la partie haute de la cascade, la restauration vient d'être achevée. Donc on peut l'admirer, toute propre à flanc de coteau. On peut voir les sculptures. Et puis pour les autres bassins, eh bien, ils seront en fonctionnement pendant les jeux d'eau, les dimanches du mois de juin, les dimanches après-midi.
9: C'est aussi un lieu où on fait pas mal de sport, parce qu'en arrivant sur le chemin, il y avait quand même pas mal de personnes qui faisaient du vélo ou même qui faisaient leur footing.
10: Comme c'est un poumon de verdure dans l'ouest parisien, tous les gens qui habitent à proximité, effectivement, viennent faire du sport. Puis Saint-Cloud, c'est un lieu qui a accueilli pas mal d'épreuves sportives dans l'histoire.
11: Saint-Cloud, station de sport d'hiver. À défaut des hautes montagnes, les amateurs de ski disputent des épreuves de relais et de slalom dans le parc de Saint-Cloud.
10: Depuis un vol en ballon en 1784 jusqu'au premier championnat de France de tennis. À l'intérieur même, il y a des installations sportives à l'heure actuelle, que ce soit celle du Stade français ou des installations qui dépendent du département. Donc oui, c'est un parc qui est consacré pas mal au sport.
8: Notre découverte des sites gérés par le Centre des Monuments Nationaux continue. Dans quelques minutes, on se rendra dans un château niché dans un écrin de verdure à la frontière entre l'Aube et la Seine-et-Marne, le château de la Motte-Tilly. Ce sera après la musique et l'information trafic.

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1: Nouveau rendez-vous sur Autoroute Info à 9h30. Les conditions de circulation en trafic qui s'écoulent bien partout où vous circulez et vous m'écoutez. La dernière intervention dont on parlait est en train de se terminer. Un accident sur la 6 direction Paris. Les services de sécurité quittent progressivement les lieux. Véhicules évacués. Kilomètre 247 de la 6 direction Paris. Je vous le disais partout ailleurs, le trafic s'écoule normalement. Attention simplement, au-delà du réseau APRR, si vous devez passer par Lyon, il y a des travaux qui occasionnent des fermetures. Raphaël Giudicelli.
2: Durant les 4 week-ends de mai, c'est le tunnel de Fourvière qui ferme dans les deux sens de circulation et l'autoroute A7 ferme également au sud de Lyon en direction de Marseille. Les explications avec vous, Julien Cabu, chef de projet de la direction interdépartementale des routes Centre-Est.
3: Les travaux sur les viaducs de Pierre-Bénite constituent la dernière phase des travaux qui durent désormais depuis environ un an et demi maintenant. Ces opérations concernent essentiellement le remplacement de l'étanchéité sur les deux voies centrales ainsi que le remplacement de l'intégralité de l'enrobé.
2: Il est donc impossible de traverser Lyon normalement. Il faut passer par l'A46, le contournement est lyonnais, ou par la rocade est lyonnaise, la N346. Anticipez bien vos déplacements et prévoyez un temps de trajet allongé.
1: Et pour ce dernier week-end de fermeture, réouverture prévue lundi 1er juin à 6h au plus tard. Le reste de l'actu maintenant, les titres de France Info.
4: Et dans l'actualité ce matin, Mathilde Romagnan, vers une amélioration du côté des températures.
5: Plus que 4 départements en vigilance orange, canicule aujourd'hui, Paris, la Seine-Saint-Denis, le Val-de-Marne et les Hauts-de-Seine, où on y attend encore des maximales entre 30 et 34 degrés. La chaleur fait place peu à peu aux orages en fin de journée, du Poitou jusqu'au Hauts-de-France. C'est le jour J pour le PSG. À 18h, les Parisiens affrontent Arsenal pour la finale de la Ligue des Champions à Budapest, en Hongrie. Le club de la capitale espère conserver son titre de champion d'Europe de football. La famille d'Edgar Morin annonce ce matin la mort du sociologue et philosophe. Il avait 104 ans. L'actrice Juliette Binoche salue ce matin un héros, un esprit exceptionnel qui nous a aidé à comprendre notre société. L'armée israélienne appelle la population à évacuer 7 villages du sud du Liban. Des attaques sont prévues contre le Hezbollah libanais malgré la trêve en cours. Hier, 11 personnes, dont un secouriste, ont été tuées dans des frappes israéliennes dans ce secteur.
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1: Prochain rendez-vous dans moins de 5 minutes. Retour aux conditions de circulation après avoir retrouvé Sarah Gabzi pour la suite de notre magazine consacré au Centre des Monuments Nationaux.
6: Situé au nord-ouest du département de l'Aube, à 1 heure de la ville de Troyes, le château de la Motille a été construit au XVIIIe siècle sur les bords de Seine. C'est dans ce cadre idyllique que des animations seront proposées tout au long du week-end. Anton Roinet, administrateur du monument.
7: La plupart des activités vont être en extérieur, avec un grand panel d'activités proposées à nos visiteurs durant le week-end. On va avoir de la gym, de yoga, des balades sophrologiques pour l'aspect bien-être, mais aussi des sports plus méconnus, parce que les échecs, c'est du sport, donc on aura des démonstrations et des épreuves d'échecs, de la danse chorégraphiée et surtout en invité d'honneur, le club de l'Estac, qui est le club de foot troyen qui est en Ligue 2, qui viendra nous proposer une série d'activités autour du football.
6: Le but de ce week-end, c'est d'ouvrir le château et de le faire découvrir au plus grand nombre. C'est pour ça que la plupart des activités sont gratuites.
7: Oui, alors l'événement ici à la Motille sera gratuit. En revanche, certaines activités seront payantes et sur réservation, en particulier le paddle qui sera proposé sur le miroir d'eau, donc c'est la pièce d'eau artificielle reliée au canal Terret qui vous sera proposée durant tout le week-end par le club d'aviron de Nogent-sur-Seine. Et nous aurons des food trucks qui seront positionnés dans le domaine pour proposer de la petite restauration à nos visiteurs d'un jour. Bien sûr, sur nos 62 hectares, on peut accueillir plusieurs milliers de personnes et c'est un événement qui se veut vraiment tout public, donc pour les petits et les grands, donc venez en nombre et en famille.
6: La suite de ce magazine consacré au Centre des Monuments Nationaux revient après l'information trafic et la musique. 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
1: Et à celle d'un patrouilleur qui va intervenir sur les voies de l'autoroute A6 en direction de Paris au kilomètre 245. Intervention d'un patrouilleur sur les voies pour aller récupérer un obstacle. Vous pensez à sa sécurité en ralentissant, levez le pied, kilomètre 245 de l'A6 direction Paris. C'est un peu après la jonction avec l'autoroute A38.

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1: Pour vous parler, obstacle sur les voies de l'autoroute A6 et en direction de Lyon, au kilomètre 135, un obstacle sur les voies, un peu après la sortie 18.

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1: Nouveau rendez-vous sur Autoroute Info pour vous parler obstacles sur les voies de l'autoroute A6. Direction Paris, un patrouilleur doit récupérer un obstacle sur les voies au kilomètre 245, je vous en parlais tout à l'heure. Ralentissez toujours après la jonction avec l'autoroute A38. Et puis l'A6 en direction de Lyon, un autre obstacle sur les voies, sur la voie du milieu a priori. Obstacle au kilomètre 135 et après la sortie de Joigny, la sortie numéro 18. Le prochain rendez-vous d'infotrafic dans quelques minutes, 9h45 au plus tard sur Autoroute Info. À cette heure-ci, on va retrouver la suite de notre magazine consacré au Centre des Monuments Nationaux. On se rend près de l'A5 à 1h de la ville de Troyes avec Sarah Gabzi.
2: Situé dans l'Aube et entouré d'un domaine de 62 hectares, le château de la Motille impressionne avant même de rentrer dans la demeure. J'y ai rencontré Antoine Roinet, administrateur du monument.
3: Et donc là, on se trouve à l'extérieur du château, devant l'entrée. On a une très belle vue sur le château et sur les jardins aussi. Est-ce que vous pouvez me décrire un peu l'architecture de ce château qui date du XVIIIe siècle, je crois?
4: Exactement. Il a été bâti à partir de 1754 à la demande des frères Thérèse. Ces deux frères ont souhaité bâtir un château moderne dans leur propriété. Et ils ont décidé de faire un château de campagne. Donc c'est un château typiquement à la française 18e. Donc vous avez une façade symétrique, richement décorée à l'intérieur. Et autour de ce château, c'est aussi un jardin à la française. Et au cours des siècles, a été aménagé également un jardin à l'anglaise un peu plus tard.
3: Et ce qui impressionne aussi, je suppose, les visiteurs en arrivant ici, c'est cette grande et belle allée qui donne un aperçu du jardin et du château.
4: Oui, dans un jardin à la française traditionnelle, vous avez une perspective. Elle va traverser littéralement le château de part en part. Et ici, c'est une perspective qui fait pratiquement 3 km et qui donne cette percée dans le paysage impressionnante et qui était justement là pour impressionner le visiteur. Quand un invité arrivait au château, il pouvait voir d'un seul coup d'œil l'étendue de la propriété.
3: On rentre dans le château ?
4: Oui, suivez-moi.
2: Il est construit à l'initiative de Joseph-Marie Théré à partir de 1754, un personnage controversé.
4: Il était donc contrôleur général des finances du roi Louis XV. Et il faut savoir qu'il a été beaucoup décrié en son temps, car officieusement, il est l'inventeur, d'une certaine manière, de l'ISF, l'impôt sur la fortune. Car c'est le premier qui va demander concrètement à la noblesse de mettre la main à la poche, au sens premier du terme, pour remplir les caisses du royaume qui avaient été grandement vidées par Louis XIV avec ses nombreuses guerres et ces grands chantiers fastueux dont le château de Versailles. Et ça va lui donner une très mauvaise réputation. On l'appelait d'ailleurs l'abbé Vide-Gousset.
2: On change de décor et d'ambiance. Nous sommes maintenant dans le cabinet de coiffure. En plus du mobilier d'époque, on y retrouve un objet singulier qui attire souvent le regard et la curiosité des visiteurs.
4: Ce qui est intéressant dans ce cabinet de coiffure, vous avez un élément en porcelaine qui ressemble étrangement à une saucière. Et quand nos visiteurs viennent ici, ils nous interrogent souvent à quoi sert cet équipement en céramique. Pourquoi une saucière dans un cabinet de coiffure, ça serait incongru. En fait, il s'agit de ce qu'on appelle le bourdalou. C'est tout simplement un réceptacle à urine pour les dames au XVIIIe siècle. Rappelez-vous, on n'avait pas de toilettes comme on les connaît aujourd'hui. Donc, pour se soulager discrètement en n'importe quelle circonstance, on apportait le bourdalou à ces dames. Souvent, c'est ce qu'on appelait un valet de piste qui arrivait avec son seau et son bourdalou. Il le présentait à la dame qui venait le glisser sous sa jambe discrètement et remettait ce bourdalou au valet de piste. Si jamais, en plus, si vous voulez l'optimiser, vous pouvez le revendre à un teinturier pour en faire de la teinture.
2: Pour découvrir le château de la Motille et son histoire, des visites guidées sont organisées toute l'année. Vous ne bougez pas pour la dernière partie de ce magazine. Nous serons en Bourgogne, dans l'abbaye de Cluny. Ce sera après l'information trafic et la musique.

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1: 9h45, les conditions de circulation sur Autoroute Info. On parle obstacle sur les voies de l'autoroute A6. Un obstacle gênant, direction Lyon, kilomètre 135, signalé en plein milieu des voies, un peu après la sortie 18, Joigny-Toucy. L'autre obstacle que j'évoquais avec vous sur la 6 a été récupéré, direction Paris, au kilomètre 245. Et puis ailleurs, le trafic s'écoule normalement sur tous les axes sur lesquels vous circulez, vous m'écoutez, ça se passe bien. Conditions météo plutôt dégagées, même s'il y a un petit peu de nuages aujourd'hui. Température qui reste assez élevé, avec surtout des orages et une baisse des températures attendues en fin de journée et demain dimanche. À Lyon, je vous rappelle que le tunnel de Fourvière est toujours fermé dans les deux sens de circulation tout au long de ce week-end. Il faut contourner la ville par l'est en empruntant notamment l'autoroute A46. Et cette déviation, effectivement, pour éviter Lyon, à suivre l'autoroute A46, contournement est de la ville, parce qu'il y a donc cette fermeture, je vous le disais, du tunnel de Fourvière dans les deux sens de circulation. Également, l'autoroute A7 au sud de Lyon, fermée pour travaux. C'est le dernier week-end de fermeture. Ça a été le cas chacun de ces quatre week-ends de mai.
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1: Allez, prochain rendez-vous dans quelques minutes. On reparle des conditions de circulation. Pour le moment, la dernière partie de notre magazine consacrée à l'événement Monument en pleine forme qui nous emmène en Bourgogne avec Sarah Gabzi.
2: Et pour la deuxième édition de cet événement qui met en avant le sport, des activités inédites, notamment liées au bien-être, seront proposées ce week-end à l'abbaye de Cluny, près de Mâcon, et Emma Laugerette.
3: De quoi faire vivre le patrimoine autrement et notamment à travers le sport. Léa Robin, chargée des publics et de la communication, nous en dit un peu plus.
4: Monument en pleine forme, c'est une opération menée par le Centre des Monuments Nationaux et qui propose aux visiteurs de découvrir des pratiques sportives. Cette année, à l'abbaye et tout particulièrement au musée de Cluny, on vous propose de respirer au musée, c'est-à-dire de participer à des initiations au yoga. Menée par une professeure de yoga qui est aussi guide conférencière, donc qui connaît très bien son sujet, et qui vous proposera pendant une heure une initiation, une détente au milieu des œuvres du musée.
3: Une occasion de découvrir ou redécouvrir la pratique du yoga, et ce dans un cadre spectaculaire où tout le monde est le bienvenu, petit et grand, amateur et confirmé, le but étant de partager un moment de bien-être convivial.
4: C'est conseillé à partir de 6 ans. Donc on peut venir en famille, entre amis ou même solo. C'est le 30 et 31 mai à 10h30 ou à 15h30. Toutes les informations et l'accès à la réservation se fait en ligne sur notre site cluny-abbaye.fr.
2: Pour en savoir plus sur l'histoire de ce monument vieux de plus de 1000 ans, ne bougez pas. Ce magazine continue après la musique et l'information trafic sur Autoroute Info.

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9: Un obstacle à vous rappeler, c'est sur les voies de l'autoroute A6 et c'est en direction de Lyon, au kilomètre 135. Obstacle en plein milieu des voies, restez vigilants. Si vous êtes sur l'A6, direction Lyon, le passage du kilomètre 135 a comme point de repère après la sortie Joigny-Toussy, la sortie numéro 18. Pour le prochain point d'info trafic, point complet, je vous retrouve dans quelques minutes à 10h sur Autoroute Info. La musique, ce sera Bon Jovi et tout de suite, on va terminer notre tour de France des lieux gérés par le Centre des Monuments Nationaux en Bourgogne avec Sarah Gabzi.
10: C'était une trentaine de minutes au nord de Mâcon que l'on découvre un lieu dont l'histoire remonte à plus de 1000 ans. Fondée au Moyen-Âge, l'abbaye de Cluny a longtemps rayonné bien au-delà des frontières de la Bourgogne. Au lieu spirituel, elle fut pendant plusieurs siècles la plus grande église d'Occident, direction la Saône-et-Loire avec Emma Logerette. En sillonnant les rues de Cluny, on croise déjà quelques maisons médiévales qui laissent apercevoir derrière elles les toits pointus de l'abbaye. Le ton est donné.
11: Quand on vient à Cluny, on vient découvrir plus de 1000 ans d'histoire.
10: Virginie Gouteiller, administratrice de l'abbaye et du musée de Cluny.
11: Là, on se trouve dans la partie de l'église qui fait le bras de la croix quand on regarde le tracé des églises. Et au-dessus de notre tête, il y a une coupole qui a été construite à peu près en 1100. Et cette église était la plus grande, la plus haute de toute la chrétienté. Dans le monde, à ce moment-là, il n'y a pas d'église ailleurs qu'en Occident, et bien on peut dire que c'était la plus grande du monde. Nous sommes dans un endroit où le son est différent, vous l'entendez, ça résonne beaucoup plus. C'est une chapelle qui a été construite au milieu du 15e siècle. Tout autour de nous, on a des personnages qui semblent surgir du mur. Ce sont les prophètes.

0: de l'Ancien Testament avec beaucoup de traces de pigments. Ce sont vraiment les éléments de peinture du 15e siècle qui ont été conservés. Et quand on lève les yeux, on découvre également des vitraux qui sont une création contemporaine de l'artiste Sarkis. Les monuments, et cette chapelle en fait largement partie, sont des lieux de création depuis leur origine. Et poursuivre cette création avec des artistes contemporains, c'est extrêmement riche et précieux pour continuer de faire vivre les lieux.
1: Une abbaye, c'est aussi des jardins, des espaces extérieurs, et la particularité du lieu est qu'il abrite également une école d'ingénieurs. Lors d'une visite, on peut donc croiser quelques étudiants qui, comme c'était le cas ce jour-là, font la sieste dans ces somptueux jardins.
0: On continue la visite et on va se rendre au musée.
1: Un seul même ticket de visite permet de découvrir l'abbaye ainsi que le musée d'art et d'archéologie.
0: Nous venons de rentrer dans une pièce sombre car on maintient les volets fermés de façon à protéger les quelques 4500 ouvrages qui s'offrent à nos yeux tout autour des murs. Plus de la moitié proviennent vraiment de la bibliothèque qui a été constituée par les moines au fil des siècles. Et certains datent de la fin du 15e siècle, au tout début de l'imprimerie.
1: Ce magazine consacré à l'opération Monument en pleine forme et aux sites participants touche à sa fin. Un rendez-vous qui mêle sport et culture où vous pourrez, le temps d'un week-end, découvrir de nombreux sites historiques sous un autre regard. Toutes les informations sur l'événement et sur la trentaine de lieux concernés sont à retrouver sur le site du Centre des Monuments Nationaux. Et vous pouvez également réécouter ce magazine en intégralité sur le site d'Autoroute Info. Vous ne bougez pas, l'information trafic sera de retour dans moins de 5 minutes, juste après la musique. Bonne route à tous.

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2: Merci d'être avec nous, vous êtes les bienvenus si vous venez d'arriver, il est 10h.
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2: Samedi 30 mai, les conditions de circulation avec un trafic qui, dans l'ensemble, s'écoule bien. Une intervention à vous rappeler, un obstacle sur les voies de l'autoroute A6. C'est dans Lyon, c'est en direction de Lyon et au kilomètre 135. Un obstacle qui pourrait gêner en plein milieu des voies. Un peu après Joigny et Toussy, la sortie numéro 18. Les autres axes où vous circulez, vous m'écoutez, le trafic s'écoule normalement. Vous êtes un petit peu plus nombreux à circuler dès que vous passez des secteurs urbains, les grandes villes, notamment Lyon, avec toujours cette fermeture dans la traversée de Lyon, au-delà du réseau APRR, le tunnel de Fourvière et l'autoroute A7 fermés dans les deux sens de circulation pour des travaux et donc il faut contourner la ville en empruntant l'autoroute A46. Raphaël Giudicelli.
3: Durant les 4 week-ends de mai, c'est le tunnel de Fourvière qui ferme dans les deux sens de circulation et l'autoroute A7 ferme également au sud de Lyon, en direction de Marseille. Les explications avec vous, Julien Cabu, chef de projet de la direction interdépartementale des routes centrales.
4: Les travaux sur les viaducs de Pierre-Bénite constituent la dernière phase des travaux qui durent désormais depuis environ un an et demi maintenant. Ces opérations concernent essentiellement le remplacement de l'étanchéité sur les deux voies centrales ainsi que le remplacement de l'intégralité de l'enrobé.
3: Il est donc impossible de traverser Lyon normalement. Il faut passer par l'A46, le contournement est lyonnais, ou par la rocade est lyonnaise, la N346. Anticipez bien vos déplacements et prévoyez un temps de trajet allongé.
2: Réouverture prévue à la fin du week-end, lundi matin à 6h. Le reste de l'actu maintenant, voici les titres en une minute avec France Info.
5: La famille d'Edgar Morin annonce ce matin la mort du sociologue et philosophe. L'ancien résistant avait 104 ans. L'actrice Juliette Binoche lui rend hommage et salue un esprit exceptionnel qui nous a aidés à comprendre notre société. Visé par des accusations de viol et d'agression sexuelle, Patrick Bruel annule une douzaine de concerts prévus jusqu'en septembre et se retire de la prochaine tournée des Enfoirés. Au moins 8 plaintes ont été déposées contre le chanteur de 67 ans qui clame son innocence. Plus que 4 départements en vigilance orange canicule aujourd'hui. Paris et sa petite couronne, on y attend encore des maximales entre 30 et 34 degrés, mais des orages arrivent en fin de journée et feront redescendre les températures. L'amélioration sera plus nette demain. Important dispositif de sécurité déployé ce soir en France pour la finale de la Ligue des Champions. 22 000 policiers et gendarmes mobilisés, dont 8 000 rien qu'à Paris. Le PSG espère remporter ce soir son deuxième titre de champion d'Europe de football à Budapest, en Hongrie. Les Parisiens affrontent Arsenal à 18h.
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2: Pour continuer le trajet, Benson Boone sur Autoroute Info. On se retrouve dans quelques minutes.

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3: On se retrouve sur Autoroute Info, les conditions de circulation avec un trafic qui s'écoule bien partout où vous circulez et vous m'écoutez, pas d'intervention particulière à vous rappeler, simplement un peu de monde au passage des grandes villes. De toute façon, on se donne rendez-vous dans quelques minutes pour le point complet. Retour aux conditions de circulation, prévision de Météo France, tout ça à 10h15 après INXS et Lady Gaga sur Autoroute Info.

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2: De retour à 10h15, merci d'être avec nous sur Autoroute Info, les conditions de circulation avec un trafic qui s'écoule bien partout où vous circulez, vous m'écoutez en ce moment, pas d'intervention particulière, simplement un peu de circulation quand vous vous approchez des grandes villes, c'est vrai en région parisienne, c'est vrai aussi sur l'A36 entre Belfort et Montbéliard, ou encore si vous approchez de Lyon, je vous rappelle que la traversée de Lyon est un petit peu perturbée hein, tout au long de ce week-end parce qu'il y a de nouveau une fermeture du tunnel de Fourvière dans les deux sens de circulation. Et donc la circulation pour les trajets en direction du sud de la France déviée par l'Est lyonnais, autoroute A46, où vous êtes assez nombreux donc à circuler. Maintenez bien les distances de sécurité.
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2: Maintenant les conditions météo. Pour savoir à quoi s'attendre aujourd'hui, samedi, les prochaines heures, la suite du week-end avec Frédéric Long de Météo France.
3: Cet après-midi, sous un voile nuageux parfois épais, surtout sur la moitié nord, c'est une forte chaleur assez lourde qui règne. En fin d'après-midi et soirée, quelques orages se développent sur l'île de France, pouvant déborder sur le nord de la Bourgogne, puis sur la Champagne. Prudence, car si ces orages restent localisés, ils peuvent s'accompagner ponctuellement de grêles et de fortes rafales de vent. De plus, les intensités pluvieuses peuvent être importantes sur de courtes périodes. Sur l'Aquitaine, de belles éclaircies reviennent dans l'après-midi, avec des températures en baisse. On attend 28 degrés à Mont-de-Marsan. Les températures restent par contre particulièrement élevées pour un mois de mai sur une large moitié est. Comptez 32 degrés à Mulhouse et Clermont-Ferrand, 33 à Lyon, 34 à Paris et Bourges. Dimanche, les températures sont en baisse sur votre trajet. Des orages éclatent l'après-midi dans l'est. Frédéric Long, Météo France pour Autoroute Info.
2: Prochain rendez-vous sur Autoroute Info dans quelques minutes. On se retrouve, on vous parlera d'une voiture devenue culte, le Scénic, qui fête ses 30 ans. Ce sera après avoir écouté Julien Libin.

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11: Retour aux conditions de circulation, on apprend à l'instant qu'un accident s'est produit, c'est dans le département du Rhône, c'est sur l'autoroute A6 et en direction de Lyon, au kilomètre 427, un accident impliquant deux véhicules, un poids lourd et une moto à hauteur de cette barrière de péage, une voie qui est maintenant indisponible, surmontée d'une croix rouge. Restez vigilants, kilomètre 427 de l'A6 en direction de Lyon. Bien sûr, on va reparler des conditions de circulation. Le point complet dans quelques minutes sur Autoroute Info à 10h30. La musique, ce sera les Black Eyed Peas. Et puis tout de suite, on va parler du Renault Scénic qui, à 30 ans, revient sur l'histoire de cette voiture devenue culte avec Hugo Amiot.
12: Pendant que Will Smith trustait la première place du box-office mondial avec Independence Day, la bande-son de l'année 1996 nous venait tout droit d'outre-pays. Et alors que les Français se demandaient qu'est-ce qu'Internet, l'Hexagone voyait arriver une nouvelle voiture qui allait révolutionner le marché du monospace. La formule est simple, le Scénic reprend le principe du monospace inauguré par le Renault Espace, mais dans une version plus réduite et moins coûteuse. Un marché de niche pour l'époque sur lequel Renault compte bien capitaliser. Et c'est réussi puisque le premier modèle nommé le Renault Mégane Scénic atteint les 2,8 millions d'unités vendues et est élu voiture de l'année 1997.
13: Renault, les voitures à vivre.
12: Un succès qui s'explique en un mot, fonctionnalité. Le slogan de l'époque du groupe Renault, les voitures à vivre, en est un bel exemple. Le Scénic propose 5 sièges individuels modulables et mise sur la praticité, avec de nombreux rangements aussi bien dans les portières, à l'arrière des sièges ou encore dans le plancher. Renault vient de créer un nouveau marché et les autres constructeurs veulent leur part du gâteau. Arrivera donc par la suite la Citroën Picasso ou l'Opel Zafira.
14: L'Opel Zafira est à partir de 17 430 euros.
12: Et c'est dans ce contexte de concurrence que sort en 2003 le Scénic 2. La décennie 2010 est marquée par l'avènement du SUV et Renault l'a bien compris. Avec le Scénic 4, l'ADN est sacrifié. Moins de rangement, plus de style. Cette transition vers le SUV est actée en 2022 avec la 5e génération, le Scénic E-Tech. Durant ces 30 ans, le Renault Scénic aura été un miroir de l'évolution de l'industrie automobile. Un véhicule qui a dominé son marché pendant 15 ans, mais qui a ensuite dû céder à la tendance du SUV pour finalement passer à l'électrique. Après avoir été la voiture à vivre, le Scénic a dû s'adapter pour rester en vie.

0: 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Bonne matinée, bon week-end, 10h30, vous êtes sur Autoroute Info, ça se passe globalement bien sur votre trajet. Aujourd'hui, on va s'intéresser quand même à deux difficultés d'intervention. La toute dernière en date, c'est dans le Doubs, l'autoroute A36 en direction de Paris. On a un véhicule en difficulté au kilomètre 65, donc c'est au passage de la barrière de péage de Saint-Maurice, direction Beaune, Paris. Il pourrait se trouver en amont ou après cette barrière de péage, après la sortie 6.1, Pontarlier, Pont de Roide, attention. Et puis dans le Rhône, c'est un accident qui s'est produit. On est au nord de Lyon, là aussi au passage d'une barrière de péage, la barrière de péage de Villefranche-Lima, kilomètre 427. Deux véhicules impliqués, un poids lourd, une moto, et l'une des voies de péage est fermée au trafic. Vous voyez une petite croix rouge qui vous indique que vous ne pouvez pas l'emprunter. Donc évidemment, il y a toutes les autres voies de péage pour passer direction Lyon, la barrière de péage de Villefranche-Lima après la sortie 31.2. Vous passez Lyon ou vous rejoignez Lyon, sachez que le tunnel de Fourvière est fermé. C'était le cas tous ce week-end, les week-ends derniers aussi. Réouverture prévue lundi matin, 6h au plus tard. Dernier week-end de fermeture pour cause de travaux réalisés par la métropole de Lyon. Donc en attendant et pendant la durée des travaux, tout le trajet nord-sud en passant par Lyon est dévié par l'est, donc par l'autoroute A46. Voilà pour les quelques difficultés que vous rencontrez en ce samedi matin, le 30 mai aujourd'hui. On reparle de tout ça dans le prochain quart d'heure, bien sûr. D'ici là, Bruno Mars dans la playlist Autoroute Info, ça arrive juste après. Les titres de l'actualité, on fait un détour par la rédaction de France Info ce matin.
1: De Romagnan, c'est aussi la mort du sociologue et philosophe Edgar Morin.
2: L'ancien résistant avait 104 ans, c'est sa famille qui annonce son décès dans un communiqué ce matin. Pour le sociologue Jean Viard, Edgar Morin était un immense penseur, lisez-le maintenant, a-t-il déclaré sur France Info. Une amélioration des températures est à venir, plus que 4 départements sont en vigilance orange, canicule aujourd'hui, Paris, la Seine-Saint-Denis, le Val-de-Marne et les Hauts-de-Seine. On y attend encore des maximales entre 30 et 34 degrés, la chaleur fait place aux orages en fin de journée, du Poitou jusqu'au Hauts-de-France. C'est le jour J pour le PSG. À 18h, les Parisiens affrontent Arsenal pour la finale de la Ligue des Champions à Budapest en Hongrie. Le club de la capitale espère conserver son titre de champion d'Europe de football. Patrick Bruel annule ses concerts jusqu'en septembre et se retire de la prochaine tournée des Enfoirés. Le chanteur de 67 ans est visé par des accusations de viol et d'agression sexuelle. Il nie les faits qui lui sont reprochés.
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2: Le voyage que l'on fait ensemble sur Autoroute Info, on se retrouve dans quelques instants pour reparler à nouveau de vos conditions de circulation. On écoutera aussi dans le prochain quart d'heure Lewis Capaldi, Mike and the Mechanics aussi, ça arrive après l'infotrafic. Et juste avant, tout de suite, c'est Bruno Mars, I Just Might sur Autoroute Info. Bonne matinée et bon week-end.

0: Un bouchon s'est formé à la suite de ce véhicule qui est tombé en panne dans le Doubs sur l'A36 en direction de Beaune de Paris, la barrière de péage de Saint-Maurice où bien vous êtes nombreux à circuler. C'est après la sortie 6.1 pour Pontarlier. Une fois passé le secteur de Montbéliard, un véhicule tombé en panne dans une des voies de péage. Donc forcément, ça provoque des difficultés. Un bouchon est en train de se former direction Paris. Un autre véhicule est en difficulté au niveau d'une autre barrière de péage. Cette fois-ci, ça se passe au nord de Lyon sur l'autoroute A6, la barrière de péage de Villefranche-Lima, donc direction Lyon. Mais là, pas de difficulté liée à tout ça. Il y a beaucoup plus de voies de péage sur cette grande barrière de péage de Villefranche-Lima sur l'A6. On se retrouve à 10h45 au plus tard sur Autoroute Info. D'ici là, c'est Mike and the Mechanics et Lewis Capaldi dans la playlist Autoroute Info du week-end.
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1: 11h moins le quart, vous êtes sur Autoroute Info. On a quelques difficultés au passage de certaines barrières de péage. On commence dans l'Est puisque dans le Doubs. Sur l'A36 direction Paris, un véhicule est tombé en panne au niveau de la barrière de péage de Saint-Maurice. Donc une voie en moins pour passer. C'est après la sortie 6.1, Pontarlier, Pont de Roide, secteur de Montbéliard, et un bouchon qui s'est formé en amont de cette barrière de péage. Donc un peu de patience avant de pouvoir poursuivre la route en direction de Paris. Bien sûr, les services de sécurité se déplacent. À peu près la même chose au nord de Lyon, dans le Rhône. L'A6 direction Lyon, c'est le passage de la barrière de péage de Villefranche-Lima. Alors là, il y a beaucoup plus de voies de péage, donc ça provoque assez peu de gêne au trafic, simplement une voie en moins. On a deux véhicules impliqués dans cet accident, un poids lourd et une moto, donc certainement quand même pas mal de monde à proximité des autres voies de péage. Attention, après la sortie 31.2. Le point aussi sur cette nouvelle difficulté. On fait un tour en Côte d'Or, l'A6 direction Paris, kilomètre 269. Ou des obstacles sur les voies pour l'instant. On n'en sait pas plus, c'est après la sortie numéro 24 pour Beaune. Levez le pied, les services de sécurité devraient se déplacer dans les prochaines minutes. Et tout de suite, c'est le vrai faux d'Autoroute Info. Paulin Caillard, Géraldine Mia.
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2: Vrai ou faux, l'intervalle entre les cônes de chantier est différent selon si les travaux sont réalisés en journée ou pendant la nuit.
3: Eh bien, figurez-vous que c'est vrai. En journée, pour neutraliser une voie, l'espacement maximal entre les cônes est de 39 mètres. Au même endroit, la nuit, ces cônes de chantier, familièrement appelés cocottes, vont être espacés de 26 mètres.
2: Et à l'intérieur d'un tunnel, un balisage doit aussi suivre cette règle ?
3: Dans un tel ouvrage, on ne fait pas de distinction entre la journée et la nuit. Quelle que soit l'heure, dans un tunnel, les cônes de chantier sont espacés de 26 mètres. Ce n'est donc pas aussi simple qu'on pourrait le penser. Tout est réglementé et peu importe leur espacement, un balisage se traverse toujours à vitesse réduite, bien sûr.
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1: Dans les toutes prochaines minutes, on ira faire un tour dans l'Est, à Célestat, dans le Bas-Rhin, pour découvrir la bibliothèque humaniste. On vous en dit un peu plus juste après l'infotrafic sur Autoroute Info. Et puis le temps d'écouter aussi un extrait du dernier album de Taylor Swift, c'est Hoplite sur Autoroute Info. Bonne matinée.

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1: Un véhicule en difficulté lorsque, en région parisienne, vous quittez l'autoroute A6 en direction de la Nationale 37, la sortie qui permet de rejoindre Fontainebleau. Vous êtes en provenance de Paris, vous êtes en direction donc de Lyon, de fait, et vous sortez par la sortie pour rejoindre Fontainebleau, la N37. Un véhicule est en difficulté sur la voie de droite, a priori.
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1: Un bouchon s'est formé au passage d'une barrière de péage. Si vous circulez dans l'Est, dans le Doubs, sachez qu'il y a au kilomètre 65, donc une barrière de péage, et un véhicule qui est tombé en panne dans l'une des voies de péage. Donc ça complique les choses. Un bouchon quand même assez important. On a plus de 2 km de difficulté et a priori au moins 20 minutes pour passer la zone. 3 voies de péage au lieu de 4 en temps normal, en sachant que la voie réservée au télébadge se trouve sur la partie gauche de la chaussée. Pour le reste d'entre vous, il faudra bien serrer sur la droite. Et ce bouchon, donc je vous en parlais, c'est après la sortie 6.1 pour Montbéliard et jusqu'à la barrière de péage de Saint-Maurice. Attention. Et on s'arrête à présent à Célestat. On reste dans l'Est, mais on va dans le Bas-Rhin. On part à la découverte de la bibliothèque humaniste de la ville. Visite avec Jérémy Esclavard.
11: Située en plein cœur du centre historique de Célestat, à deux pas de l'église Saint-Georges, la bibliothèque humaniste est installée depuis la fin du 19e siècle dans l'ancienne halle au blé de la ville. Après avoir pénétré à l'intérieur du bâtiment, on se rend dans la salle de l'exposition permanente au premier étage pour retrouver Chloé Carré, la directrice des lieux. Et elle commence par nous expliquer ce qu'est une bibliothèque humaniste.
12: C'est une bibliothèque patrimoniale, parce que le fond le plus précieux qu'on conserve, c'est un fond de livres de l'époque médiévale jusqu'à des époques plus récentes. Le livre le plus ancien date du 7e siècle et l'essentiel des collections les plus connues, ce sont les collections du Moyen-Âge et de la Renaissance avec un très beau fond 15e, 16e siècle, en particulier la collection de Beatus Rhenanus.
11: On voit beaucoup ce nom, Beatus Rhenanus. Pourquoi il est si important?
12: C'est un enfant du pays, c'est un humaniste célestadien qui en 1547 lègue sa collection à la ville. C'est une collection très riche, très diversifiée, de la géographie jusqu'à l'astronomie.

0: passant par la médecine, en passant par la philosophie antique.
1: Quand on arrive, on a par exemple le cahier des colliers de Beatus Rhenanus, vous pouvez nous en parler.
0: C'est la pièce maîtresse de la collection. C'est assez touchant, marquant de pouvoir voir ce cahier des colliers. Ça permet de comprendre quel est l'enseignement qu'on prodigue aux jeunes de Célestat et des environs qui ont les moyens de suivre des études. C'est une méthode de pédagogie très innovante qu'on enseigne à l'école latine de Célestat et Beatus Rhenanus a pu en bénéficier et on le voit très bien, très concrètement, très intimement j'ai envie de dire, grâce à ce manuscrit.
1: Il y a d'autres pièces également ici à cet étage pour vous, en plus du cahier des colliers de Beatus Rhenanus, qu'est-ce qu'il faut voir absolument quand on est de passage à la bibliothèque humaniste?
0: Le charme de la bibliothèque, c'est aussi que à chaque fois qu'on vient, on voit des œuvres différentes. Tous les 3 à 4 mois, on procède à une rotation des collections. Et puis après, moi, une œuvre que j'aime particulièrement, c'est cette sculpture ici, qui est assez touchante aussi. Vous voyez un vieillard endormi qui a la main sous son menton et c'est très probablement un fragment d'un ensemble sculpté plus important qui était autrefois présenté dans l'église Saint-Georges de Célestat, donc très bel édifice gothique.
2: À noter que du mardi au dimanche, des visites guidées sont proposées. Plus d'informations sur bibliothèque-humaniste.fr.
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4: En Essonne, la 6 en direction de Paris, un accident se serait produit, kilomètre 29. Un ou plusieurs véhicules impliqués dans l'accident, c'est dans le secteur de Villabé après la sortie numéro 9. Levez le pied dans Essonne, direction Paris, à 6 km.

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1: Bon week-end, bonne matinée, bienvenue, il est 11h.
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1: Nouvelle difficulté assez récente, c'est cet accident survenu en Essonne. C'est confirmé, l'A6 en direction de Paris. On a au moins un véhicule accidenté sur la voie de gauche, quelques autres véhicules arrêtés sur la bande d'arrêt d'urgence et un bouchon s'est formé en amont, moins d'un kilomètre de bouchon. Bouchon qui augmente quand même assez rapidement. C'est dans le secteur de Villabé, la sortie numéro 9. Alors juste après la sortie 9, c'est là que débute le bouchon et que s'est produit l'accident en direction de Paris. Ne vous laissez pas surprendre, accident sur voie de gauche. On fait le point aussi sur ces obstacles signalés en Côte d'Or, la 6, direction Paris, kilomètre 269, c'est après Beaune, la sortie 24, là on parle de débris de pneus sur l'ensemble des voies de circulation. Encore plus à l'est, on arrive dans le département du Doubs, ou sur la 36 en direction de Beaune, un véhicule est tombé en panne, le patrouilleur vient d'arriver sur les lieux, et en fait ce véhicule est tombé en panne au niveau d'une barrière de péage, à la barrière de péage de Saint-Maurice, au kilomètre 65, donc trois voies de péage pour passer au lieu de 4, forcément, ça provoque des difficultés et un bouchon quand même assez important. En amont de la barrière de péage, on a 2 km de bouchon, c'est après la sortie 6.1, le secteur de Montbéliard, de Pontarlier. À noter que si vous possédez un badge télépéage, vous serrez bien sur la gauche, puisque la voie spéciale télépéage se trouve tout à gauche, et pour le reste d'entre vous, il faudra serrer sur la droite. Donc essayez de faire ça pour fluidifier un petit peu le trafic. Voilà pour les difficultés que vous rencontrez en cette fin de matinée. Je vous rappelle aussi que le tunnel de Frontières est fermé en ce moment à Lyon. Ça a été le cas tous les week-ends de mai. C'est encore le cas ce week-end pour cause de travaux réalisés par la métropole de Lyon. Donc réouverture prévue lundi matin 6h en attendant déviation par l'Est par l'autoroute A46. Et puis un petit coup d'œil aussi sur l'actualité du jour. On voit tout ça avec les titres de France Info.
2: 6h46, Mathilde Romagnan, avec d'abord la fin de la canicule qui approche.
3: Il n'y a plus que 4 départements placés en vigilance orange aujourd'hui. Paris et sa petite couronne. Les températures restent élevées, mais on attend des orages en fin de journée dans la moitié nord. C'est surtout demain qu'on verra une baisse des températures. Emmanuel Macron rend hommage à l'esprit universel d'Edgar Morin. La famille du sociologue et philosophe a annoncé sa mort ce matin. L'ancien résistant avait 104 ans. Le ministre de l'Éducation nationale, Édouard Geoffrey, salue de son côté un penseur de la complexité et un infatigable passeur de savoir. L'armée israélienne appelle ce matin la population à évacuer 7 villages du sud du Liban. Des attaques sont prévues contre le Hezbollah malgré la trêve en cours. Hier, 11 personnes, dont un secouriste, ont été tuées dans des frappes israéliennes dans ce secteur. Important dispositif de sécurité déployé ce soir en France pour la finale de la Ligue des Champions. 22 000 policiers et gendarmes mobilisés, dont 8 000 rien qu'à Paris. Le PSG espère remporter son deuxième titre de champion d'Europe de football à Budapest en Hongrie. Les Parisiens affrontent Arsenal à partir de 18h.
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1: Le voyage, on le poursuit ensemble sans cette fin de matinée sur Autoroute Info. On parle de vos conditions de circulation, de ces quelques zones où il y a des bouchons, des véhicules accidentés. On en reparle dans moins de 5 minutes. D'ici là, c'est Jack et Carla sur Autoroute Info avec La Recette.

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1: Dans l'Est, l'A36, dans le territoire de Belfort, on a un véhicule signalé en difficulté au kilomètre 35. Donc c'est en direction de Mulhouse, Strasbourg, qu'il a été signalé, donc aux abords de la sortie 12B. 12A aussi peut-être dans l'une des bretelles de sortie ou sur les voies pour l'instant. On n'en sait pas plus, donc levez le pied, c'est direction

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5: 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Dans le territoire de Belfort, l'A36 direction Strasbourg, un véhicule est en difficulté, c'est confirmé, signalé sur la voie du milieu. Donc attention, kilomètre 35, un véhicule arrêté en plein milieu des voies, donc en plein milieu de l'autoroute A36. C'est juste après les sorties pour Belfort Centre, sortie 12B et 12A en direction de Strasbourg. Voilà pour la dernière difficulté en date sur votre trajet. On reparle à 11h15 de tout ça. On a d'autres secteurs où il y a quelques bouchons, il y a des accidents ou des véhicules en panne. On en reparle après la musique. Sean Paul arrive dans un instant, juste après Texas sur Autoroute Info.

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1: En Seine-et-Marne, l'A6 en direction de Paris, on a un obstacle signalé sur les voies, kilomètre 61. Il semblerait que ce soit un râteau, donc soyez particulièrement vigilants. Obstacle assez imposant après Fontainebleau, c'est au niveau de la sortie 14, Malesherbes.

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1: L'info trafic à 11h15 sur Autoroute Info. On a quelques interventions en cours en ce moment, parfois des bouchons. On va parler de tout ça. On commence en Côte d'Or. La 6 en direction de Paris. Un dépannage est en cours sur la bande d'arrêt d'urgence. Il y a pas mal de monde. C'est dans le secteur de Beaune après la sortie 24.1. Entre la 24.1 et la sortie numéro 24 direction Paris. On reste en direction de Paris puisqu'il y a des obstacles signalés sur les voies. C'est en Seine-et-Marne cette fois-ci après Fontainebleau. La sortie numéro 15, à peu près au niveau de la sortie 14 de Malesherbes. Et puis, toujours plus au nord sur la 6, à l'approche de Paris, en Essonne, cette fois-ci, un accident s'est produit sur la voie de gauche, ce qui provoque un bouchon en amont. On a à peu près un kilomètre de bouchon, puisque vous ne pouvez pas circuler sur la voie de gauche au kilomètre 29 de la 6 en raison d'un accident. Les pompiers sont là. C'est au niveau de la sortie, un petit peu après la sortie numéro 9 de Villabé. Le bouchon, d'ailleurs, débute à ce moment-là. On parle aussi de bouchons sur l'autoroute A6, mais dans l'autre sens, vous êtes en direction de Lyon. Une fois passé Beaune, il y a une zone de chantier, un basculement de circulation qui provoque des ralentissements. Donc c'est pour ça qu'en ce moment, il est plutôt conseillé d'éviter l'autoroute A6 assez chargée entre Beaune et Lyon pour éviter que, d'engorger ce bouchon. C'est-à-dire que depuis Dijon, vous pouvez emprunter les autoroutes qui se trouvent à l'est, la 39, la 40 et la 42 pour rejoindre notamment Lyon par l'Est. J'en profite aussi pour vous rappeler que le tunnel de Fourvière à Lyon est fermé en ce moment pour cause de travaux qui vont durer tout le week-end. Réouverture prévue lundi matin, 6h. Donc déviation en ce moment par le contournement Est de Lyon. Et ça peut ralentir notamment sur la Nationale 346.
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1: Nouvelle difficulté dans Lyon, l'autoroute A6 direction Paris, kilomètre 121. On a des obstacles sur les voies, donc ça nous amène après la sortie numéro 18 pour Villeneuve-sur-Yonne et pour Château-Renard, levée-pied des services de sécurité se déplacent. Voilà pour l'essentiel des perturbations que vous rencontrez en ce moment. On va jeter un œil aussi à la météo. Pour l'instant, ça se passe plutôt bien. On a quelques départements toujours en vigilance jaune, que ce soit pour la canicule, les orages donc à surveiller. Tout de suite, on fait le point sur la météo pour les heures qui viennent. Et pour nous expliquer tout ça, voici Frédéric Long de Météo France.
2: Cet après-midi, sous un voile nuageux parfois épais, surtout sur la moitié nord, c'est une forte chaleur assez lourde qui règne. En fin d'après-midi et soirée, quelques orages se développent sur l'île de France, pouvant déborder sur le nord de la Bourgogne, puis sur la Champagne. Prudence, car si ces orages restent localisés, ils peuvent s'accompagner ponctuellement de grêles et de fortes rafales de vent. De plus, les intensités pluvieuses peuvent être importantes sur de courtes périodes. Sur l'Aquitaine, de belles éclaircies reviennent dans l'après-midi, avec des températures en baisse. On attend 28 degrés à Mont-de-Marsan. Les températures restent par contre particulièrement élevées pour un mois de mai sur une large moitié est. Comptez 32 degrés à Mulhouse et Clermont-Ferrand, 33 à Lyon, 34 à Paris et Bourges. Dimanche, les températures sont en baisse sur votre trajet. Des orages éclatent l'après-midi dans l'est. Frédéric Long, Météo France pour Autoroute Info.
1: 11h17, bonne fin de matinée, vous êtes sur Autoroute Info, on continue la route ensemble, la route ce week-end, on se retrouve d'ici quelques instants, le temps d'écouter Caméra, c'est Ed Sheeran sur Autoroute Info.

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8: Dans Lyon, l'autoroute A6 en direction de Paris, un pare-choc vient d'être signalé sur les voies kilomètre 121. Vous levez bien le pied après la sortie 18 pour Château-Renard, Villeneuve-sur-Yonne. Pare-choc sur les voies, donc obstacle assez imposant. On a quelques autres interventions en cours en ce moment, notamment dans l'Est et à l'approche de Paris sur l'autoroute A6. On en reparle plus dans le détail à 11h30. Avant d'écouter Fool's Garden Lemon Tree sur Autoroute Info, on va aller faire un tour en Savoie, entre Éton et le tunnel du Fréjus. Adeline Després s'est entretenue avec Alain Chabert, il est directeur général de la Société française du tunnel routier du Fréjus.
9: Ce sont 67 km d'autoroute qui permettent d'accéder au tunnel du Fréjus. De nombreux ouvrages d'art. Nous avons 5 tunnels sur l'autoroute, sans compter le tunnel du Fréjus, et une quinzaine de viaducs, plus de nombreux murs de soutènement. Donc, de nombreux chantiers pour maintenir tout cela en état et procéder aux réparations. C'est une autoroute magnifique. J'ai pas peur de dire que s'il y avait le concours de la plus belle autoroute du monde, l'autoroute de la Maurienne pourrait postuler avec de bonnes chances. C'est vraiment un cadre grandiose. Et par ailleurs, l'autoroute demeure une référence en matière d'insertion paysagère, puisque une très grande attention avait été portée lors du chantier, et c'est vraiment une belle autoroute.
10: Cette autoroute, c'est une autoroute d'altitude aussi. Il y a des spécificités, des contraintes?
9: Bien sûr. Alors avant tout, la viabilité hivernale. Le point le plus haut est à 1200 mètres, hein, puisque c'est la plateforme d'accès au tunnel du Fréjus. Donc nous avons une organisation concentrée sur la viabilité hivernale, avec donc les équipes d'agents routiers et les équipes d'exploitation qui sont très vigilantes, de sorte que le déneigement donc soit assuré de manière satisfaisante. Les équipes sont aguerries, mais ça demeure quand même une bataille et une vigilance de tous les instants pour pouvoir anticiper les épisodes météo. Et pour ça, on a donc des responsables très motivés, très présents sur le terrain.
10: Combien de personnes travaillent au sein de la SFTRF ?
9: 300 personnes, dont un petit tiers détaché au sein du groupement européen d'intérêt économique qu'on appelle le GEF chez nous, le groupement d'exploitation du tunnel du Fréjus, puisque donc le tunnel du Fréjus doit être exploité de manière unique par les deux concessionnaires. Donc, la SFTRF est concessionnaire pour la moitié qui est en territoire français, et la CITAF, la société italienne du tunnel autoroutier du Fréjus, est concessionnaire pour la moitié italienne. Et en revanche, l'exploitation, donc la sécurité, la maintenance, sont assurées par un organisme unique, détenu à 50% par la SFTRF et 50% par la CITAF.
10: C'est la spécificité, hein, et c'est pareil pour le tunnel du Mont-Blanc.
9: Tout à fait, c'est pareil pour le tunnel du Mont-Blanc.

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1: Et à 11h30, en cette fin de matinée, pas mal de choses à vous dire quand même. On va aller tout d'abord faire un tour sur l'autoroute A6, puisqu'un dépannage est en cours. On a quelques interventions sur l'A6 direction Paris. Donc, dépannage en cours en Côte d'Or, kilomètre 303 au niveau de la bifurcation avec la 31. Donc, entre la sortie 24.1 et 24 secteur de Beaune. Tout se passe sur la bande d'arrêt d'urgence, mais il y a pas mal de monde. Ensuite, vous poursuivez la route direction Paris. Il y a des obstacles au kilomètre 121. Donc, bien augmenter vos distances de sécurité, c'est un obstacle assez imposant, c'est un pare-choc sur les voies, donc levez le pied après la sortie 18 pour Château-Renard. Ensuite, vous approchez toujours de Paris, vous arrivez en Essonne, un accident s'est produit sur la voie de gauche de la 6 au kilomètre 29, donc au niveau de Villabé, un petit peu après Villabé, la sortie 9, et puis un bouchon à ralentissement s'est formé en amont de la zone d'intervention, forcément, avec un peu moins d'un kilomètre de trafic ralenti. Je vous parlais de bouchon tout à l'heure, après vous, ce n'est plus forcément d'actualité, donc après la sortie numéro 9. Un bouchon, en revanche, s'est formé au passage d'une zone de chantier. On est encore sur la 6, mais dans l'autre sens. Vous êtes en direction de Lyon. Une fois passé Beaune, vous passez un basculement de circulation. Vous traversez un basculement de circulation. Donc ça ralentit direction Lyon. C'est pour ça qu'il y a un autre itinéraire possible entre Dijon-Beaune et Lyon. Vous pouvez passer par l'Est, c'est-à-dire la 39, la 40 et puis la 42 pour rejoindre Lyon par l'Est, par l'autoroute A42. L'autoroute A36, il est question toujours d'un bouchon au passage une barrière de péage, la barrière de péage de Saint-Maurice. Tout à l'heure, il y avait un véhicule en panne au niveau de cette barrière de péage, ce qui a provoqué ce bouchon. Le véhicule a été évacué, bien évidemment, maintenant, mais il reste encore ce bouchon d'à peu près 2 km. Et puis, nouvelle difficulté, on fait un tour dans le département de l'Ain, la 40 en direction de Genève. Un piéton peut être signalé sur les voies kilomètre 102 après le tunnel de Châtillon avant la sortie 10 de Bellegarde. C'est le moment aussi de jeter un œil à ce qui se passe en France, dans le monde. Les titres de l'actualité de cette fin de matinée avec France Info.
2: Plus d'hommage après l'annonce de la mort d'Edgar Morin.
3: Emmanuel Macron salue l'esprit universel du philosophe décédé à l'âge de 104 ans. Jean-Luc Mélenchon parle, lui, d'un antifasciste, résistant et théoricien de la complexité. L'ancien Premier ministre Dominique de Villepin, d'un homme de mémoire tourné vers l'avenir. La nouvelle charge du ministre américain de la Défense contre ses alliés européens depuis l'Asie, Pitexet, appelle les pays du vieux continent à s'abstenir de faire la morale aux États-Unis. Il annonce que d'importantes décisions concernant la sécurité en Europe seront bientôt prises. Une nuit très difficile pour les passagers de deux TGV Lyon-Paris. Les deux trains Trenitalia ont passé la nuit sur les voies en raison d'une panne survenue entre Lyon et la Côte d'Or. Les 841 voyageurs n'ont pas été évacués, mais des moyens ont été mobilisés pour leur porter assistante, assure la préfecture. Et puis le retour sur la terre battue de Roland-Garros de Moïse Kouamé, la sensation française opposée au Chilien Tabilo à la mi-journée. Au troisième tour du Grand Chelem parisien, la tricolore Diane Paris affrontait l'américaine Anisimova, tête de série numéro 6.
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1: Shakira pour la suite du programme sur Autoroute Info. Nous, on se retrouve juste après. Puis dans le prochain quart d'heure, on aura aussi quelques classiques dans la playlist Autoroute Info. Green Day, Cyndi Lauper. D'ici quelques minutes, et tout de suite, je vous le disais, Shakira, c'est avec Zo.
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Nouvelle difficulté dans l'Aube, l'autoroute A5 en direction de Nancy, on a un véhicule en panne dans une bretelle de sortie. Sortie 22, Bar-sur-Seine, Bar-sur-Aube, attention si vous êtes en direction de Dijon, la sortie qui se trouve au kilomètre 157. Et puis, je vous rappelle aussi que si vous êtes sur l'A36 dans l'Est, il y a un bouchon assez important au passage d'une barrière de péage, la barrière de péage de Saint-Maurice, en direction de Beaune, de Paris, de Lyon, donc 2 km de bouchon avant le kilomètre 65, là où se trouve la barrière de péage, c'est une fois passé le secteur de Montbéliard. 11h45 pour le prochain point trafic sur Autoroute Info. On se retrouve après la musique, Cyndi Lauper, Green Day sur Autoroute Info Holiday.

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1: L'infotrafic à midi moins le quart, pas mal de choses à vous dire en cette toute fin de matinée. On va tout d'abord faire un tour dans l'Est, le Doubs, l'autoroute A36 avec ce bouchon qui est toujours bien présent au passage d'une barrière de péage, la barrière de péage de Saint-Maurice, en direction de Paris. C'est après Sochaux-Montbéliard, une fois passé la sortie 6.1. On a 2 km de bouchon et au moins 15 minutes d'ailleurs de patience avant de pouvoir poursuivre la route. Au-delà de la barrière de péage. Le point aussi sur les quelques difficultés que vous rencontrez sur l'autoroute A6. On commence avec ce dépannage en cours le long des voies dans le secteur de Beaune. Il y a du monde sur la bande d'arrêt d'urgence entre les sorties 24.1 et 24. C'est au niveau aussi de la jonction avec l'autoroute A31. Un peu plus loin, en Côte d'Or, l'A6 au kilomètre 269. Obstacle toujours d'actualité, des débris de pneus donc après la sortie 24 pour Beaune. Et puis, si vous arrivez en Essonne, l'autoroute A6 en direction de Paris, là, un accident s'est produit sur la voie de gauche, donc circulation sur la partie droite de la chaussée. Cela nous amène en fait après la sortie numéro 9 de Villabé, un bouchon qui s'est formé dans ce secteur-là, quelques centaines de mètres de bouchon en tout cas, au passage de cette zone d'intervention maintenant sur voie de gauche. Autre bouchon, toujours sur la 6, mais dans l'autre sens, direction Lyon, c'est après Beaune qu'un bouchon s'est formé au passage d'une zone de chantier, donc 2 km même de bouchons maintenant, en sachant que vous pouvez passer par les autoroutes qui se trouvent à l'est pour éviter la 6 bien chargée entre Beaune et Lyon, et puis l'autoroute A46 aussi où il y a du monde et quelques ralentissements en direction de Marseille. Possibilité de faire le trajet Dijon Lyon par l'A39, l'A40 et l'autoroute A42. À noter en ce moment, on surveille la météo de près avec des alertes canicules, alertes orages aussi, des vigilances jaunes sur certains départements, notamment si vous approchez de la région parisienne. Donc à surveiller, pour l'instant ça se passe quand même globalement bien. N'oubliez pas de faire la pause régulièrement, la pause qui s'impose, vous le savez, au moins toutes les 2 heures et encore plus lorsqu'il fait chaud comme c'est le cas en ce moment.
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1: Dans moins de 5 minutes, on ira faire un tour à Montluçon, dans l'Allier, au sein du MuPop, qui abrite l'une des plus grandes collections d'instruments en France. Tout ça juste après l'infotrafic, la musique aussi, Teddy Swims sur Autoroute Info.

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8: En cette toute fin de matinée sur Autoroute Info, on a quelques secteurs où il y a encore des bouchons. On parle d'une barrière de péage dans l'Est sur la 36 où il y a de l'attente. La barrière de péage de Saint-Maurice avec 2 km de bouchons et au moins 15 minutes de patience si vous passez par là après Montbéliard. Une fois passé Beaune aussi, si vous êtes en Côte d'Or, vous rejoignez peut-être Beaune, la direction de Lyon en tout cas. Après Beaune, un bouchon s'est formé là au passage d'une zone de chantier, un basculement de circulation. Donc après la sortie 24.1. Et puis, ce bouchon, cette fois-ci en région parisienne, le passage d'une zone d'intervention à la suite d'un accident, ça se termine d'ailleurs. Le patrouilleur se trouve sur la voie de gauche, il est en train de retirer les plots de signalisation. Donc, soyez encore bien vigilants, il est à pied, donc assez proche de vous, qui circulez sur les deux voies. Les plus à droite, c'est juste après la sortie 9 pour Villabé. Et à présent, direction Montluçon, le musée des musiques populaires. Il abrite l'une des plus impressionnantes collections d'instruments de France avec plus de 2000 objets exposés. Visite des lieux avec Victor Simonet ce matin.
9: Passer du Paris au temps du bal musette à l'arrivée du jazz en France, en passant par le tout début du rock dans l'Hexagone porté entre autres par Johnny Hallyday, le tout en quelques pas, c'est possible au Mupop de Montluçon.
10: On est vraiment sur le musée de la musique en France à posséder autant de collections. On est sur 3300 m² de musée qui se fait du coup en parcours de 3 étages.
9: Manon Nicosia, animatrice au sein du musée, elle nous ramène à une période cruciale de la diffusion de la musique, le milieu du XXe siècle.
10: On va plutôt avoir des moyens de diffusion qui vont être numériques alors qu'avant c'était plutôt des moyens de diffusion qui étaient par la parole, en fait on communiquait entre nous. Là on va plutôt passer par la télé, on va passer par les CD. Fin des années 50 on va en retrouver des jukebox, là on va passer sur le jukebox en formica avec la grosse bulle en verre. Dans l'idée des années 60, enfin, les vinyles sont présents à l'intérieur, on met sa pièce à l'intérieur de la machine, on sélectionne ce qu'on veut écouter et on a le son qui se diffuse. Et on a aussi le scopitone qui lui permet en même temps d'avoir le son, vous avez également l'image. Même principe, on met sa pièce, on sélectionne et on peut regarder son clip et écouter la musique.
9: Au milieu des centaines d'instruments, quelques-uns ont leur particularité.
10: Et on a Axel Bauer qui nous a donné sa Les Paul, donc qu'on puisse la mettre en avant dans notre musée. Donc c'est sa guitare à lui, hein. Il a joué dessus, on le voit d'ailleurs sur l'affiche.

0: scène.
1: Donc en parallèle du rock,
2: c'est la musique électronique, c'est un petit peu le début d'une nouvelle ère de la musique.
0: Exactement, c'est ça. Donc on va se servir de synthé, de platine pour modifier un petit peu les sons. À cette époque où il y a les DJ hein, qui arrivent, un peu plus tard, on va avoir des groupes comme Depeche Mode, Blue Monday, New Order.
1: Là, plus les années avancent, j'imagine que plus les styles musicaux sont imprégnés rapidement en France.
0: C'est ça. Et puis chacun met sa patte, met sa graine dans le style musical, ce qui permet aussi de créer des groupes. Là, au niveau du rap, Supreme NTM, IAM, etc., qui eux ont su s'identifier à toute cette période breakdance, graffiti, pour ramener leur patte en France, et ça a bien marché, puisque c'est encore des groupes qu'on écoute encore, donc c'est plutôt pas mal.
3: Un vrai voyage musical à retrouver au Mupop de Montluçon, accessible depuis l'autoroute A714.

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1: Merci de faire la route avec nous, bienvenue. Il est midi.
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1: Un tour sur l'autoroute A36, puisque depuis un petit moment, on a un bouchon assez important au passage d'une barrière de péage. La barrière de péage de Saint-Maurice, ça ne désemplit pas. Donc, on a toujours 2 km de difficulté et des temps de parcours qui tournent autour des 15 minutes selon les toutes dernières estimations GPS. Donc, ne vous laissez pas surprendre. La barrière de péage de Saint-Maurice qui se trouve après le secteur de Montbéliard et au kilomètre 65. On a aussi en Côte d'Or ce véhicule en cours de dépannage ou dépannage à venir. En tout cas, le patrouilleur est là, kilomètre 259, véhicule sur la bande d'arrêt d'urgence en direction de Paris, après la bifurcation avec l'autoroute A38. L'autoroute A6, je vous parlais d'une zone d'accident bien plus au nord à l'approche de Paris. C'est terminé, la voie de gauche a été rendue à la circulation, comme je vous le disais, et il n'y a plus de bouchons à cet endroit. En tout cas, on note qu'il y a quelques ralentissements possibles avant de pouvoir rejoindre le périphérique parisien sur les derniers kilomètres de l'A6, mais sans trop de surprises. Même chose à Lyon, d'ailleurs, puisque vous êtes un certain nombre à passer Lyon et vous devez obligatoirement passer par l'Est. Donc on a des bouchons sur la rocade Est de Lyon entre la jonction avec la 42 et la jonction avec l'autoroute A43 entre le secteur de Vaux-en-Velin et le secteur de Saint-Priest, puisque le tunnel de Fourvière, je vous le rappelle, est fermé tout le week-end pour cause de travaux. Ça a été le cas tous les week-ends de mai. Là, c'est le dernier week-end de fermeture avec une reprise du trafic. Lundi matin, 6h au plus tard, des travaux réalisés par la métropole de Lyon. Donc fermeture dans les deux sens de circulation. Et puis pas mal de zones de chantier en ce moment, soyez particulièrement vigilants avec le printemps, le retour des beaux jours, c'est là que les chantiers se font avant le gros rush de l'été. Donc il y a vraiment beaucoup de zones de chantier et qui provoquent parfois des difficultés, notamment au sud de Beaune si vous êtes sur la 6 en direction de Lyon. L'actualité du jour aussi, on voit tout ça avec les titres de France Info ce midi.
2: Sur France Info, Marie Marty-Rossian, de nombreux hommages ce matin après le décès d'Edgar Morin.
3: Un sociologue et philosophe mort à l'âge de 104 ans hier. Emmanuel Macron salue la mémoire de ce soldat de la résistance, militant et affranchi. Pour l'ancien président François Hollande, Edgar Morin aura, je cite, traversé le siècle en l'éclairant. La vague de chaleur régresse petit à petit en France. La vigilance orange à la canicule ne concerne aujourd'hui plus que Paris, les Hauts-de-Seine, la Seine-Saint-Denis et le Val-de-Marne. L'ouest de la France est repassé en vigilance jaune. Dans le sud de la Russie, un pétrolier et un dépôt de pétrole frappé par des drones ukrainiens. L'attaque a provoqué des incendies sans pour autant faire de victimes, déclare Moscou. Et puis le troisième tour de Roland-Garros se poursuit. La japonaise Naomi Osaka, 16e mondiale, affronte en ce moment l'américaine Iva Djovic. Deux Français sont encore en lice du tournoi. Diane Paris qui va jouer contre la 6e mondiale Amanda Anisimova et le nouveau chouchou de la porte d'Auteuil, Moïse Kouamé, 17 ans, face au Chilien Alejandro Tabilo en début d'après-midi.
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1: Midi 3, vous restez avec nous, ravi de faire la route avec vous aujourd'hui, samedi 30 mai. On reparle de vos conditions de circulation dans un peu plus de 3 minutes. D'ici là, c'est Frérot de Jérémy Frérot dans la playlist Autoroute Info. Bon week-end.
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2: Un tour dans l'Est pour le rappel de ce bouchon assez important au passage d'une barrière de péage, la barrière de péage de Saint-Maurice après Montbéliard-Sochaux. Une fois passé la sortie 6.1, vous rencontrez 2 km de bouchon. Un véhicule est tombé en panne en fait tout à l'heure au niveau de la barrière de péage, donc il y avait une voie de moins pour passer et 3 voies au lieu de 4. Ça a provoqué ces difficultés, d'autant plus que vous êtes un peu nombreux sur l'autoroute A36. Donc, on a encore ce bouchon à passer en direction de Paris, de la Patience, après Montbéliard, Sochaux, une fois passé la sortie 6.1. On se retrouve sur Autoroute Info pour refaire un point à nouveau sur vos conditions de circulation ce midi, aujourd'hui, le 30 mai 2026. On se retrouve après la musique de Earth, Wind and Fire September, évidemment. Ça arrive après Shawn Mendes et Camila Cabello sur Autoroute Info.

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1: L'infotrafic midi et quart presque sur Autoroute Info. On va faire un tour évidemment dans le Doubs. Toujours cette barrière de péage, le passage d'une barrière de péage qui pose quelques soucis. On a un bouchon qui fluctue un peu au kilomètre 65. Allez, un peu plus d'un kilomètre de bouchon. C'est après la sortie 6.1 Pontarlier, Pont de Roide. Une fois passé le secteur de Montbéliard, encore un peu de patience pour ceux qui passent par là. Direction Paris. Autre bouchon, l'autoroute A6. Vous passez par Beaune. Vous êtes en direction de Lyon, il y a une zone de chantier, il y a d'ailleurs beaucoup de zones de chantier en ce moment sur votre trajet, donc soyez bien vigilants, et parfois un bouchon qui se forme après Beaune, la sortie 24.1, le passage d'une zone de chantier direction Lyon, un basculement de circulation, quoique ça a l'air de se passer un petit peu mieux que tout à l'heure, peut-être l'effet pause déjeuner. On va aussi faire un tour, on reste en Côte d'Or, la 6 mais direction Paris, ce dépannage qui est en cours ou à venir au kilomètre 259 après la bifurcation avec l'autoroute A38 pour rejoindre par exemple le secteur de Dijon. Et puis je vous rappelle aussi que si vous passez par Lyon, vous le voyez sur les panneaux, mais le tunnel de Fourvière est fermé tout le week-end, réouverture prévue lundi matin pour cause de travaux, des travaux réalisés par la métropole de Lyon, donc déviation du trafic par l'est de Lyon, notamment donc par l'autoroute A46. C'est pour ça qu'il y a vraiment bien plus de monde que d'habitude sur cet axe, si vous avez l'habitude de passer par là. Et puis, on a aussi quelques bouchons entre Vaux-en-Velin et Saint-Priest, entre la jonction avec l'A42 et la jonction avec l'autoroute A43.
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1: En ce qui concerne la météo, tout se passe bien, même un peu trop bien pour la saison. On a des températures qui avoisinent les 30 degrés, donc pensez à vous hydrater, à faire la pause aussi très régulièrement sur votre route. Et puis on va voir si ça va durer dans les prochains jours. Quel temps fera-t-il aujourd'hui, demain? On voit tout ça avec Frédéric Long de Météo France.
2: Cet après-midi, sous un voile nuageux parfois épais, surtout sur la moitié nord, c'est une forte chaleur assez lourde qui règne. En fin d'après-midi et soirée, quelques orages se développent sur l'île de France, pouvant déborder sur le nord de la Bourgogne, puis sur la Champagne. Prudence, car si ces orages restent localisés, ils peuvent s'accompagner ponctuellement de grêles et de fortes rafales de vent. De plus, les intensités pluvieuses peuvent être importantes sur de courtes périodes. Sur l'Aquitaine, de belles éclaircies reviennent dans l'après-midi, avec des températures en baisse. On attend 28 degrés à Mont-de-Marsan. Les températures restent par contre particulièrement élevées pour un mois de mai sur une large moitié est. Comptez 32 degrés à Mulhouse et Clermont-Ferrand, 33 à Lyon, 34 à Paris et Bourges. Dimanche, les températures sont en baisse sur votre trajet. Des orages éclatent l'après-midi dans l'est. Frédéric Long, Météo France pour Autoroute Info.
1: Dans un petit instant, on va parler de la cause de mortalité chez les 14-24 ans. C'est la route. Dans un petit instant, on verra que des opérations sont menées un peu partout en France pour initier les plus jeunes à la conduite d'un deux-roues motorisé. On vous en reparle après l'infotrafic, la musique aussi sur Autoroute Info. C'est l'horizon de Pierre Garnier. Bon week-end, bon samedi.

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7: Dans le Doubs, l'autoroute A36, il y a encore un bouchon. Ça se passe quand même de mieux en mieux. Le passage d'une barrière de péage, la barrière de péage de Saint-Maurice, qui se trouve au kilomètre 65. Je vous parlais d'un bouchon assez important quand même tout à l'heure. Ce n'est plus forcément le cas. On a quelques centaines de mètres de difficulté. Après la sortie 6.1 de Pontarlier, mais ça se passe de mieux en mieux. Des bouchons, en revanche, il y en a en région lyonnaise. Vous traversez Lyon, vous ne pouvez pas le faire par le tunnel de Fourvière en ce moment. Donc, ça se passe par l'est et il y a quelques ralentissements. Alors surtout en direction de Marseille, attention. Chaque année, en partenariat avec le ministère de l'Intérieur et l'association Assurance Prévention, une piste d'éducation routière s'installe dans une vingtaine de villes en France. Elle permet d'initier les plus jeunes à la conduite d'un deux roues motorisé. Reportage près de Lyon, c'est avec Antoine Oppart.
8: Allez, donc on démarre la moto, on tourne la clé. Voilà. Maintenant, je vais mettre la première vitesse. Alors là, on met pas qu'un doigt, on met les quatre doigts, d'accord ?
9: Des conseils comme cela, les policiers de la CRS vont en donner cette année à 8000 personnes, principalement des jeunes, grâce à leur piste d'éducation.
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7: La 6 en Essonne, direction Lyon. Des obstacles sont signalés au kilomètre 37. Ça nous amène après Villabé, la sortie 9. Même après Le Coup de Rémonceau, la sortie numéro 11. Kilomètre 37 de l'autoroute A6, direction Lyon. Levez le pied.
10: On a des motos à double commande. L'instructeur est à l'arrière, il bénéficie d'un guidon fixe et d'un rappel des commandes d'embrayage et de frein arrière. On va leur faire faire d'abord l'atelier moto home trainer pour leur montrer comment fonctionne une machine. On va les équiper ensuite. Les premiers tours de roue se feront avec le moniteur à l'arrière sur les motos double commande. Et puis ensuite, on a 18 machines là, qui sont prêtées par 9 marques. On a des motos, on a des motos thermiques, on a des motos électriques.
8: Quand le stop arrive, pour m'arrêter, premièrement, j'arrête d'accélérer. Donc je vais dans ce sens-là. Deuxièmement, je serre le levier avec mes quatre doigts, d'accord ? Troisièmement, avec mon pied droit, avec le devant de mon pied, j'appuie sur le frein.
11: Axel, c'est ça ?
8: Je vais te chercher des gants
12: pour essayer le circuit.
11: T'as déjà fait de la moto ?
12: J'en ai fait une ou deux fois déjà.
11: Ça te fait quoi, les premières sensations ?
12: Ça fait un peu bizarre.
11: Et toi, c'est quoi ton prénom ?
13: Méline.
11: Tu voudras passer ton permis moto plus tard ?
13: Normalement, je passe mon BSR.
11: Déjà ? Ok, donc tu vas avoir un petit deux roues. Donc c'est important d'avoir un peu les premières sensations sur la route ?
13: Oui.
10: On prend par exemple un groupe de 50 élèves qui va venir sur une demi-journée. Peut-être qu'il n'y en aura que 5 ou 6 qui feront la moto plus tard. Mais par contre, tous les autres auront pu voir en fait comment se comporte une moto. Dans le cadre du partage de la route et de faire attention aux autres sur la route, ils seront plus indulgents dans leur conduite future.
9: La route demeure la première cause de mortalité chez les 14-24 ans à elle seule.
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7: En Seine-et-Marne, la 6 en direction de Paris, un obstacle est peut-être signalé sur les voies kilomètre 76. On aura plus d'informations dans quelques minutes, c'est à l'approche de Fontainebleau après la sortie 17.

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1: Un véhicule est tombé en panne au passage d'une barrière de péage sur la 42. Vous êtes en direction de Lyon. Mais non, pas au niveau. Si, au niveau d'une barrière de péage, vous rejoignez l'autoroute à 432. Un véhicule est tombé en panne au niveau d'une barrière de péage qui permet de rejoindre l'autoroute à 432 depuis l'autoroute à 42. Soyez attentifs si vous passez par là. C'est au kilomètre 13 de la 42 que se trouvent les jonctions avec la 432.

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2: La 36 dans le département du Doubs en direction de Strasbourg, un obstacle signalé sur les voies, une planche sur les voies kilomètre 86. Vous levez le pied après la sortie 5.

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1: Midi et demi, merci de faire la route avec nous ce week-end, ce samedi 30 mai. On va faire le point sur les quelques difficultés que vous rencontrez. Tout d'abord, cet obstacle signalé depuis peu dans le département du Doubs, la 36 direction Strasbourg, kilomètre 86, une plaque en métal. C'est après la sortie 5 pour Baume-les-Dames. La 36, on en a longuement parlé ce matin pour parler d'un bouchon qui se trouvait au niveau de la barrière de péage de Saint-Maurice. Ce n'est plus le cas. Trafic fluide après le secteur de Montbéliard. Un tour aussi sur la 432, puisqu'il y a un véhicule en panne au niveau du péage qui permet de rejoindre la direction de Paris. Donc vous êtes sur l'autoroute A42, vous bifurquez sur l'autoroute A432, direction Paris. Donc véhicule en panne au niveau d'une barrière de péage, soyez vigilants. Le temps de vous parler de tout ça, ça bouge ailleurs. Le département de l'Ain sur la 40 direction Mâcon, obstacle sur les voies entre le kilomètre 132 et 134. Donc après le secteur d'Oyonnax, une fois passé la sortie numéro 8 et avant la jonction avec l'autoroute A42 qui permet notamment de rejoindre Lyon. Lyon, en ce moment, que vous ne pouvez pas passer plutôt par le tunnel de Fourvière, donc que vous traversez par l'Est. Donc on parle de l'autoroute A46 entre autres et de la Nationale 346 où en ce moment il y a quelques difficultés entre Vaux-en-Velin et Saint-Priest, donc entre les jonctions avec l'A42 et la jonction avec l'autoroute A43. D'autres interventions sont en cours ou à venir, notamment pour ramasser ces obstacles en Essonne. La 6 en direction Lyon, kilomètre 37. Obstacle sur les voies après la sortie numéro 9 de Villabé. Et puis pour le reste, ça se passe plutôt bien. Pas d'autres difficultés à vous rappeler. Vous passez quand même de nombreuses zones de chantier en ce moment. Des basculements de circulation, certaines voies neutralisées. Donc vous pensez toujours à adapter votre conduite aux conditions où vous rencontrez les conditions de circulation. Et s'il manque des voies, il faut réduire la vitesse. L'actualité du jour avec les titres de France Info.
2: Pierre Boudias, c'est à la une la fraîcheur qui va faire son retour en France.
3: La vigilance canicule est levée dans l'ouest du pays. Seul Paris et la petite couronne sont encore concernés. Des orages sont attendus dans la nuit. Toutes les vigilances auront été levées demain à 6h, annonce Météo France. Un homme de 19 ans dans un état critique après une rixe à Metz. Affrontement qui a eu lieu place de la République dans le centre-ville messin, selon nos confrères d'ici Lorraine. La victime a été transportée à l'hôpital dans un état grave. 3 personnes ont été interpellées. Le patron de l'Organisation mondiale de la santé en déplacement dans le principal foyer de l'épidémie d'Ebola, Tedros Adhanom Ghebreyesus, en Ituri, dans l'est de la République démocratique du Congo. C'est là que le virus a fait le plus de victimes, déjà plus de 220 selon des bilans probablement sous-estimés. Et puis le retour sur la terre de Roland Garros de Moïse Kouamé, la sensation française opposée au Chilien Tabilo à la mi-journée au troisième tour du Grand Chelem parisien. La tricolore Diane Paris affronte-t-elle l'Américaine Anisimova, tête de série numéro 6.
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1: Midi 33, on continue la route ensemble en ce tout début d'après-midi. Le retour de l'infotrafic dans le prochain quart d'heure. On va écouter aussi quelques souvenirs. David Bowie, Anastasia, c'est juste après l'infotrafic. Et puis celle qui a fait son grand retour avec le célèbre duo de DJ français Justice. C'est le tout premier extrait du futur album d'Angèle, What You Want, sur Autoroute Info. Bon après-midi.

Nouvelle difficulté en Côte d'Or, l'autoroute A6, vous êtes en direction de Paris, un véhicule vient de m'être signalé en difficulté. Alors peut-être sur les voies ou le long des voies, on n'en sait pas plus. Kilomètre 259, c'est à l'endroit où on parlait déjà d'un autre dépannage. Donc après la sortie numéro 24 pour Beaune, il y avait du monde sur la bande d'arrêt d'urgence. Ces deux événements n'ont peut-être rien à voir. Pour l'instant, on n'en sait pas plus. Donc potentiellement de la gêne, direction Paris, kilomètre 259. Attention, après Beaune, la sortie 24.

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1: L'infotrafic à 12h45 aujourd'hui. On parle d'obstacles dans le Doubs. La 36, vous êtes en direction de Mulhouse, Strasbourg. Une plaque en métal sur les voies, donc attention, kilomètre 86. Ça nous amène après le secteur de Baume-les-Dames, la sortie numéro 5. On change complètement de département pour arriver en Essonne. On parle là aussi d'obstacles sur les voies, au kilomètre 37. C'est direction Lyon, donc au départ de Paris. Après le Coudray, Monceau, la sortie numéro 11, et même après la sortie suivante, la sortie 12 de Saint-Fargeau. Autre secteur, autre difficulté dans le département de l'Ain, la 432, vous prenez la route en direction de Paris, vous poursuivez la route plutôt en direction de Paris depuis l'autoroute A42, vous empruntez donc la 432 et au niveau de la barrière de péage qui se trouve au niveau de la jonction entre ces deux axes, attention, véhicule en difficulté qui gênait un petit peu le passage tout à l'heure. Voilà pour les perturbations que vous rencontrez en ce moment, avec à noter aussi, au-delà du réseau autoroutier, des difficultés du côté de Lyon. On en parle tout de suite, c'est puisque le tunnel de Fourvière est fermé en ce moment. À cause de travaux réalisés par la métropole de Lyon, tunnel de Fourvière à Lyon, donc fermé dans les deux sens de circulation, donc pour les trajets nord-sud, il faut passer par l'est, notamment par l'autoroute A46, la nationale 346, la rocade est lyonnaise. Et en ce moment, en direction de Marseille, on a quelques difficultés entre le secteur de Vaux-en-Velin, Rieux-la-Pape et le secteur de Saint-Priest. Donc c'est entre la jonction avec l'A42 et la jonction avec l'autoroute A43, la 43 qui permet entre autres de rejoindre Grenoble. Il y a quelques ralentissements possibles sur la nationale 346 puisque tout le trafic est dévié par l'est lyonnais en ce moment. C'est le cas sur la 46, l'autoroute A432 également, où il y a du monde en ce tout début d'après-midi.
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1: Et d'ici quelques minutes, on va vous emmener découvrir un site exceptionnel, c'est près de Chambéry. On va prendre un petit peu l'air frais au lac d'Aigbelette. Tout ça juste après l'infotrafic, la musique avec Alex Warren, c'est Fever Dream sur Autoroute Info. Bon après-midi.

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3: Sur Autoroute Info, on vous rappelle qu'il y a quelques obstacles en ce moment sur la route dans le Doubs, la 36 en direction de Strasbourg, une plaque en métal au kilomètre 86 après la sortie 5 de Baume-les-Dames, attention. Et puis, autre secteur, à peu près la même chose, des obstacles cette fois-ci dans le département. On est en Essonne, la 6 direction Lyon, kilomètre 37 après le Coudray, Monceau et Saint-Fargeau, Pontierry. Donc une fois passé, les sorties 11 et 12, levez le pied. On va aller faire un tour, comme promis, entre Lyon et Chambéry, prendre un petit peu l'air. On va emprunter la sortie 12 de la 43 pour rejoindre Franck Pélissier qui nous emmène au bord de l'eau.
4: D'un côté du lac, la chaîne de l'Épine qui monte à 1000 mètres d'altitude. De l'autre, des collines qui abritent plusieurs villages. Et entre les deux, ce lac qui détonne par son environnement. C'est une réserve naturelle. Les bateaux à moteur thermique y sont interdits. Je vous emmène avec moi à la rencontre de celles et ceux qui vivent et travaillent autour de ce lac. Première rencontre avec Melvina Porcher.
5: Je suis garde animatrice de la réserve naturelle régionale du lac d'Aiguebelette. Le lac est entièrement en réserve naturelle.
4: Ce qu'on remarque en tout premier, c'est déjà la couleur de son eau.
5: Aiguebelette, ça vient de Aquabella, qui signifie les belles eaux. Sa couleur est due au plancton qui lui donne une couleur verte en été.
4: Deuxième halte à la base d'Aviron du lac d'Aiguebelette, à la rencontre de Alain Guem.
6: Je suis président du club d'Aviron d'Aiguebelette. C'est un bassin qui est très apprécié mondialement. On a eu 3 championnats du monde. Donc c'est vraiment le bassin dont tout le monde rêve.
4: Ça veut dire que si on vient par exemple en vacances l'été au bord du lac d'Aiguebelette, on peut venir bénéficier d'une initiation, c'est possible?
6: Bien sûr, on accueille volontiers les gens qui sont en vacances, les résidents aussi, hein, qui sont à l'année. On n'est pas obligé de s'inscrire dans un club pour commencer tout de suite à aller vers une activité compétition. On a plusieurs niveaux d'activité.
4: Je fais à présent quelques pas pour aller à la rencontre de Jean Daniel qui est en train d'amarrer son petit kayak une place le long du ponton.
7: Moi, je viens de pagayer pendant 3 heures. C'était calme et je me suis même baigné. Elle était fraîche, mais c'était agréable.
4: Qu'est-ce qui fait que vous venez plutôt sur ce lac que sur d'autres?
7: Parce que là, il n'y a pas de bateau moteur, c'est calme, c'est plus la nature, les oiseaux, c'est de la détente.
4: Et pour terminer, petit crochet par la maison du lac d'Aiguebelette où nous attend Maud Lepin, directrice de l'Office du Tourisme.
8: On a tout un tas d'activités telles que le vélo, la rando, le trail, le parapente, l'aviron et j'en passe. Et on retrouve tout ça sur notre application Aiguebelette Outdoor qui est téléchargeable gratuitement sur Android, Apple.
4: Donc on choisit l'activité qu'on veut pratiquer. Puis par exemple, si c'est de la randonnée, ça propose différents types d'itinéraires.
8: On retrouve tous les itinéraires, les loueurs, le matériel, la météo et les conseils.
4: Et pour découvrir vous aussi le lac d'Aiguebelette, rendez-vous au niveau de la sortie 12 de l'autoroute A43.

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1: Dans l'Ain, la 39 direction Bourg-en-Bresse, kilomètre 144, on a un obstacle signalé sur les voies, obstacle assez imposant sur voie de gauche, donc un bidon.

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1: Bon début d'après-midi, bon week-end, merci d'être avec nous, il est 13h.
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1: Et ce midi, ça se passe plutôt bien dans l'ensemble sur le réseau autoroutier. Il y avait un peu de trafic, un peu plus de trafic tout à l'heure. Ça s'est calmé. On note encore qu'il y a deux secteurs où vous rencontrez potentiellement des obstacles. Dans le département de l'Ain, il s'agit d'un obstacle sur la voie de gauche, un bidon sur les voies. Donc attention, kilomètre 144 de la 39. C'est vraiment à l'approche de Bourg-en-Bresse, juste avant la jonction avec la 40 et après la sortie 10 de Saint-Amour. On fait un tour en Essonne aussi. On m'a parlé d'obstacles tout à l'heure au départ de Paris, la 6 direction Lyon, kilomètre 35. Obstacle toujours d'actualité après la sortie 12, Saint-Fargeau-Fontainebleau. Voilà pour les difficultés qui m'ont été signalées. Sinon, partout ailleurs, pas de soucis. En regardant les caméras dont on dispose en studio, on constate que vous êtes un peu nombreux dans certains secteurs. La 6 entre Beaune-et-Lyon, la région lyonnaise, comme bien souvent la région parisienne aussi, normalement sans causer trop de difficultés. Le passage de Lyon, quand même, je vous rappelle que le tunnel de Fourvière est fermé, donc ce qui vous oblige à contourner Lyon par l'est. En tout cas, si vous voulez poursuivre la route en direction du sud. Et il peut y avoir des ralentissements, puisque les taux de trafic sont vraiment plus importants que d'habitude sur l'autoroute A46 qui permet de contourner Lyon. Et donc, on a parfois quelques ralentissements, quelques bouchons, notamment entre Vaux-en-Velin et le secteur de Saint-Priest, si vous êtes sur la nationale 346, encore une fois, pour contourner Lyon. Coup d'œil aussi sur l'actualité de ce 30 mai avec les titres de France Info tout de suite.
2: Avec à la une ce dispositif policier exceptionnel ce soir à Paris.
3: Plus de 8000 agents déployés dans la capitale en prévision de la finale de la Ligue des Champions, mais aussi du deuxième concert de la chanteuse Aya Nakamura au Stade de France, du jamais vu depuis les Jeux Olympiques de 2024, selon le syndicat de police Unité Île-de-France. Les deux petits garçons abandonnés au Portugal au milieu du mois ont été confiés à des membres de leur famille. Annonce du parquet de Colmar après le retour des enfants de 4 et 5 ans en France hier. Leur mère et son compagnon ont été placés en détention provisoire par la justice portugaise. Ils sont tous deux mis en examen pour mise en danger ou abandon. 6 personnes soupçonnées d'être liées au réseau de narcotrafic French Connection placées en détention provisoire. Ils avaient été interpellés en début de semaine. Parmi eux, un jeune homme de 24 ans soupçonné d'être un des cerveaux de ce réseau actif dans la Drôme et en Ardèche. Et puis, la nuit a été difficile pour les passagers des deux TGV Train Italia Lyon-Paris. 841 voyageurs bloqués jusqu'à 9h30 sur les voies entre Lyon et la Côte d'Or, conséquence d'un problème d'infrastructure selon la compagnie italienne.
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1: Le voyage ce week-end, on le poursuit ensemble. On se retrouve dans quelques minutes, un peu moins de 100 minutes, pour reparler des difficultés que vous rencontrez en ce début d'après-midi. Attention à la météo avec des températures assez importantes en ce moment, donc on pense à s'hydrater. C'est assez évident, mais on pense aussi aux personnes plus fragiles, les enfants, les personnes âgées et vos animaux de compagnie aussi. La suite du programme, la musique, un duo entre Daisy et Joseph Kamel Parker. C'est sur Autoroute Info.

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3: Information prioritaire des obstacles en Côte d'Or, la 6 direction Lyon, kilomètre 292. On a donc ces obstacles sur l'ensemble des voies de circulation en raison d'un véhicule qui a crevé l'une de ses roues et se trouve lui sur la bande d'arrêt d'urgence en ce moment avec sa caravane en train d'intervenir. Donc on a des obstacles sur les voies, le long des voies, un véhicule et sa caravane et un piéton à proximité. Donc attention, secteur un peu délicat, c'est avant d'arriver à Beaune, la sortie 24 et après la jonction avec l'autoroute A38. Le retour de l'infotrafic et on va jeter aussi un œil juste après aux conditions météo et prévisions météo France pour la suite du week-end. D'ici là, Suddenly I See Cathy Tunstall, ça arrive juste après. David Guetta sur Autoroute Info, bon après-midi.

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1: Et à celle de cet agent autoroutier qui traverse les voies, il va traverser en tout cas dans quelques secondes pour ramasser les obstacles dont je vous parlais il y a quelques instants en Côte d'Or. La 6 direction Lyon, kilomètre 293, à l'approche de Beaune. La sortie 24 et après la bifurcation avec la 38 qu'il faut bien augmenter vos distances de sécurité.

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1: Nouvelle difficulté dans le département de l'Ain, la 432 en direction de Grenoble. Un accident se serait produit. Alors peut-être au passage de la barrière de péage de Laboise, kilomètre 12. Un ou plusieurs véhicules accidentés pour l'instant. On n'a pas ce niveau de détail. On ne connaît pas le niveau de gêne au trafic. Mais attention, si vous passez par là, à l'est de Lyon, la 432, vous prenez la route direction Grenoble. Le point aussi sur ces interventions. Alors en Côte d'Or, là, si on me parlait d'un patrouilleur qui traversait les voies pour ramasser des obstacles, c'est encore certain d'actualité après la bifurcation avec la 38 et à l'approche de Beaune, la sortie 24. Obstacle sur les voies, ce patrouilleur qui traverse et le long des voies, un véhicule et sa caravane en panne et le conducteur qui intervenait autour de son véhicule pour changer l'une de ses roues. Donc un secteur quand même où il peut y avoir pas mal de monde à proximité sur les voies de circulation. Vous levez le pied. Évidemment, c'est à l'approche de Beaune, toujours direction Lyon. Et puis dans le département de l'Ain, à nouveau, cette fois-ci un obstacle toujours d'actualité sur voie de gauche, un bidon qui m'a été signalé sur les voies tout à l'heure en direction vraiment à l'approche de Bourg-en-Bresse, kilomètre 144, c'est juste avant la jonction avec la 40, après la sortie numéro 10 de Saint-Rivier et Saint-Amour.
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1: La météo, il semblerait que ça se passe plutôt bien en ce moment, à ce niveau-là. En tout cas, pas d'intempéries, pas de pluie. En programme, ça pourrait changer d'ici quelques heures, voire quelques jours. On va voir tout ça avec Météo France. Les prévisions de Météo France pour la suite, la fin du week-end, c'est avec Frédéric Long.
2: Cet après-midi, sous un voile nuageux parfois épais, surtout sur la moitié nord, c'est une forte chaleur assez lourde qui règne. En fin d'après-midi et soirée, quelques orages se développent sur l'île de France, pouvant déborder sur le nord de la Bourgogne, puis sur la Champagne. Prudence, car si ces orages restent localisés, ils peuvent s'accompagner ponctuellement de grêles et de fortes rafales de vent. De plus, les intensités pluvieuses peuvent être importantes sur de courtes périodes. Sur l'Aquitaine, de belles éclaircies reviennent dans l'après-midi, avec des températures en baisse. On attend 28 degrés à Mont-de-Marsan. Les températures restent par contre particulièrement élevées pour un mois de mai sur une large moitié est. Comptez 32 degrés à Mulhouse et Clermont-Ferrand, 33 à Lyon, 34 à Paris et Bourges. Dimanche, les températures sont en baisse sur votre trajet. Des orages éclatent l'après-midi dans l'est. Frédéric Long, Météo France pour Autoroute Info.
1: Dans quelques minutes, on vous propose un retour vers le futur sur Autoroute Info. On va parler d'une grande innovation technologique, le radiocassette. On vous en dit plus après l'infotrafic, la musique aussi avec celui qu'on connaît bien mieux en tant qu'acteur. On l'a découvert pour beaucoup dans la série Stranger Things, Joe Keery. Et là, on l'écoute sous le pseudo Joe sur Autoroute Info, End of Beginning.

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1: Un obstacle sur les voies de la 6 en Saône-et-Loire, direction Lyon, kilomètre 318, signalé vraiment en plein milieu des voies de circulation. Vous êtes particulièrement vigilant au-delà de Beaune. La sortie 24.1, direction Lyon, en sachant qu'un petit peu avant Beaune, le secteur de Beaune, il y a aussi des obstacles sur les voies, là aussi la 6, direction Lyon. Donc,

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4: Un obstacle sur l'autoroute A6, kilomètre 318, direction Lyon. Ça se passe en Saône-et-Loire, obstacle après Beaune, la sortie 24.1. Donc soyez vigilants, c'est la dernière difficulté en date. Et puis un petit peu en amont de Beaune, avant la sortie 24, fléché Beaune aussi, direction Lyon. On avait des obstacles, ils ont été ramassés. En revanche, intervention pour dépanner un véhicule et sa caravane. Ça se passe le long des voies et la bande d'arrêt d'urgence va être certainement neutralisée d'ici quelques minutes. Après les disques vinyles, c'est au tour des radiocassettes de redevenir tendance. Un retour vers le futur. On est avec Jean-François Giraud et Curtis Thévenon.
5: Mais j'en peux plus des Spotify et autres Deezer. Est-ce qu'on pourrait avoir du vrai son pour une fois?
6: Ça tombe bien, j'ai peut-être quelque chose qui pourrait vous intéresser. Le vinyle, c'est bien, mais bon, se balader en voiture avec le tourne-disque et les amplis, c'est pas très confort ni recommandé, vous en conviendrez. Mais qu'est-ce qui date du siècle dernier et permet d'écouter la musique en voiture?
5: Le répertoire très restreint des chansons que mes enfants apprennent à l'école?
6: Mais non, je parle des radiocassettes. Elles ont totalement disparu de nos tableaux de bord. Aujourd'hui, on branche le téléphone en Bluetooth et c'est parti. Mais le marché des cassettes se refait une petite place dans le cœur des usagers. À ce jour, la seule usine de fabrication française, Records Master ou RTM, affiche une croissance annuelle de 20%. Et il n'existe pas que des musiques anciennes sous forme de cassettes. Parmi les artistes convertis, on retrouve Billie Eilish, Sabrina Carpenter ou encore Lady Gaga, pour ne citer qu'elles. D'ailleurs, certaines entreprises fabriquent des Walkman modernes. On peut citer Muse ou encore, pour rester français, la start-up We Are Rewind. Ceux-ci embarquent les dernières technologies, notamment le Bluetooth. On peut y connecter un casque sans fil, une enceinte, mais aussi sa voiture. Et hop, une bonne dose de nostalgie. Alors attention, tout n'est pas compatible et le son risque de ne pas être aussi clair qu'en passant par le téléphone. Mais la plupart des lecteurs proposent également un branchement par câble jack pour s'adapter à la plupart des systèmes.
5: Ah, j'ai retrouvé une vieille compile dans mon grenier, on va tester cela tout de suite. Ah mince, la bande s'est encore emmêlée.
6: Eh oui, ça fait partie du charme de la cassette. Vous auriez pas un crayon de papier sous la main ?

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1: Bon début d'après-midi, 13h30, vous êtes sur Autoroute Info. On va rappeler quelques difficultés que vous rencontrez en ce moment. On parle d'obstacles de véhicules en panne. Tout d'abord, un dépannage en cours bientôt, en Côte d'Or. La 6 direction Lyon avant Beaune, la sortie 24, km 293, véhicule et sa caravane le long des voies. Le patrouilleur est sur place après la bifurcation avec la 38. Pensez bien au corridor de sécurité. Si vous passez par là, une fois passé Beaune, donc les sorties 24 et 24.1, il y a là des obstacles sur les voies, enfin un obstacle signalé en plein milieu des voies, kilomètre 318, direction Lyon, une fois passé donc le diffuseur 24.1, pensez bien aux distances de sécurité. Des obstacles, il y en a aussi un peu plus au sud et à l'est, dans le département de l'Ain, la 39, vous approchez de Bourg-en-Bresse et de la jonction avec l'autoroute A40, on a donc un bidon signalé sur la voie de gauche après la sortie numéro 10 pour Saint-Amour. Et puis parfois quelques interventions en cours le long des voies de circulation, notamment en Meurthe-et-Moselle, la 31, donc bien plus au nord, vous êtes en direction de Beaune, et puis un véhicule et sa caravane sont tombés en panne, alors pas de gêne direct au trafic, ça peut surprendre un peu tout de même, ça se passe dans un refuge, kilomètre 211, après la sortie numéro 10 pour Neufchâteau et Mirecourt. Et puis je vous rappelle que si vous passez Lyon, il est impossible de le faire par le tunnel de Fourvière, pour cause de travaux, c'était prévu, ça dure tout le week-end, réouverture prévue lundi matin à 6 heures au plus tard, et le tour des travaux, déviation par l'est, donc par l'autoroute A46. Un point aussi sur l'actualité du jour, l'actualité de ce samedi 30 mai avec France Info.
2: Avec vous Yasmina Adila et ce dispositif de sécurité exceptionnel mis en place à Paris.
3: Du jamais vu depuis les Jeux Olympiques, selon le porte-parole du syndicat de police Unité Île-de-France. Plus de 8000 agents déployés en marge de cette rencontre PSG-Arsenal. Finale de Ligue des Champions de football à suivre sur France Info. Coup d'envoi 17 à 18h, mais nous serons en édition spéciale justement à 17h. Le sociologue Jean Viard salue aujourd'hui sur France Info un témoin engagé et un immense penseur après l'annonce de la mort hier d'Edgar Morin. Philosophe et sociologue est décédé hier à l'âge de 104 ans. Israël lance ce matin un nouvel appel à évacuer au sud du Liban avant de nouveaux bombardements qui visent des cibles du Hezbollah, selon l'armée israélienne qui progresse et qui gagne de plus en plus de terrain sur son voisin du nord. La canicule continue de régresser en France par l'ouest. Fin de l'épisode caniculaire est prévu pour demain, mais il fait encore très chaud à Paris dans sa petite couronne, dernier département placé en vigilance orange.
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1: 13h32, on se retrouve dans un petit instant sur Autoroute Info pour refaire le point sur les quelques perturbations que vous rencontrez en ce début d'après-midi. D'ici là, le retour de l'infotrafic, bah, évidemment dans le prochain quart d'heure. On va écouter aussi Will Smith, Grégory Le Marchal, ça arrive juste après le prochain point trafic. Et tout de suite, c'est Bruno Mars dans la playlist Autoroute Info.

assez peu de changements depuis le dernier point trafic sur Autoroute Info. On a toujours les mêmes interventions en cours. De part et d'autre des sorties 24 Beaune, on a des interventions toujours d'actualité. Avant Beaune, la sortie 24, c'est un dépannage au kilomètre 293 de l'A6 direction Lyon. Donc ça se passe sur bande d'arrêt d'urgence. Et une fois passé Beaune, la sortie 24.1, kilomètre 318. Obstacle signalé sur les voies, toujours direction Lyon, toujours sur l'autoroute A6. On se retrouve après la musique pour reparler de vos conditions de circulation ce samedi 30 mai. D'ici là, c'est Will Smith pour les souvenirs. Men in Black dans la playlist Autoroute Info du week-end. Et puis un autre souvenir, Grégory Lemarchal, écrit d'histoire sur Autoroute Info. Bon après-midi.

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1: 13h44 sur Autoroute Info, on a toujours quelques interventions en cours à vous rappeler. En Côte d'Or, la 6 direction Lyon, kilomètre 293, un véhicule en panne avec sa caravane et le patrouilleur qui se trouve en protection en amont, il a neutralisé la bande d'arrêt d'urgence pour permettre le dépannage en toute sécurité. C'est après la bifurcation avec la 38 et un petit peu avant Beaune, la sortie numéro 24. Si on fait un tour en Meurthe-et-Moselle, plus au nord, la 31 direction Beaune, on a un véhicule qui est en panne au niveau d'un refuge, kilomètre 311, et une intervention certainement pour le dépanner dans les prochaines minutes. D'ici là, vous pensez au corridor de sécurité, c'est après Neufchâteau, la sortie numéro 10. Le tunnel de Fourzère fermé tout au long de ce week-end. C'est le dernier week-end de fermeture du tunnel. On a eu des travaux assez importants menés sous l'ouvrage par la métropole de Lyon. Donc le tunnel est fermé dans les deux sens de circulation pour les trajets nord-sud. Tout le week-end jusqu'à lundi matin, 6h, déviation par l'est, donc par l'autoroute A46. Entre autres, où tout à l'heure je vous parlais de difficultés, a priori ça s'est quand même nettement calmé. Il y a un trafic plus dense qu'ailleurs, évidemment, mais sans causer pour autant de perturbations. Il peut y avoir quelques ralentissements, notamment au niveau des jonctions avec d'autres autoroutes comme l'autoroute A42 ou l'A43.
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1: Dans quelques minutes, on ira en Auvergne pour une idée de sortie au milieu des volcans au parc Vulcania. On voit ça juste après l'info trafic. La musique, c'est les épines du cœur avec Vanessa Paradis sur Autoroute Info. Bon week-end.

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5: Un poids lourd circule en ce moment à très faible allure sur la bande d'arrêt d'urgence. Il est escorté par un patrouilleur en Saône-et-Loire. L'A6, vous êtes en direction de Paris, vous circulez après la sortie 28 Mâcon-Nord, c'est là que vous allez le rencontrer. Jusqu'au kilomètre 370, il devrait se mettre en sécurité au niveau d'un refuge dans les toutes prochaines minutes. C'est l'un des sites touristiques les plus visités en Auvergne. Le parc Vulcania, il accueille chaque année des milliers de visiteurs. Reportage sur place de Curtis Thévenon et Jean-François Giraud.
6: Ouvert en 2002, Vulcania a accueilli depuis près de 7 millions de visiteurs. La recette du succès de ce parc tient

0: parle plutôt des tremblements de terre. Et puis le planétarium à évidemment ne pas louper parce que c'est le plus grand planétarium de France avec les dernières technologies audiovisuelles. Donc ça vaut vraiment le coup. Il ne faut pas les louper celle-là.
1: Curtis Thévenon, sur place, a recueilli les impressions de quelques visiteurs venus tester le Namazu, une attraction qui simule une base scientifique installée dans une zone fortement sismique.
2: C'était génial, on a adoré.
3: Oh, c'était trop bien, monsieur, j'ai adoré. Des bonnes sensations, tout ça, ça à refaire.
1: Mais Vulcania ne compte pas se reposer sur ses lauriers. De nombreux projets devraient voir le jour ces prochaines années. Sophie Rognon est la directrice de Vulcania.
4: 2029, un quatrième gros blockbuster qui ouvrira ses portes donc en mars 2029 avec une attraction dynamique très originale qui sera à fond dans l'expérience volcanique. Aujourd'hui, on occupe à peu près 9 hectares du parc. On a 57 hectares. Il y a une grosse capacité de s'étendre.
1: Vous pouvez tenter l'aventure en famille ou entre amis à Vulcania jusqu'au 1er novembre.

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1: Dans deux secteurs, en Saône-et-Loire et en Seine-et-Marne. On commence en Seine-et-Marne. Des piétons signalés proches des voies de l'A5 en direction de Nancy, kilomètre 32. Donc deux piétons normalement sur la bande d'arrêt d'urgence. Attention du côté de Montereau Centre. La sortie numéro 17 pour Forge également. Et puis en Saône-et-Loire, l'A6 direction Lyon. Un pneu a été signalé sur les voies. Donc kilomètre 393 après la sortie 29 de Moulins et Charolles, une fois passé le secteur de Mâcon.
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1: Merci à la route avec nous en ce début d'après-midi. Bienvenue, il est 14h.
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1: Un tour en Saône-et-Loire, l'autoroute A6 direction Lyon. Nouvelle difficulté, enfin assez récente, c'est un pneu qui a été signalé en plein milieu des voies, donc un obstacle de fait, vous en doutez, assez conséquent. C'est après Mâcon, la sortie numéro 29, Fléché, Moulins et Charolles, Mâcon Sud, qu'il faudra bien augmenter vos distances de sécurité. On va rester sur l'autoroute A6. Je vous rappelle qu'il y a aussi une intervention qui est en cours direction Lyon, un peu en amont en Côte d'Or, un dépannage sur la bande d'arrêt d'urgence avant Beaune, la sortie 24 km 293. Si on reste sur l'autoroute A6, il est question en direction de Paris d'un poids lourd qui circulait à faible allure, très faible allure, sur la bande d'arrêt d'urgence après le secteur de Mâcon. Après le secteur de Mâcon Nord, un poids lourd très lent sur la bande d'arrêt d'urgence qui était escorté en fait jusqu'au kilomètre 370. Un tour maintenant en Seine-et-Marne, l'A5 en direction de Nancy. On m'a parlé de deux piétons assez proches des voies au kilomètre 32. Donc on est bien plus au nord, à l'approche du secteur de Sens après la sortie numéro 17 pour Montereau Centre, entre la sortie 17 et la sortie 18. Et puis pour terminer, en Meurthe-et-Moselle, la 31 direction Beaune. Ce véhicule en panne dans un refuge, le dépanneur est arrivé. On le voit en ce moment en retour caméra, on a un peu de monde au niveau d'un refuge, pas de gêne directe au trafic, mais on a quelques piétons quand même à proximité de la voie de droite, donc vous pensez au corridor de sécurité, d'autant plus que le trafic le permet totalement dans cette partie-là de l'autoroute à 31, c'est après Neufchâteau, la sortie numéro 10. Voilà pour les quelques interventions qui sont en cours sur le réseau autoroutier sur lequel vous circulez. Je vous rappelle aussi que si vous passez par Lyon, vous ne pouvez pas le faire par le tunnel de Fourvière, fermé tout le week-end pour cause de travaux. Déviation par l'Est, par l'autoroute A46. Coup d'œil aussi sur l'actualité, avec à cette heure-ci, l'info en une minute avec France Info.
2: Et ce gros dispositif de sécurité mis en place à Paris ce soir.
3: En marge de la finale de la Ligue des Champions PSG-Arsenal à Budapest, plus de 20 000 policiers et gendarmes sont mobilisés dans toute la France, dont 8 000 à Paris et dans son agglomération. 841 passagers coincés toute la nuit dans deux TGV de la compagnie Trenitalia en provenance de Paris. Les trains ont été bloqués sur les voies entre Lyon et la Côte d'Or à cause d'une panne. Ils ont pu repartir ensuite dans la matinée. Le patron de l'Organisation mondiale de la santé est arrivé dans la province de l'Ituri, en République démocratique du Congo, épicentre de l'épidémie d'Ebola qui a déjà fait au moins 246 morts. Tedros Adhanom Ghebreyesus dit vouloir échanger avec la communauté pour comprendre comment les autorités s'organisent face au virus. Et puis lui est le plus jeune joueur à se hisser au troisième tour d'un tournoi du Grand Chelem depuis un certain Rafael Nadal en 2003. Moïse Kouamé, 17 ans, affronte tout à l'heure le Chilien Alejandro Tabilo, l'autre française encore en lice. Dans le tournoi de Roland-Garros, Diane Paris jouera elle face à la sixième mondiale, l'américaine Amanda Anisimova.
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1: 14h03, vous êtes sur Autoroute Info. On continue de faire la route ensemble ce week-end, en ce début d'après-midi. On parle de vos conditions de circulation, comme toujours, d'ici quelques minutes dans le prochain quart d'heure. On va aussi faire le point à 14h15 sur les prévisions de Météo France pour la suite et la fin du week-end. On écoute aussi James Arthur juste après l'infotrafic. Et tout de suite, voici le tout dernier Somber sur Autoroute Info.

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3: En ce début d'après-midi 14h07 sur Autoroute Info, on a, attention, un obstacle très imposant sur les voies. En Saône-et-Loire, la 6 direction Lyon, kilomètre 393, après Mâcon, la sortie du numéro 29. On parle d'un pneu entier sur les voies, donc vous pensez vraiment aux distances de sécurité en attendant qu'un agent autoroutier puisse intervenir. 14h15 pour le prochain point trafic, ça arrive après Anita Ward et James Arthur Impossible sur Autoroute Info. Bon après-midi, bon week-end.

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1: Je vous en parlais il y a quelques secondes, le patrouilleur est arrivé en Saône-et-Loire pour ramasser l'obstacle ou les obstacles qui se trouvent au kilomètre 393 de l'A6. Direction Lyon, c'est après Mâcon, une fois passé la sortie 29, Moulins, Charolles.

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1: L'infotrafic à 7h06, c'est un dépannage qui, ce sont deux dépannages même en cours, sur l'A6 en Côte d'Or et en Saône-et-Loire. À peu près la même chose à chaque fois. Direction Lyon, on a au kilomètre 293 un véhicule et sa caravane en cours de dépannage, donc avant Beaune, la sortie 24, après la bifurcation avec la 38. Et puis 100 km plus loin, au kilomètre 393, toujours direction Lyon, là aussi du monde sur la bande d'arrêt d'urgence, avec un patrouilleur sur place aussi. C'est après Moulins-Charolles, Mâcon Sud, la sortie numéro 29. Je vous rappelle aussi qu'un peu plus au nord, en Seine-et-Marne, on parle de piétons, proche des voies de la 5, deux piétons au kilomètre 32, enfin aux alentours en tout cas, direction Nancy-Dijon, c'est là qu'il faut lever le pied. Après, Monteur au centre, la sortie numéro 17, entre la sortie 17 et la sortie numéro 18. Voilà pour l'essentiel des difficultés qui m'ont été signalées. Je vous rappelle que vous passez Lyon par l'est en ce moment, par l'autoroute A46, puisque le tunnel de Fourvière est fermé. Ça a été le cas tout le week-end, ça a été le cas d'ailleurs tous les week-ends de mai, tout le week-end prolongé de mai, pour cause de travaux assez importants réalisés par la métropole de Lyon. Donc déviation par l'est, normalement pas de bouchons à vous signaler. Il peut y avoir quelques ralentissements puisque le flux de trafic est plus important que d'habitude, mais ça se passe quand même plutôt bien.
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1: Et à cela s'ajoutent de belles conditions météo avec des températures quand même un petit peu trop élevées pour la saison. Donc vous pensez bien à faire la pause régulièrement et à vous hydrater. Coup d'œil sur les prévisions de Météo France pour la suite, la fin du week-end. C'est avec Frédéric Long.
2: Cet après-midi, sous un voile nuageux parfois épais, surtout sur la moitié nord, c'est une forte chaleur assez lourde qui règne. En fin d'après-midi et soirée, quelques orages se développent sur l'île de France, pouvant déborder sur le nord de la Bourgogne, puis sur la Champagne. Prudence, car si ces orages restent localisés, ils peuvent s'accompagner ponctuellement de grêles et de fortes rafales de vent. De plus, les intensités pluvieuses peuvent être importantes sur de courtes périodes. Sur l'Aquitaine, de belles éclaircies reviennent dans l'après-midi, avec des températures en baisse. On attend 28 degrés à Mont-de-Marsan. Les températures restent par contre particulièrement élevées pour un mois de mai sur une large moitié est. Comptez 32 degrés à Mulhouse et Clermont-Ferrand, 33 à Lyon, 34 à Paris et Bourges. Dimanche, les températures sont en baisse sur votre trajet. Des orages éclatent l'après-midi dans l'est. Frédéric Long, Météo France pour Autoroute Info.
1: Retour un petit instant à vos conditions de circulation dans Lyon, l'A6 direction Lyon. On a un patrouilleur qui s'apprête à traverser les voies pour ramasser des obstacles, kilomètre 143. Ça vous concerne donc avant Auxerre, la sortie 19, et après Joigny-Toussy, la sortie numéro 18. On se retrouve pour reparler tout ça sur Autoroute Info d'ici quelques minutes. Vous ne bougez pas. On va parler aussi contrôle technique pour voir comment tout ça se déroule. On voit tout ça après l'infotrafic, la musique aussi. Celle qui a été élue artiste féminine de l'année aux Victoires de la musique en début d'année. Elle sera d'ailleurs en concert au festival Wheel of Green à Paris le 7 juin prochain. C'est Charlotte Cardin sur Autoroute Info. Bon après-midi.

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6: Rappel de ces piétons signalés assez proche des voies de l'A5, ils ont été vus tout à l'heure, kilomètre 32, en Seine-et-Marne, donc sur l'autoroute A5, direction Nancy-Dijon. Attention, c'est entre la sortie 17 de Forges de Champagne-sur-Seine et la sortie 18 Marolles-sur-Seine. Ces deux sorties sont aussi fléchées. Montereau, centre, levez le pied et a priori serrez plutôt à gauche. Se déroule un contrôle technique. C'est Hugo Amiot qui a pu suivre le déroulement de cet exercice si important.
7: Vincent Dumais est gérant de deux centres de contrôle technique Sécuritest sur Dijon. Il nous fait l'inventaire des différents points de contrôle.
8: Pour effectuer un contrôle technique, on a 133 points de contrôle technique qui se définissent en plusieurs familles. Les familles sont l'identification et après, on va faire l'ensemble des équipements de freinage, la direction, la visibilité, tous les feux, éclairage, signalisation. On va après s'atteler à contrôler l'ensemble des essieux, roues, pneus, suspensions, les nuisances, tout ce qui est pollution, fuite d'huile, liquide de refroidissement.
9: C'est important de tout bien faire dans l'ordre.
8: Ce qui est important, c'est de tout faire. Il y a 133 points de contrôle. Et après, avec l'habitude, vous voyez, là, par exemple, j'ai contrôlé mes ceintures, mes sièges. Je fais le tour du véhicule, je regarde mes feux, la fixation de plaque. Je vais ouvrir le coffre, regarder le plancher.
9: Là, on teste quoi?
8: Alors là, on va tester le contrôle anti-pollution. On va pouvoir tester les émissions d'opacité des fumées pour un véhicule diesel. Donc l'appareil qu'on a, là, c'est un opacimètre. Donc on introduit une sonde dans le pot d'échappement. Et on va regarder en fait les taux de fumée qui sortent du pot d'échappement. Et on va regarder par rapport à la norme du véhicule. Là, c'est 1,5 à ne pas dépasser. On va voir avec les accélérations si on est dans les normes. On est à 0,56, donc on est trois fois en dessous de la norme maximum. Donc là, c'est impeccable, le véhicule va pouvoir passer son contrôle.
9: Donc là, on a fait les 133 points.
8: Là, on a fait les 133 points, une petite usure anormale. Les disques de frein qui sont légèrement usés. Pour le reste, il n'y a pas de problème particulier. Elle va pouvoir avoir son contrôle pour 2 ans. Pour terminer, on applique la vignette réglementaire sur le pare-brise pour que l'automobile soit en règle.
7: Si votre voiture est un véhicule neuf, le contrôle technique doit être fait dans les 6 mois qui précèdent son 4e anniversaire de mise en circulation. Ensuite, le contrôle doit être renouvelé tous les 2 ans.

0: 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Bon week-end, samedi 30 mai, aujourd'hui 14h30, on fait la route ensemble ce week-end. Ça se passe globalement bien, on a quand même quelques interventions en cours et à venir, notamment auprès peut-être de ces piétons qui sont encore signalés le long des voies de la 5. Je vous en parlais tout à l'heure en Seine-et-Marne, c'est toujours d'actualité, direction Nancy-Dijon, aux alentours du kilomètre 32 de l'autoroute A5. Peut-être deux piétons proches des voies entre la sortie 17 et 18, secteur de Montereau, de Forges de Champagne-sur-Seine. Et puis en Saône-et-Loire, ce dépannage qui est en cours sur l'autoroute A6, le dernier sur la 6 dont on m'a parlé, c'est direction Lyon, kilomètre 393. Il y a du monde sur la bande d'arrêt d'urgence après Moulins-Charolles, la sortie numéro 29. Donc c'est au niveau du secteur sud de Mâcon. Vous poursuivez la route direction Lyon. Vous noterez qu'il y a des panneaux qui vous indiquent que vous ne pouvez pas passer par le tunnel de Fourvière qui est fermé pour cause de travaux. Ça va durer tout le week-end. C'est le dernier week-end de fermeture pour réaliser les travaux par la métropole de Lyon. Donc déviation du trafic par l'est, notamment par l'autoroute A46 pour tous les trajets nord-sud. Il peut y avoir quelques ralentissements ponctuels. Ça a été le cas un peu plus tôt dans la journée. Là, ça s'est nettement calmé. Il y a plus de monde qu'ailleurs, évidemment en région lyonnaise, mais cela n'occasionne pour autant pas de perturbations notables. Le temps de vous parler de tout ça, la situation évolue. En Côte d'Or, on va faire un tour sur l'autoroute A6 en direction de Paris, puisqu'un véhicule vient d'être signalé en difficulté. Alors, au kilomètre 256 de l'A6, direction Paris, c'est après la bifurcation avec l'A38, au niveau de l'aire de service des Lochères. Alors, le véhicule pourrait se trouver sur les voies ou dans une bretelle d'entrée, de sortie de cette aire d'autoroute. Pour l'instant, on n'en sait pas plus, donc secteur à surveiller. On en reparlera bien sûr dans les prochaines minutes sur Autoroute Info. Et on se retrouve après la musique Taylor Swift dans un instant. Juste le temps de faire un petit détour aussi par la rédaction de France Info.
1: Et ce dispositif de sécurité exceptionnel déployé ce soir à Paris.
2: Plus de 8000 agents supplémentaires déployés uniquement pour la capitale. C'est du jamais vu depuis les Jeux Olympiques 2024. Selon le porte-parole du syndicat de police Unité Île-de-France, des policiers et des gendarmes pourraient éviter d'éventuels débordements en marge de cette rencontre. PSG-Arsenal, finale de Ligue des Champions de football. Coup d'envoi à 18h, à suivre sur France Info, en édition spéciale à partir de 17h. Gabriel Attal tient son premier meeting en ce moment au parc des expositions Porte de Versailles à Paris. L'ancien Premier ministre qui a lancé il y a quelques jours seulement sa candidature à la présidentielle de l'an prochain. La canicule continue de régresser par l'ouest. La fin de l'épisode est prévue pour demain, mais il fait encore très chaud aujourd'hui à Paris et dans sa petite couronne. Dernier département placé en vigilance orange canicule. Des orages sont attendus en fin de journée sur un axe allant de la Touraine en remontant jusqu'au nord du pays.
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2: Et retour un instant à vos conditions de circulation en région parisienne. Si vous voulez rejoindre l'autoroute A6 depuis la Nationale 337, on a un accident qui s'est produit. Trois véhicules impliqués dans l'accident juste avant de pouvoir rejoindre l'autoroute A6 en direction de Paris. Donc de la gêne au trafic, peut-être un bouchon dans ce secteur-là. Je vous parlais d'un véhicule en difficulté en Côte d'Or. Fausse alerte sur l'autoroute A6 au kilomètre 256 direction Paris. Pas de gêne. Nous, on se retrouve pour reparler de vos conditions de circulation dans moins de 5 minutes. Le temps d'écouter Taylor Swift, c'est Hopalite sur Autoroute Info. Bon week-end.

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1: Le département de l'Ain, dans le secteur d'Oyonnax, un piéton a été signalé sur les voies de l'autoroute A404 en direction d'Oyonnax, kilomètre 13. Attention, il a été aperçu sur les voies, donc pas le long des voies, mais vraiment sur les voies. Donc après la barrière de péage de Groissia, au niveau de la sortie 10, Oyonnax, aux alentours en tout cas, ouvrez l'œil, levez le pied. Il se pourrait qu'il soit toujours dans le secteur. Direction Oyonnax, kilomètre 13.

On fait un tour dans le département de l'Ain avec ces piétons. Ce piéton signalé le long des voies ou sur les voies de la 404, il a été vu traversant les voies. Donc soyez vraiment vigilants, kilomètre 13 aux alentours, en direction d'Oyonnax, la 404. C'est après la barrière de péage de Groissia. Levez le pied aussi direction Lyon, Genève, on ne sait jamais, après la sortie numéro 10. On se retrouve à 14h45 pour reparler de vos conditions de circulation, le temps d'écouter Léné Marlin, ça arrive après Kyo et Nuit Incolore sur Autoroute Info. Bon après-midi.

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2: Un piéton le long des voies de l'autoroute A42, vous êtes en direction de Genève, entre le kilomètre 14 et le kilomètre 16. On a un piéton à proximité des voies, son véhicule est tombé en panne au kilomètre 14. 2 kilomètres plus loin se trouve l'aire de service de Lyon-Dagneux, donc qu'il marche peut-être sur la bande d'arrêt d'urgence ou derrière la glissière de sécurité, ce serait encore mieux. Mais quoi qu'il en soit, potentiellement un piéton proche des voies, entre la sortie 5.1 Montluel et l'aire de service de Lyon-Dagneux, attention direction.

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1: L'infotrafic en ce milieu d'après-midi, 14h45 bientôt. On parle d'un piéton assez proche des voies de la 42, direction Genève. Vous l'apercevez, vous le rencontrez entre le diffuseur, la sortie 5.1 Montluel et l'aire de service de Lyon-Dagneux qui se trouve 2 km plus loin. Donc attention dans ce secteur-là, on a un piéton assez proche des voies peut-être et puis un véhicule en difficulté au kilomètre 14. Arrêté sur la bande d'arrêt d'urgence. Un peu plus loin sur la 42, un véhicule est tombé en panne aussi. Kilomètre 37, cette fois-ci direction Genève, après la sortie numéro 7, Pérouges-Meximieux. On va faire un tour aussi en Saône-et-Loire, puisqu'un véhicule est tombé en panne. Un patrouilleur se trouve en protection en amont, kilomètre 393, direction Lyon, après Moulins-Charolles. Mâcon, la sortie numéro 29. Et puis pour ceux qui circulent en ce moment en région parisienne, qui veulent rejoindre l'autoroute A6 en direction de Paris, on a un véhicule accidenté tout au bout de la Nationale 337. Enfin, on a plusieurs véhicules accidentés sur la voie de gauche, juste avant de pouvoir rejoindre l'autoroute A6. Donc soyez bien vigilants. Si vous passez par là, c'est dans le secteur de Fontainebleau. La suite du programme sur Autoroute Info, Zao, MC Solar pour la musique dans un instant, juste après le vrai faux d'Autoroute Info, Paulin Caillard, Géraldine Mia.
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2: Vrai ou faux, l'intervalle entre les cônes de chantier est différent selon si les travaux sont réalisés en journée ou pendant la nuit.
3: Eh bien, figurez-vous que c'est vrai. En journée, pour neutraliser une voie, l'espacement maximal entre les cônes est de 39 mètres. Au même endroit, la nuit, ces cônes de chantier, familièrement appelées cocottes, vont être espacées de 26 mètres.
2: Et à l'intérieur d'un tunnel, un balisage doit aussi suivre cette règle ?
3: Dans un tel ouvrage, on ne fait pas de distinction entre la journée et la nuit. Quelle que soit l'heure, dans un tunnel, les cônes de chantier sont espacées de 26 mètres. Ce n'est donc pas aussi simple qu'on pourrait le penser. Tout est réglementé et peu importe leur espacement, un balisage se traverse toujours à vitesse réduite, bien sûr.
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1: Et dans un instant, notre chronique en route avec, on sera en compagnie du comédien Bernard Campan, ex-membre des Inconnus sur Autoroute Info, tout ça après l'infotrafic évidemment, et puis un duo, c'est Zao en featuring avec MC Solar comme Caroline sur Autoroute Info. Bon après-midi.

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5: Si vous circulez à l'est de Lyon, l'autoroute A42, attention à ce véhicule en panne au kilomètre 14.

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1: Les souvenirs, c'est forcément l'enfance. Et dans l'enfance, on prenait l'autoroute. À l'époque, il n'y en avait pas trop. Et on partait en Italie. Mais donc, pour moi, l'autoroute, c'est le soleil de l'Italie.
2: Vous avez déjà observé des scènes de la vie sur l'autoroute qui vous ont inspiré des personnages ou des dialogues?
1: Dans certains films, une petite pause sur l'autoroute et il se passe quelque chose. Dans le film Presque, justement, il y a une autostoppeuse qui vient demander voir si c'est possible de monter avec les personnages principaux. Et voilà. C'est une aire d'autoroute, mais moi j'aime bien.
2: Vous êtes quel genre de conducteur, Bernard Campan? Plutôt serein, stressé?
1: Alors, sur l'autoroute, ça va. Quoique, il ne faut pas trop que je sente que quelqu'un roule trop sur la gauche. Ça m'énerve beaucoup. Mais je peux garder mon calme. Par contre, dès qu'il y a un peu de circulation, quand c'est en région parisienne autour de Paris, là, je peux devenir très vite un peu con. Ouais.
2: Quelle est votre destination préférée, Bernard Campan? Un lieu où vous sentez vraiment bien, que ce soit en France ou à l'étranger?
1: J'allais dire chez moi. On a la chance d'avoir une belle maison là, près de Rambouillet, entourée de forêts. Quand je rentre de Paris, voilà, c'est fin du trajet, chez moi, repos, détente, famille, amis, apéritif, barbecue.
2: Si vous partez à l'étranger, vous iriez vers quel pays? Peut-être qu'un pays que vous avez déjà visité, vous dites « Ah, c'est super, faut vraiment que j'y retourne » ou alors un pays que vous n'avez jamais visité et vous aimeriez bien y aller un jour.
1: Il y a plein de pays, je ne connais pas l'Afrique, il y a plein de pays que j'aimerais connaître. J'aimerais bien retourner en Grèce sur une île que j'ai adorée. On a tourné un film, L'enfant qui mesurait le monde. On était sur une petite île grecque qui s'appelle Spetses.
3: Il y a un petit garçon sur cette île qui a certainement besoin de vous.
1: Je ne sais pas comment on peut rendre heureux un petit garçon comme lui. Quand on a quitté l'île au bout de 3 semaines ou même un mois, j'avais vraiment le mal du pays, le mal de cette île, quoi. J'aimerais y retourner un jour. Ouais.
2: Merci beaucoup Bernard Campan.

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1: La roue du week-end aujourd'hui, samedi 30 mai, il est 15h.
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1: Et on va faire un point sur ce qui se passe sur l'A40. Nouvelle difficulté dans l'Ain en direction de Genève. On parle à partir du kilomètre 134 de véhicules assez lents. Une escorte est en cours sur la voie spéciale véhiculant. Donc ça peut surprendre un peu quand même. Des véhicules bien plus lents que d'ordinaire jusqu'au niveau de l'aire de Seigne-Cerdon. Donc attention après la bifurcation. Avec l'autoroute A42, c'est lorsque l'A40 passe de 2 à 3 voies qu'il faudra faire attention et serrer. Sur la gauche, l'autoroute A42, on est encore dans le département de l'Ain, direction Genève. Un véhicule est en panne sur la bande d'arrêt d'urgence, kilomètre 37. Donc, une intervention est en cours pour le dépanner. Après Pérouges-Meximieux, la sortie numéro 7. Il est question aussi, si vous circulez en Saône-et-Loire, d'un véhicule en panne le long des voies d'un dépannage, plutôt en cours maintenant, kilomètre 393. Après Moulins-Charolles-Mâcon, la sortie numéro 29. Et puis, si vous rejoignez en région parisienne l'autoroute A6, il faut savoir qu'un accident s'est produit tout au bout de la Nationale 337 qui permet de rejoindre l'autoroute A6 dans le secteur, enfin non loin du secteur de Fontainebleau. Donc attention si vous passez par là, plusieurs véhicules impliqués dans un accident et ça se passait tout à l'heure sur la voie de gauche. Voilà pour les perturbations qui m'ont été signalées. Et puis sinon, un trafic quand même assez fluide et calme. Vous passez par Lyon, vous ne pouvez pas le faire par le tunnel de Fourvière, donc attention, déviation par l'Est lyonnais, ça a été le cas tout le week-end, ça a été le cas d'ailleurs tous les week-ends de mai. Réouverture prévue lundi matin à 6h au plus tard normalement. Petit coup d'œil aussi sur l'actualité du jour, les titres de France Info cet après-midi.
2: Les températures ont déjà baissé sur l'ouest du pays aujourd'hui, mais Paris et sa petite couronne restent en vigilance orange. Il va le faire jusqu'à 34 degrés dans la capitale. Des orages sont attendus dans la soirée. Toutes les alertes seront levées demain à 6h, annonce Météo France. Deux soldats libanais gravement blessés dans une frappe israélienne, une attaque ciblée selon Beyrouth. Elle a eu lieu dans le sud du pays. Bombardements qui interviennent au lendemain de discussions israélo-libanaises à Washington. 841 passagers de deux TGV Lyon-Paris bloqué près de 10 heures sur les voies la nuit dernière, conséquence d'une panne survenue entre Lyon et la Côte d'Or. Les voyageurs n'ont pas été évacués, mais la préfecture assure que de l'eau leur a été distribuée. Et puis, le Paris Saint-Germain entend bien écrire l'histoire. Ce soir, les Parisiens opposés à Arsenal en finale de la Ligue des Champions. Coup d'envoi à 18h, France Info en édition spéciale dès 17h.
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1: On se retrouve dans quelques minutes pour refaire un point sur vos conditions de circulation sur Autoroute Info. Moins de 5 minutes pour le prochain point trafic sur cette antenne. Le temps d'écouter celle qui signe certainement l'un des tubes de l'été. Extrait de son tout premier album Ecclesia. Elle est franco-haïtienne. Elle chante en plusieurs langues. C'est Naïka. On l'écoute avec One Track Mind sur Autoroute Info. Bon après-midi, bon week-end.
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2: Bon après-midi, bon week-end, pas de changement notable depuis le dernier point de trafic sur Autoroute Info. On vous parle toujours de véhicules qui étaient escortés, c'est toujours le cas, l'autoroute A40 en direction de Genève. À partir du kilomètre 134, véhicule lent sur la voie spéciale, véhicule lent, donc la voie la plus à droite, véhicule un peu plus long que d'habitude, donc ça peut surprendre. C'est bien à gauche, c'est après la bifurcation. Avec l'autoroute A42, la 40 passe de 2 à 3 voies et c'est là qu'il faudra bien serrer. À gauche, 15h15 pour le retour de l'infotrafic, pour jeter un œil aussi aux prévisions de Météo France pour la fin du week-end. D'ici là, c'est Maniaque de Michael Sembello dans la playlist Autoroute Info du week-end. Ça arrive juste après un autre souvenir, Daniel Potter, Bad Day sur Autoroute Info.

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1: Information prioritaire sur Autoroute Info, puisqu'on parle d'un obstacle et surtout d'un patrouilleur qui s'apprête à traverser les voies d'ici quelques secondes pour les ramasser, en Seine-et-Marne. La 6 direction Paris, le passage de la barrière de péage de Fleury-en-Bière après Malesherbes, la sortie 14. Attention, intervention sur la plateforme de péage avant de pouvoir passer les voies de péage au kilomètre 50 direction Paris. Donc soyez encore plus attentifs que d'habitude si vous passez par là. On va aussi faire un tour en Saône-et-Loire. On a un dépannage qui est en cours le long des voies au kilomètre 393 direction Lyon. Donc c'est après Moulins-Mâcon, la sortie numéro 29. Et à peu près la même chose plus au sud, au départ de Lyon direction Genève, la 42, donc à l'est de Lyon, kilomètre 37, dépannage sur la bande d'arrêt d'urgence après Pérouge, la sortie numéro 7. Puisqu'on n'est pas loin de Lyon, on va dire un mot de ce qui se passe à Lyon. Vous ne pouvez pas passer par le tunnel de Fourvière, c'est le cas tout au long du week-end. Réouverture prévue lundi matin à 6h normalement. D'ici là et pendant toute la durée des travaux qui sont menés sous le tunnel de Fourvière, déviation par l'est, donc par l'autoroute A46.
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1: Le point aussi sur les conditions météo que vous rencontrez en ce moment. Pour l'instant, ça se passe plutôt bien, mais les températures vont baisser dans les prochains jours. Le détail des prévisions de Météo France, c'est tout de suite, c'est avec Frédéric Long.
2: Cet après-midi, sous un voile nuageux parfois épais, surtout sur la moitié nord, c'est une forte chaleur assez lourde qui règne. En fin d'après-midi et soirée, quelques orages se développent sur l'Île-de-France, pouvant déborder sur le nord de la Bourgogne, puis sur la Champagne. Prudence, car si ces orages restent localisés, ils peuvent s'accompagner ponctuellement de grêles et de fortes rafales de vent. De plus, les intensités pluvieuses peuvent être importantes sur de courtes périodes. Sur l'Aquitaine, de belles éclaircies reviennent dans l'après-midi, avec des températures en baisse. On attend 28 degrés à Mont-de-Marsan. Les températures restent par contre particulièrement élevées pour un mois de mai sur une large moitié est. Comptez 32 degrés à Mulhouse et Clermont-Ferrand, 33 à Lyon, 34 à Paris et Bourges. Dimanche, les températures sont en baisse sur votre trajet. Des orages éclatent l'après-midi dans l'est. Frédéric Long, Météo France pour Autoroute Info.
1: Retour un instant aux conditions de circulation, l'information trafic qui évolue en temps réel. On va faire un tour dans l'Yonne, la 5 en direction de Nancy, puisqu'un accident vient de m'être signalé au kilomètre 84. Donc en direction de Nancy, de Dijon, c'est après la bifurcation avec l'autoroute A19, à peu près au niveau de l'aire de service de Villeneuve-l'Archevêque. Information à suivre, bien évidemment, sur Autoroute Info. On se retrouve aussi pour reparler de vos conditions de circulation dans un petit instant. On va parler aussi régulation de trafic sous les tunnels. Ce sont des mesures qui peuvent être mises en place, souvent les jours de fort trafic, pour éviter les difficultés. On en parle après la musique. Pierre Demar sur Autoroute Info.

0: Un accident s'est produit dans l'Yonne, l'autoroute A5 en direction de Nancy, de Dijon. Accident signalé pour l'instant en tout cas sur la bande d'arrêt d'urgence, a priori impliquant deux véhicules dont un poids lourd. C'est à confirmer. Kilomètre 84, attention, il pourrait y avoir des débris aussi liés à l'accident sur les voies. Donc on lève bien le pied après le secteur de Sens, la bifurcation avec l'autoroute A19 avant la sortie 19 et à peu près au niveau de l'aire de service de Villeneuve. L'Archevêque à 5 km 84 direction Dijon-Nancy. Jours de fort trafic, des mesures de régulation sont parfois mises en place et lorsque le relief est accidenté, elles peuvent être un peu plus nombreuses. Exemple avec l'autoroute A40 dans le département de l'Ain avec Olivier Noël.
1: La 40 est une vraie autoroute de montagne avec donc de nombreux tunnels. Trois se succèdent sur 20 km entre les sorties 8 et 10 de cette autoroute dans le Haut-Bugey. Quand la circulation devient plus chargée, cela entraîne des mesures de régulation du trafic particulières car il y a une obligation impérative à respecter. Mathieu Lerest, chef de district APRR sur la 40.
2: Réglementairement, on n'a pas le droit d'avoir de véhicule arrêté dans les tunnels. Si jamais il y a un véhicule arrêté en tunnel, quelle que en soit la raison, nous fermerons une voie ou les deux voies, c'est-à-dire le tunnel.
1: Alors ça veut dire qu'un jour de fort trafic, on a un trafic de plus en plus dense, des ralentissements, ça devient des bouchons, les bouchons se rapprochent du tunnel, qu'est-ce que vous faites ?
2: On ferme le tunnel, malheureusement, si cela arrive, et on essaie d'anticiper. Dès qu'on a des seuils de trafic importants, on met en place des régulations de vitesse, donc on a une première étape, on réduit la vitesse de 110 km/h à 90, et puis vraiment quand le trafic est très soutenu à 70 km/h, et en fait ça nous permet de passer encore plus de circulation, et on a plus de fluidité et de sécurité pour nos clients et on évite d'avoir à fermer les tunnels, on évite la création de bouchons et tout le monde peut emprunter l'autoroute A40 en toute fluidité et sécurité et on arrive même à passer plus de véhicules qu'en temps normal grâce à ces limitations de vitesse. Donc on a l'impression de rouler moins vite, de perdre du temps, mais en fait on en gagne puisqu'on n'est pas à l'arrêt dans les bouchons.
1: Et ça on le constate depuis les quelques années où il y a ces régulations de vitesse qui sont mises en place, il y a moins souvent des fermetures.
2: Avant et on passait des journées où il y avait jusqu'à 20 fermetures des tunnels pour réguler et éviter ces bouchons en tunnel. Maintenant, on passe des journées sans fermer les barrières et en limitant la vitesse à 70 km/h du matin au soir pour la sécurité et le bien-être de tout le monde.
1: Des mesures profitables à tous, mais qui demandent un peu de discipline et de patience. Et bien sûr, en cas de trafic très dense, des fermetures des tunnels restent possibles le temps que la circulation se fluidifie au-delà.

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1: 15h30, samedi aujourd'hui le 30 mai, on fait le point sur vos conditions de circulation sur la route ce week-end avec quelques interventions en cours. Rien de bien méchant, on va quand même revenir sur ce dépannage en Saône-et-Loire, la 6 direction Lyon, kilomètre 393, toujours signalé le long des voies avec un patrouilleur sur place après Moulin-Mâcon, la sortie numéro 29. Autre département mais quasiment la même chose avec dans l'Ain, ce véhicule qui m'a été signalé en difficulté tout à l'heure. Kilomètre 37 de la 42 à l'est de Lyon, direction Genève, une fois passé la sortie numéro 7 pour Pérouges et Meximieux. Et puis le rappel aussi de ce qui se passe du côté de Lyon, puisque vous ne pouvez pas passer Lyon par le tunnel de Fourvière, tout au bout de la 6. La métropole de Lyon réalise des travaux tout au long du week-end, dernier week-end de fermeture d'ailleurs, ça a été le cas sur tous les week-ends de mai. Réouverture lundi matin, 6h. En attendant, le trafic est dévié, comme ce que vous voyez en fait sur les panneaux lumineux, trafic dévié par la 46 à l'est de Lyon. La 46 qui vous permet de rejoindre la direction de Grenoble, de Marseille, en passant par l'est, la 46, la nationale 346. On a parfois quelques bouchons, mais ça s'est nettement calmé par rapport à tout à l'heure. Donc, a priori, plus de bouchons entre Miribel et Saint-Priest. L'actualité, trafic, c'est chose faite. Maintenant, on va parler de l'actualité nationale, internationale aussi, avec les titres de France Info cet après-midi.
2: En une minute, Marie-Marcy Rossian et ses deux TGV coincés toute la nuit dernière sur les voies.
3: Entre Lyon et la Côte d'Or, suite à une panne, à bord 841 passagers qui ont donc passé la nuit dans le train. Des gendarmes ont été déployés sur place et les préfectures des deux départements mobilisés pour leur porter assistance. Les deux trains ont pu repartir dans la matinée. Deux soldats libanais gravement blessés dans une attaque israélienne. Des soldats ciblés par un drone israélien près de la ville de Nabatieh, rapporte l'armée libanaise. Les frappes israéliennes se poursuivent dans le sud du Liban. Dans le sud de la Russie, cette fois, un pétrolier et un dépôt de pétrole frappé aujourd'hui par des drones ukrainiens. L'attaque a provoqué des incendies sans faire de victimes, déclare Moscou. Et puis la vague de chaleur régresse petit à petit en France. La vigilance orange à la canicule ne concerne aujourd'hui plus que Paris et sa petite couronne. L'ouest de la France est repassé en vigilance jaune.
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1: Le retour de l'infotrafic sur Autoroute Info en ce milieu d'après-midi, c'est juste après la musique, un duo entre Angèle et un autre duo, Justice, c'est What You Want sur Autoroute Info. Bon après-midi.

Sur Autoroute Info, en ce milieu d'après-midi, une après-midi plutôt calme sur les autoroutes. Et on ne va pas s'en plaindre, on a un événement toujours d'actualité, c'est dans l'Ain, la 42 direction Genève, kilomètre 37, un véhicule le long des voies en train d'être dépanné après Pérouges-Meximieux, la sortie numéro 7. Sinon, pas d'autres nouveautés, vous circulez dans de bonnes conditions. Le passage de Lyon, je vous le rappelle, ça se fait par l'Est, pas par l'autoroute A6, en tout cas pas par le tunnel de Fourvière. C'est là qu'il y a des travaux, tunnel de Fourvière fermé, donc contournement de Lyon. Par la 46, 15h45, c'est le prochain point trafic à suivre après des souvenirs des années 2000. Shaggy dans un instant, ça arrive après Supertramp sur Autoroute Info.

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1: L'info trafic à 15h45 sur Autoroute Info. On a un véhicule qui est en cours de dépannage sur la 42 à l'est de Lyon, dans l'Ain, direction Genève, kilomètre 37, après Pérouge, Meximieux, la sortie numéro 7. Sinon, pas d'autres difficultés à vous signaler, à vous rappeler. Un trafic qui s'écoule quand même plutôt bien cet après-midi, ce samedi après-midi, sur les différents axes autoroutiers sur lesquels vous circulez. Côté météo, pas de changement non plus, un beau soleil pour tout le monde. Attention à des températures qui sont quand même assez élevées, encore plus dans l'habitacle, donc on pense bien à faire des pauses régulières et à s'hydrater tout au long de son trajet. Vous passez par Lyon ce week-end, vous ne pouvez pas passer par le tunnel de Fourvière fermé pour cause de travaux. Déviation par l'est, par l'autoroute A46 pour tous les trajets nord-sud. Et ça se passe bien d'ailleurs, pas de soucis sur l'autoroute A46 en ce moment.
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1: Dans un petit instant, on va aller visiter un village typique de Bourgogne, tout près de la Cisse, entre Bonnet et Chalon-sur-Saône. D'ici là, le retour de l'infotrafic, la musique aussi, avec Miles Smith sur Autoroute Info. Bon après-midi, bon week-end.

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1: La 42 dans l'Ain en direction de Genève, on a un véhicule en difficulté au kilomètre 37. Dépannage qui est en cours après la sortie 7 pour Pérouges.

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5: Autoroute Info cet après-midi. Un dépannage est en cours au kilomètre 37 de la 42. En tout cas, il y a du monde sur la bande d'arrêt d'urgence. Direction Genève après Pérouge, la sortie numéro 7. Pérouge, mais que c'est mieux. C'est la seule difficulté qui m'est signalée, qui me soit signalée, en tout cas pour le moment. Donc, une après-midi calme sur les différentes autoroutes sur lesquelles vous circulez. Le trajet Paris-Lyon, par exemple, qui se fait sans problème sur l'autoroute A6. Vous ne pouvez pas passer Lyon, je vous le rappelle, par le tunnel de Fourvière, donc déviation par l'est pour rejoindre de l'autoroute A7, plus au sud de Lyon, déviation par la 46. Reportage en Saône-et-Loire, comme promis, pour vous faire découvrir le village de Ruilly, connu pour son appellation viticole. Il dispose aussi d'un joli patrimoine. Raphaël Giudicelli.
6: Je suis à Ruilly, au cœur de la Bourgogne, en Saône-et-Loire, commune viticole de la côte chalonnaise. Nous sommes à 15 km au nord-ouest de Chalon-sur-Saône, une commune de 1600 habitants. Vous venez de l'entendre, le carillon vient de sonner puisqu'on se trouve devant l'église Saint-Laurent. Je suis en compagnie de Paul Berthier, membre des Amis de Ruilly, pour nous faire visiter ce village. Bonjour Paul.
7: Bonjour.
6: De quand date cette église ?
7: Cette église très ancienne a une date connue qui est 1450, jour de sa dédicace, mais qui correspond à la restauration de son clocher et de son chœur.
6: Oui, j'ai justement remarqué que la nef est décalée par rapport au chœur et au transept. Comment ça se fait ?
7: Cela provient de la réparation qui a été faite en 1450 où le chœur et le clocher ont été réorientés en direction du jour du soleil levant, du jour de Saint-Laurent.
6: L'église Saint-Laurent qui surplombe la commune, on a vraiment une très jolie vue. Et mis à part cette église, de manière générale, qu'est-ce qu'on peut visiter à Ruilly ?
7: Alors, il y a une chose importante, ce sont les maisons bourgeoises. Et il y a le château Saint-Michel avec son petit bijou de chapelle néogothique, classé monument historique pour sa décoration intérieure.
6: Il y a une rivière qui prend sa source dans le village.
7: Oui, cette rivière s'appelle l'Athalie. C'est une exurgence, petit affluent de la Saône, qui est une curiosité géologique.

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1: Bon week-end et bon après-midi, il est 16h.
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1: Bonjour à tous, heureux de vous retrouver en ce samedi après-midi. Je vais vous accompagner pour quelques heures sur les autoroutes. Ça se passe globalement bien, la circulation est fluide à l'heure actuelle. Température encore assez élevée, il y a des passages nuageux dans certains secteurs, des éclaircies dans d'autres, des températures élevées un peu partout, mais les orages arrivent. Ce soir, il faut s'attendre à des orages, notamment en Île-de-France et dans le Grand Est, un peu sur la Bourgogne, Auvergne-Rhône-Alpes également. Pour l'instant, donc ça se passe bien, le temps est sec. On a juste deux véhicules qui sont en panne sur l'autoroute A42 dans le département de l'Ain, A42 direction Genève. Premier véhicule en panne, kilomètre 32. C'est après la sortie 7 de Pérouges-Meximieux à la hauteur de Chazé-sur-Ain. C'est l'aire de repos située après. Et puis quelques kilomètres après, il y a un deuxième véhicule. Les deux sont sur la bande d'arrêt d'urgence. Vous allez passer à côté d'eux. Vous vous décalez pour respecter le corridor de sécurité. Je vous rappelle que c'est une obligation dans le code de la route désormais. Lorsqu'un véhicule est en panne, lorsqu'il y a des piétons sur le bord de l'autoroute, on doit laisser une voie de libre, dans la mesure du possible, entre son véhicule et celui qui est arrêté. Donc pour cela, lorsque vous arrivez à côté du véhicule arrêté, vous vous décalez sur la voie de gauche, comme si vous alliez doubler. Ça laisse la voie de droite libre, c'est ça le corridor de sécurité. Et ensuite, vous vous rabattez une fois dépassé le véhicule et tout le monde doit faire la même chose. Deux infos pratiques. Le tunnel Sophourvière à Lyon est fermé dans les deux sens, 24h sur 24 jusqu'à lundi matin. Il y a des gros travaux. Vous pouvez contourner la ville de Lyon avec notamment la 46, la rocade Est ou bien le périphérique. Et puis en Italie aujourd'hui, les poids lourds de plus de 7,5 tonnes sont interdits de circuler.
2: À 15h45, des orages parfois forts attendus sur le nord de la France.
3: Ils viendront mettre un terme à la canicule précoce qui touche le pays depuis plusieurs jours. Paris et la Petite Couronne sont encore en vigilance orange cet après-midi. L'Ouest est repassé en jaune ces dernières heures. Un homme menaçant abattu par un policier cet après-midi. Il se serait montré dangereux et était armé de couteaux selon la préfecture de police. Les faits se sont déroulés à Bobigny, en banlieue parisienne. Le patron de l'Organisation mondiale de la santé en déplacement dans le principal foyer de l'épidémie d'Ebola, Tedros Adhanom Ghebreyesus, en Ituri, dans l'est de la République démocratique du Congo. C'est là que le virus a fait le plus de victimes, déjà plus de 240 morts selon un bilan probablement sous-estimé. Et puis, supporters parisiens et londoniens affluent vers la Puskás Arena de Budapest. C'est là qu'a lieu dans moins d'1h30 la grande finale de la Ligue des Champions entre le PSG et Arsenal. Coup d'envoi à 18h. France Info en édition spéciale à partir de 17h.
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1: Et on voyage avec celle qui est en tournée dans toute la France. Elle sera en concert à Paris, au Zénith, le 4 juin. Il s'agit de la gagnante de la Star Academy, Marine. Voici Escroc sur Autoroute Info.

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4: Ça se passe bien, la circulation est fluide à l'heure actuelle et vous avez plutôt de bonnes conditions de circulation. Alors n'oubliez pas de faire des pauses de manière régulière. Sur autoroute, la pause s'impose toutes les 2 heures, tous les 200 kilomètres. Vous utilisez un des 2 repères et surtout dès que vous avez des signes de fatigue, vous vous arrêtez. Vous avez les aires de repos et les aires de service à votre disposition. Et avec des températures comme on a actuellement, eh bien il faut profiter sur ces aires de service, notamment des espaces ombragés et climatisés.

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1: À 16h15, il ne subsiste qu'une difficulté, c'est dans le département de l'Ain, sur la 42 en direction de Genève, une voiture en panne, kilomètre 37, après la sortie numéro 7 de Pérouges-Meximieux. Le véhicule est sur la bande d'arrêt d'urgence, en train de changer une roue, un patrouilleur est en protection derrière. Décalez-vous si vous passez à côté de cette voiture en panne. Ailleurs, ça se passe bien, pas d'autres difficultés à l'heure actuelle. La journée est d'ailleurs classée verte au niveau national par Bison Futé, ce sera la même chose normalement demain.
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1: Et je regarde les températures relevées sur les stations météo à l'heure actuelle. Il fait 31 à Paris, à 3 à Lyon, 30 degrés à Nancy et Mulhouse, 29 du côté de Dijon, de Besançon ou encore de Mâcon. Ce sont des températures sous abri, donc si vous êtes en plein soleil, vous ajoutez quelques degrés. Et justement, voici les prévisions de Météo France pour la suite. Et c'est Frédéric Long.
2: Cet après-midi, sous un voile nuageux parfois épais, surtout sur la moitié nord, c'est une forte chaleur assez lourde qui règne. En fin d'après-midi et soirée, quelques orages se développent sur l'île de France, pouvant déborder sur le nord de la Bourgogne, puis sur la Champagne. Prudence, car si ces orages restent localisés, ils peuvent s'accompagner ponctuellement de grêles et de fortes rafales de vent. De plus, les intensités pluvieuses peuvent être importantes sur de courtes périodes. Sur l'Aquitaine, de belles éclaircies reviennent dans l'après-midi, avec des températures en baisse. On attend 28 degrés à Mont-de-Marsan. Les températures restent par contre particulièrement élevées pour un mois de mai sur une large moitié est. Comptez 32 degrés à Mulhouse et Clermont-Ferrand, 33 à Lyon, 34 à Paris et Bourges. Dimanche, les températures sont en baisse sur votre trajet. Des orages éclatent l'après-midi dans l'est. Frédéric Long, Météo France pour Autoroute Info.
1: Dans quelques minutes, on va se retrouver pour ouvrir les portes d'un immense hangar qui est près de Valence, où sont stockés des milliers de pneus. C'est curieux, c'est bizarre, on voit ça dans quelques minutes après Julien Lib. Voici Dis-moi où sur Autoroute Info.

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3: Et on observe un trafic qui augmente un petit peu du côté de Paris à la fin de l'A5A. Lorsque vous êtes au niveau du carré Sénart et que vous voulez accéder à la Francilienne, le trafic est en train de se densifier dans la bretelle d'accès à la Francilienne et sur la Francilienne elle-même. Soyez patients, soyez prudents. Direction la Drôme, à deux pas de la 49, Adeline Després nous emmène au cœur d'une plateforme logistique où s'entassent des milliers de pneus prêts à être expédiés partout en France.
4: Bonjour,
5: bienvenue chez Allo Pneus.
6: Damien Bonabel, directeur général.
5: Ici on se trouve à Valence, c'est notre dépôt logistique. C'est un hangar qui fait 55 000 m2. C'est là qu'on a aujourd'hui quasiment 800 000 pneumatiques qui sont stockés en attente d'être expédiés partout en France pour les automobilistes. On va expédier là depuis Valence plus de 20 000 pneus dans la journée.
6: Nous croisons justement Mouloudji qui s'affaire entre les allées pour préparer les commandes dans sa nacelle mobile.
7: On va les ramener au four après, une fois que la mission sera terminée. Pour l'instant, je continue sur la mission et ensuite on continue.
8: Eh bien, on vous suit.
7: D'accord, ça marche.
5: Donc ça, Mouloudji, il a reçu sa mission d'aller chercher un certain nombre de pneus. Certains sont en bas, mais certains sont tout en haut, ouais, jusqu'à 10 mètres de haut. Donc il monte avec sa nacelle, il les récupère, il les charge. Et puis une fois que sa nacelle va être pleine, il va aller les amener sur la zone d'expédition. Alors aujourd'hui, sur le dépôt, à ce matin, on a 133 personnes qui travaillent. À la réception, mais essentiellement à l'expédition.
6: Cap sur la zone d'expédition, devant un long serpentant de tapis roulant. Point névralgique du hangar.
5: Mouloudji, maintenant, il a laissé sur place le rack, c'est l'espèce de chariot dans lequel tous les pneus qu'il est allé chercher ont été entreposés. Et maintenant, on a un opérateur qui va les prendre un par un. Ils sont scannés, donc vous voyez, à l'aide d'une petite douchette là, qui est posée sur le doigt, les préparateurs vérifient que c'est bien le pneu qui a été commandé, l'installent sur ce tapis roulant, et à partir de là, ils partent pour un petit voyage où ils vont être pesés, filmés, étiquetés, vérifiés. Ils vont monter là quasiment jusqu'au plafond, ils vont redescendre sur des convoyeurs où ils vont être dispatchés dans différents poids lourds qui partent partout sur l'Hexagone.
6: Suivant le moment de l'année, comptez entre 24 et 48 heures entre le clic de commande et la réception des pneus. Le pic des ventes se situe entre octobre et décembre. Plus d'1 million de pneus vont sortir de l'entrepôt.

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1: Meurthe-et-Moselle sur l'A31 en direction de Beaune, Lyon, au kilomètre 198. Il y a des cônes qui ont été déplacés, qui sont tombés sur les voies, des obstacles donc sur la voie de gauche qui vont être ramassés par des agents qui sont sur place. Donc soyez prudents, intervention sur les voies de l'A31 direction Beaune, kilomètre 198. C'est après Neuchâtel, la sortie 11, Charmes, Colombey, les Belles. Adaptez bien votre conduite.

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1: J'espère que votre trajet se déroule bien. Ce cœur de samedi après-midi à 16h30, on va regarder la situation. Globalement, ça se passe plutôt bien. Circulation fluide, des conditions météo qui sont bonnes au sens où le temps est sec. Pour l'instant, puisque les orages sont annoncés ce soir, par contre, les températures sont toujours assez élevées. Il faut bien sûr être prudent et faire des pauses régulières pour se rafraîchir. Il y a un bouchon en Seine-et-Marne sur la 5A, à la fin de la 5A direction Paris, lorsque vous arrivez au niveau de l'accès à la Francilienne. Francilienne elle-même encombrée. Alors, on a peut-être une information à vous communiquer, c'est qu'il y a une camionnette qui est tombée en panne sur la Francilienne intérieure, un petit peu plus loin. Donc, c'est peut-être en raison de cela et du trafic un peu dense que ça coince un peu après le carré Sénart pour accéder depuis la 5A à la Nationale 104. Un véhicule est signalé arrêté et pourrait gêner la circulation en Seine-et-Marne sur la 6 direction Paris au kilomètre 50. Il est donc signalé après la sortie 14 de Malesherbes. Donc un patrouilleur se rend sur place. On est à la barrière de péage de Fleury-en-Bière ou juste un petit peu avant. Je vous donnerai des détails dans les prochaines minutes. Ça vient de nous parvenir. Donc véhicule arrêté qui peut gêner la circulation à 6 direction Paris, kilomètre 50. Et puis il y a toujours un dépannage sur la 42 d'une voiture direction Genève, kilomètre 37 sur la bande d'arrêt d'urgence après la sortie 7 de Pérouge, Meximieux. Et puis vous avez le département, vous avez à Lyon, pardon, le tunnel de Fourvière qui est fermé pour des travaux. Ça a été le cas tous les week-ends de mai. Et ce week-end, fermeture 24h sur 24 du tunnel dans les deux sens. C'est ce tunnel que vous retrouvez au bout de l'autoroute A6 lorsque vous arrivez à Lyon. Et donc vous allez devoir contourner la ville. Vous pouvez prendre la 46, vous pouvez prendre la Rocade Est ou encore le périphérique. Réouverture lundi matin. On fait un point sur l'actualité générale avec France Info.
2: Police, l'homme aurait blessé deux de ses voisins. Il pourrait s'agir d'un conflit de voisinage. Les joueurs du PSG, en ce moment, dans leur bus, ils ont quitté leur hôtel direction le stade pour jouer leur deuxième finale de Ligue des Champions en deux ans. Ils affronteront tout à l'heure Arsenal à partir de 18h. France Info en édition spéciale dans moins d'une heure à partir de 17h. En top 14, le Stade Toulousain domine Lyon 39-31. Toulouse qui assure sa première place et sa qualification en demi-finale du championnat de rugby. Les triples champions de France en titre attendent maintenant de connaître leur adversaire pour ces demi-finales qui se joueront le 19 juin prochain à Marseille. La chaleur s'atténue partout en France mais persiste à Paris, la capitale qui reste en vigilance orange canicule. À la fin de l'épisode caniculaire est prévue pour demain. Des orages sont attendus en toute fin de journée dans un axe allant de la Touraine en remontant jusqu'au nord du pays.
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1: On vient de me donner les précisions. Donc, c'est des débris de pneus que l'on retrouve sur la 31. Des débris de pneus sont signalés en Haute-Marne sur la 31 direction Nancy au kilomètre 112. Un patrouilleur va intervenir. Il y en a un peu sur toutes les voies. Kilomètre 112 sur la 31 en direction de Nancy. On est dans le secteur de Langres. Adaptez votre vitesse si vous êtes par là. Une intervention va avoir lieu sur les voies de l'autoroute A31. Bonne route en musique. T'es même pas là, Jenny, tout de suite avec Dracula sur Autoroute Info.

Sur l'autoroute A6 en direction de Paris en Seine-et-Marne, kilomètre 50, il y a deux véhicules qui sont arrêtés dans la bretelle d'accès au péage secondaire. Alors si vous prenez le péage de Fleury-en-Bière, pas de problème, vous allez voir des véhicules arrêtés sur des voies sur le bord de l'autoroute qui permettent d'accéder à un deuxième péage qui est fermé actuellement. Donc pas de gêne, mais prudence avec la présence de piétons et de deux véhicules désormais arrêtés sur l'A6 direction Paris au kilomètre 50. Retour de la musique, Charles et Eddie Wood, Lie to You, c'est le son des années 90 qui est à suivre. Et tout d'abord, Corneille avec Parce qu'on vient de loin.

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1: À 16h45, presque 16h46, on va aller sur l'autoroute A6 en Seine-et-Marne avec des véhicules qui sont arrêtés sur le bord de l'autoroute. L'un d'entre eux est en panne au niveau du péage de Fleury-en-Bière sur la 6 direction Paris, kilomètre 50. C'est dans une des voies qui n'est pas utilisée actuellement. Il faut rester prudent avec la présence donc de piétons sur le bord de l'autoroute et l'intervention à venir d'un dépanneur. On avait sur la 31 en Haute-Marne, direction Nancy, des débris de pneus sur les voies. Ils ont été récupérés, donc tout rentre dans l'ordre après la jonction avec la 5. Le poids lourd qui a perdu ses débris de pneus lui est bien stationné dans un refuge et ne gêne pas la circulation. Du côté de la 5A, la circulation est en train de s'améliorer pour accéder à la Francilienne. Tout à l'heure, un bouchon créé par notamment une camionnette en panne sur la Francilienne remontait sur la 5A avant le après le carré Sénart, eh bien, trafic redevenu fluide à la fin de l'A5A en direction de Paris. Et puis sur l'A42 direction Genève, il y a toujours un véhicule arrêté sur la bande d'arrêt d'urgence, kilomètre 37, avec un patrouilleur en protection. Un changement de roue est en cours, c'est après la sortie 7 de Pérouge, Meximieux. Si vous passez par Lyon, il y a d'importants travaux qui occasionnent des fermetures. Le point avec Raphaël Giducelli.
2: Durant les 4 week-ends de mai, c'est le tunnel de Fourvière qui ferme dans les deux sens de circulation et l'autoroute A7 ferme également au sud de Lyon en direction de Marseille. Les explications avec vous, Julien Cabu, chef de projet de la direction interdépartementale des routes Centre-Est.
3: Les travaux sur les viaducs de Pierre-Bénite constituent la dernière phase des travaux qui durent désormais depuis environ un an et demi maintenant. Ces opérations concernent essentiellement le remplacement de l'étanchéité sur les deux voies centrales ainsi que le remplacement de l'intégralité de l'enrobé.
2: Il est donc impossible de traverser c'est Lyon normalement, il faut passer par l'A46, le contournement est lyonnais, ou par la rocade est lyonnaise, la N346. Anticipez bien vos déplacements et prévoyez un temps de trajet allongé.
1: Et pour ce dernier week-end de fermeture, la réouverture est prévue lundi matin à 6h au plus tard.
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1: Dans un instant, nous irons en pleine nature visiter le parc national de Forêt. C'est le plus récent des parcs nationaux. C'est aussi le seul qui est situé dans la moitié nord de la France. C'est à suivre après Louane et Chien sur Autoroute Info.

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6: Pas de nouvel événement depuis le dernier point trafic. On a quelques véhicules qui sont en panne, mais qui ne gênent pas la circulation. Ça se passe globalement bien avec une circulation fluide à l'heure actuelle dans les secteurs où vous nous écoutez. Direction maintenant le parc national de Forêt, situé à cheval entre la Côte d'Or et la Haute-Marne. Sébastien Murcia, responsable communication et pédagogique du parc, nous fait visiter les lieux au micro de Raphaël Giducelli.
7: Nous empruntons un sentier de la forêt domaniale d'Arc-Château-Vilain, qui fait partie du parc national de Forêt. Quelle est la mission principale d'un parc national ?

0: des tipis, jusque aux hébergements plus chics, comme notamment au château de Courban, en passant par toute une offre de gîtes pour accueillir des groupes plus ou moins nombreux.
1: On aperçoit devant nous de grands arbres. Qu'est-ce que c'est ?
0: Alors cet arbre majestueux, c'est un chêne. On en trouve beaucoup dans le parc national de forêt. Celui-là, en l'occurrence, vu sa taille, doit dépasser les 200 ans. On en trouve un certain nombre dans le parc national de forêt qui sont des arbres très âgés. Ça permet d'avoir une forêt très majestueuse.
1: Et là, en face de nous, j'aperçois une balise. Qu'est-ce que c'est, cette balise ?
0: C'est un espace qui est laissé en libre évolution. C'est-à-dire qu'il est interdit de pénétrer dans la forêt à cet endroit-là. L'objectif, c'est d'en faire un observatoire à ciel ouvert pour les scientifiques et observer les effets du changement climatique sur les forêts. Cette réserve intégrale, sa petite particularité, c'est que c'est la plus vaste de France.
1: Le parc national de forêt est accessible par les sorties 23 et 24 de l'autoroute A5 ou par les sorties 5, 6 ou 7 de l'autoroute A31.

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1: Bon week-end, bon samedi, les 17h.
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1: Actuellement, la circulation s'écoule plutôt convenablement dans l'ensemble. Pas de grosses difficultés en matière de circulation. On a juste deux véhicules en panne, je vous les indique. Ils ne gênent pas la circulation, mais il faut rester prudent lorsque des véhicules sont arrêtés sur le bord de l'autoroute. En Seine-et-Marne, sur la 6 direction Paris, une voiture est en panne avant la barrière de péage de Fleury-en-Bière, dans une des voies qui permet d'accéder au péage secondaire qui est actuellement fermé. Prudence donc avec ce véhicule arrêté sur le bord de l'autoroute à proximité des voies, mais qui ne gêne pas la circulation. Et puis sur la 42, direction Genève, on a un patrouillant en protection d'un véhicule qui change sa roue, kilomètre 37 après la sortie 7 de Pérouges, Meximieux. Sur le reste du réseau, ça se passe bien. Tout à l'heure, le trafic s'était un petit peu chargé sur la fin de l'A5A en Ile-de-France. Là, le trafic est redevenu fluide. Ça reste un peu dense, par contre, si vous êtes sur la 6 en arrivant vers Paris, avant le périphérique, sur les 30 derniers kilomètres avant le périphérique, il faut 46 minutes, là où vous mettez une vingtaine de minutes quand tout va bien, entre Corbeil-Essonnes et le périphérique, donc c'est un trafic un peu dense, en accordéon je dirais, puisqu'on a des zones de bouchons, et puis après ça avance de nouveau, et ça rebouchonne, c'est un classique hein, bien sûr, nous sommes quand même 17h, un samedi soir du côté de Paris, avec un petit peu de monde, donc à la fin de la 6, mais ailleurs ça se passe bien. Et voyons ce qu'il y a dans l'actualité française et internationale avec France Info.
2: Et dans deux minutes, il est à ses côtés, Pierre, et 8000 policiers, Pierre, déployés dans Paris ce soir.
3: Un dispositif exceptionnel en raison de la finale de la Ligue des Champions entre le Paris Saint-Germain et Arsenal, mais aussi du concert d'Aya Nakamura au Stade de France. Jamais autant d'agents n'avaient été présents dans la capitale depuis les Jeux Olympiques de 2024, selon le syndicat policier Unité Île-de-France. Edgar Morin était un esprit universel, hommage d'Emmanuel Macron après l'annonce du décès du philosophe et ancien résistant à l'âge de 104 ans, profondément humaniste. Ses travaux englobaient autant la mondialisation que le monde politique, les questions de société ou de démocratie. 841 passagers de deux TGV Lyon-Paris bloqués près de 10 heures en pleine voie la nuit dernière. Conséquence d'une panne survenue entre Lyon et la Côte d'Or, les voyageurs n'ont pas été évacués. De l'eau leur a cependant été distribuée, annonce la préfecture. Et puis Moïse Kwame de retour sur les cours de Roland-Garros, le Français opposé en ce moment au Chilien Tabilo au troisième tour de la compétition. Le tricolore a briqué dans le premier set.
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1: Et on voyage en musique avec Ed Sheeran. Voici Caméra sur Autoroute Info.

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2: Je rappelle qu'un véhicule est en panne sur la 6 direction Paris au kilomètre 50. La bonne nouvelle, c'est qu'un dépanneur vient d'arriver sur place au péage de Fleury-en-Bière. L'intervention se fait sur une des voies qui n'est pas utilisée, hein, sur le bord de l'autoroute. Le véhicule va être chargé sur le camion remorque dans les prochaines minutes. Si vous passez à côté, vous pouvez rouler normalement. Voilà pour la situation à l'heure actuelle. Donc ça se passe bien, hein, partout ailleurs, pas de grosses difficultés. C'est Caléo que l'on écoute côté musique avec Way Down We Go. Juste après, un incontournable Madonna, Like a Virgin sur Autoroute Info. 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
1: Il est 17h passé de 14 minutes. Le remorquage d'un véhicule est en cours sur la 6, direction Paris, au kilomètre 50. Le dépannage, je devrais dire. C'est un véhicule qui est tombé en panne et qui vient d'être montré sur le camion du remorqueur, du dépanneur. Pour l'instant, l'intervention se poursuit sur le bord de l'autoroute A6, direction Paris, en Seine-et-Marne, kilomètre 50. C'est un tout petit peu avant la barrière de péage de Fleury-en-Bière. Pas de gêne, mais restez quand même prudent avec cette intervention sur le bord de l'autoroute. On va rester en Île-de-France avec une circulation qui s'est chargée dans les dernières minutes. À la fin de l'autoroute A5A, on retrouve un bouchon de nouveau pour accéder à la francilienne. Il faut dire que la francilienne est encombrée et il faut 5 minutes de plus que d'habitude là pour accéder depuis l'A5A à la Nationale 104. Sur l'A6, c'est stable. Les 30 derniers kilomètres de l'autoroute A6 en direction de Paris, ça se passe en 46 minutes entre Corbeil-Essonnes et le périphérique. C'est donc un peu dense dans ce secteur. À l'opposé, lorsque vous arrivez à Lyon, le tunnel de Fourvière est fermé au bout de l'autoroute A6 lorsqu'elle devient la M6, tunnel de Fourvière fermé dans les deux sens. Il faut donc contourner la ville avec la 46 ou la Rocade. Sur la fin de la 42 à Lyon, il y a du monde entre le Grand Parc Mirabel-Jonage et le périphérique. Il faut compter 9 minutes pour 5 kilomètres. Voilà donc un tour d'horizon des grandes agglomérations. Il y a un petit peu de monde sur la route à 17h15.
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1: Dans quelques minutes, nous verrons comment rester zen au volant. C'est juste après Manon Lisa, le petit pêcheur, sur Autoroute Info.
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Une vie de roi, c'est pouvoir pendant des heures profiter de ta famille, les arder sur le sable, regarder grandir tes filles, les après-midi au calme. 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
7: Circulation un petit peu dense du côté de l'Île-de-France, notamment sur la fin de l'A5A lorsque vous arrivez à l'accès à la Francilienne. Trafic perturbé dans la bretelle d'accès sur quelques kilomètres. Vous avez un trafic bien dense aussi sur la Francilienne. Restez prudent, restez patient. Notre humeur influence notre manière de conduire. Alors, comment apprendre à gérer son stress au volant ? Éclairage tout de suite avec Basile Voisin.
8: Pour bien conduire en sécurité, il faut être détendu, serein et concentré. Pas facile tous les jours avec les tracas du quotidien. Prendre le volant pour aller au travail semble anodin, pourtant ça ne l'est jamais vraiment. Explication avec Jean-Marc Bellet, docteur en psychologie et expert du comportement sur la route.
9: Le véhicule à conduire est généralement assez difficile, c'est pas aussi simple que l'on dit, d'appuyer sur un bouton démarrage et on y va. Non, dans la conduite automobile, on a ce stress qui est là. Le problème, c'est que les gens, les conducteurs ne savent pas gérer leur stress. Alors ça se traduit par des choses contre nature sur la route.
8: Et justement, ce stress peut faire des ravages sur la route quand il devient incontrôlable.
9: Quand on conduit sous l'état de stress, eh bien, on n'analyse pas correctement toutes les situations routières. Et là où il faudrait, par exemple, freiner dans un virage, eh bien non, on reste à la même vitesse, on zappe finalement cette difficulté du parcours. On a des critères de jugement qui sont donc faussés du fait du stress qui perturbe un peu tout ce qui se passe dans le système cognitif.
8: Le stress au volant altère le jugement et peut même conduire à de l'agressivité et à des situations de tension sur la route. Le premier pas pour y faire face, c'est déjà de s'en rendre compte.
9: Mais l'exercice qui est valable pour toutes les situations, c'est avant tout la respiration abdominale. Tout de suite, donc, je fais cette respiration abdominale et je peux le faire tout en conduisant le véhicule. On regarde droit devant et ensuite on fait une respiration forcée. J'inspire, je prends un temps de repos, une ou deux secondes, et ensuite j'expire. Et dans ces cas-là, ça permet de rétablir donc tout le fonctionnement du corps et d'abaisser vraiment le niveau de stress. Donc la respiration abdominale à faire dans tous les cas, chaque fois qu'une difficulté se présente sur le parcours, quelle que soit la difficulté.
8: Pratiquer la conduite n'est pas une activité à prendre à la légère. Notre état psychologique est un facteur déterminant au volant, au même titre que la fatigue ou la météo par exemple.

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1: Sur l'autoroute A6, dans les deux directions, kilomètre 72, au niveau de la bretelle de sortie 16 de Nemours, un véhicule est en panne et peut gêner à la circulation. Donc soyez prudents que vous rouliez direction Paris ou Lyon. Au niveau de la sortie 16, Nemours, Montereau, Folle, Yonne, un secteur où il faut être prudent.

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2: Sur l'autoroute A5, direction Paris, un véhicule est arrêté sur le bord de l'autoroute. L'automobiliste fait un malaise. C'est après la sortie 17 de Forges-Champagne-sur-Seine, 5 km après l'aire des Jonchers, les récompenses. Les secours sont sur place. Prudence donc sur l'A5 en Seine-et-Marne, direction Paris, kilomètre.

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1: 17h30, merci de nous faire confiance pour vous accompagner sur la route. On va aller en Seine-et-Marne avec deux événements. Tout d'abord, un véhicule arrêté en raison d'un malaise sur l'A5 direction Paris au kilomètre 25. Le véhicule est arrêté sur le bord de l'autoroute après la sortie 17, Forges Champagne-sur-Seine. C'est 5 km après l'aire des Jonchus les Récompenses. Si vous passez par là, soyez prudent. Véhicule arrêté sur bande d'arrêt d'urgence. Les secours sont en route. Vous laissez bien la voie de droite libre. Pour respecter le corridor de sécurité, il faut se déporter sur les voies les plus à gauche. Autre véhicule arrêté, celui-ci est en panne sur l'A6 en Seine-et-Marne, à kilomètre 72, au niveau de la sortie 16 de Nemours. Et ça vous concerne dans les deux sens de circulation, que vous alliez direction Paris ou Lyon, puisque vous risquez de rencontrer ce véhicule. Je vois sur les caméras de contrôle qu'un patrouilleur est arrivé sur place, donc vous allez voir la signalisation du patrouilleur adapter votre allure. Quelques bouchons aux portes de Paris et aussi du côté de Lyon. On va regarder à Paris la situation. Il faut 49 minutes sur les 30 derniers kilomètres de l'A6 entre Corbeil-Essonnes et le périphérique. Sur l'A5A, l'accès à la Francilienne est perturbé. Sur la bretelle d'accès, il faut 5 minutes de plus qu'à d'habitude pour passer de l'A5A à la Nationale 104. À Lyon, le tunnel de Fourvière est fermé dans les deux sens. Il faut donc contourner par l'est. Et à l'est, on a la 46 qui ne pose pas de problème. Par contre, sur la 42, un peu de monde entre le Grand Parc Mirabel Jonage et le périphérique. Et là, il faut compter 12 minutes pour 5 km. On fait un point sur l'actualité tout de suite avec France Info.
2: Diane Paris est magique. La Française 92e mondiale s'est qualifiée tout à l'heure pour les 8e de finale du tournoi de Roland-Garros en battant la 6e mondiale, l'américaine Amanda Anisimova en 3-7. Match en cours pour Moïse Kwame. Il a remporté tout à l'heure son premier set 6 jeux à 4 face au Chilien Alejandro Tabilo. Deux TGV coincés toute la nuit dernière sur les voies entre Lyon et la Côte d'Or suite à une panne. À bord, plus de 800 passagers qui ont passé la nuit dans le train. Les préfectures de ces deux départements ont été mobilisées pour leur porter assistance. Les deux trains ont pu repartir dans la matinée. Deux soldats libanais gravement blessés dans une attaque israélienne. Des soldats ciblés par un drone israélien près de la ville de Nabatieh, rapporte l'armée libanaise. Les frappes israéliennes qui se poursuivent donc dans le sud du Liban. Et puis un petit mot de rugby. Le Stade Toulousain a assuré sa qualification pour les demi-finales du Top 14 en dominant tout à l'heure Lyon 39-31.
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1: Des animaux errants ont été signalés en Saône-et-Loire sur le bord de l'autoroute A6 vers le kilomètre 377. Soyez prudents dans un sens comme dans l'autre. On est vers l'aire de Malcon-Saint-Albin, Mâcon-Lassalle, selon le sens de circulation. En tout cas, vous l'aurez compris, on est dans le secteur de Mâcon vers la sortie 28. Et ces animaux errants, il s'agirait de canards, plusieurs canards aperçus sur le bord ou sur les voies de l'autoroute. Dans tous les cas, vous êtes prudents, ils peuvent traverser subitement les voies. Un patrouilleur se rend sur place. Allez, la musique Zao avec MC Solar, c'est un hommage à MC Solar d'ailleurs, ça s'appelle Comme Caroline sur Autoroute Info.

Sur l'autoroute A6, des canards, des animaux errants ont été signalés sur le bord de l'autoroute et peut-être même sur les voies. Donc soyez prudents, que vous soyez en direction de Lyon comme de Paris, sur la 6 en Saône-et-Loire, kilomètre 377. Les animaux errants ont été signalés entre la sortie 28 de Mâcon et les aires de service du secteur Mâcon-Saint-Albin et Mâcon-Lassalle. Un patrouilleur va intervenir. La musique, Joe Dassin dans les yeux d'Emily, c'est à suivre dans quelques minutes. Et tout de suite, c'est Britney Spears avec Oops, I Did It Again sur Autoroute Info.

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1: On va commencer ce point trafic de 17h45 avec une difficulté du côté de Lyon. Ça vous concerne sur la fin de la 42, également à la jonction avec la 46. Donc si vous êtes sur la 46 nord en direction de Lyon et aussi sur la rocade est, plusieurs difficultés à l'intersection entre ces différents axes. C'est un accident qui s'est produit sur la 42 en direction de Lyon au kilomètre 3. C'est au-delà du réseau APRR, mais ça vous concerne puisque le bouchon remonte depuis le parc Méribel-Jonage sur environ 2 km et il faut plus de 10 minutes pour traverser la difficulté. Pour les personnes qui sont sur la 46, vous pouvez rencontrer aussi ce bouchon. On va quitter Lyon pour aller en Seine-et-Marne où un véhicule est arrêté en raison d'un malaise d'un automobiliste arrêté sur le bord de l'autoroute A5 direction Paris au kilomètre 25. Véhicule sur bande d'arrêt d'urgence après la sortie 17 Forges Champagne sur Seine. Une fois dépassé l'ère des jonchées, les récompenses. Toujours en Seine-et-Marne, un véhicule est en panne sur la 6 au niveau du kilomètre 72 et ça vous concerne dans les deux sens au niveau de la sortie 16 de Nemours. Une assise des canards avait été aperçue tout à l'heure, plus rien à signaler. Les canards sont repartis en Saône-et-Loire. Ils étaient du côté de Mâcon. Et puis, sachez qu'il va y avoir des travaux durant la semaine prochaine. La 6 va être fermée en direction de Paris dans le secteur de Villefranche-sur-Saône entre la sortie 31.2 et la sortie 31.1 chaque soir en semaine entre 21h et 6h du matin. Et ce sera jusqu'au 12 juin.
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1: À suivre sur Autoroute Info, un reportage sur le mémorial des enfants d'Izieux dans le département de l'Ain. C'est à suivre après Alex Warren et Fever Dream sur Autoroute Info.

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8: À Lyon, à la fin de l'autoroute A42, le trafic est perturbé. Il y a un accident qui s'est produit sur la 42 direction Lyon, au kilomètre 3, donc 3 kilomètres avant d'atteindre le périphérique lyonnais. Circulation perturbée au niveau de la jonction entre la 46, la 42 et aussi la rocade est de Lyon. Un secteur où vous allez perdre un bon quart d'heure si vous passez par là. Ailleurs, à Lyon, ça se passe mieux. Notez quand même que le tunnel de Fourvière est fermé dans les deux sens, mais le trafic s'écoule convenablement au niveau du périphérique. Et nous allons le long de l'autoroute A43, l'axe Lyon-Chambéry, où il y a un panneau touristique qui indique le mémorial des enfants d'Izieux. Reportage de Géraldine Millat.
9: Izieux, petite commune dans l'Ain, à la limite des départements de l'Isère et de la Savoie, située à une quarantaine de kilomètres à l'ouest de Chambéry. Sur les hauteurs de ce petit village, en pleine campagne, une grande maison à la façade blanche et au volet bleu ciel. Un cadre idyllique pour un contexte historique dramatique durant la Deuxième Guerre mondiale. Alexandre Nuc-Bourchat est le directeur de la maison d'Izieux.
10: Il s'agit d'un musée mémorial qui a ouvert ses portes au public en 1994, qui raconte l'histoire d'une colonie qui a été ouverte au printemps 1943 par Sabine et Miron Zlatin pour y recueillir des enfants réfugiés. Et en réalité, ils ont accueilli plus de 100 enfants qui étaient pour la plupart juifs et qu'il fallait mettre à l'abri des persécutions dont ils étaient les victimes. Ce lieu raconte aussi l'histoire de plus de 50 sauvetages et, à l'exception d'une petite fille, tous ceux qui étaient passés par cette maison et qui l'avaient quitté avant la rafle ont survécu. Donc c'est ce qui fait la spécificité de ce lieu. C'est à la fois le lieu du

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1: Bon week-end, bon samedi, il est 18h.
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1: Mais on va aller regarder tout de suite du côté de l'autoroute A42, puisque le trafic est un petit peu chargé en raison d'un accident sur l'A42 en direction de Lyon. On est au kilomètre 3, c'est là que s'est produit l'accident, 3 km avant le périphérique lyonnais. Et la difficulté occasionne un bouchon derrière sur plusieurs axes, la fin de l'A46 lorsque vous arrivez à la jonction avec l'A42, le début de la rocade Est, et puis la fin de l'A42 à partir du parc Miribel-Jonage. En matière de temps de parcours, il va falloir compter environ un quart d'heure de plus que d'habitude si vous voulez passer par ce secteur. À l'opposé, à Lyon toujours par contre, le tunnel de Fourvière est fermé dans les deux sens. Ouverture prévue lundi matin. Vous pouvez emprunter le périphérique à la place. On va aller du côté de l'Île-de-France en Seine-et-Marne. On a sur la 5 direction Paris au kilomètre 25 un véhicule arrêté sur le bord de l'autoroute après la sortie 17 de Forges-Champagne sur Seine. Un véhicule qui est arrêté en raison d'un malaise 5 km après l'aire des Jonchées. Ça se passe sur la bande d'arrêt d'urgence, mais vous vous décalez bien en passant à côté du véhicule pour respecter le corridor de sécurité. L'Île-de-France, où le trafic est redevenu fluide à la fin de l'A5A, l'accès à la francilienne tout à l'heure était perturbé. Là, c'est un trafic fluide et ça s'améliore aussi sur la fin de l'autoroute A6. On avait plusieurs zones avec des bouchons. Parfois, ça avançait. Parfois, ça s'arrêtait. C'est entre Corbeil-Essonnes et le périphérique. Désormais, on a 39 minutes de temps de parcours, donc c'est en train de diminuer et de s'améliorer. On rejoint la rédaction de France Info pour faire un point sur l'actualité.
2: Ces 48 000 supporters parisiens qu'on entend dans cette fan zone du Parc des Princes et qui attendent dans quelques minutes le coup d'envoi de la finale de la Ligue des Champions PSG Arsenal, et pour limiter les débordements dans la capitale, 8 000 gendarmes et policiers sont mobilisés également dans toute l'agglomération parisienne. La vague de chaleur régresse petit à petit en France. La vigilance orange à la canicule doit se terminer en fin de soirée pour les départements de Paris et de sa petite couronne. L'ouest de la France est repassé aujourd'hui en vigilance jaune. Le patron de l'Organisation mondiale de la santé est arrivé dans la province de l'Ituri, en République démocratique du Congo, épicentre de l'épidémie d'Ebola qui a déjà fait plus de 200 morts. Tedros Adhanom Ghebreyesus dit vouloir échanger avec la communauté pour comprendre comment les autorités s'organisent face au virus. Et puis les hommages se sont succédés en mémoire à Edgar Morin, sociologue et philosophe décédé à l'âge de 104 ans hier. La France perd un grand esprit, dit le ministre de l'Éducation nationale. Emmanuel Macron salue, lui, l'esprit universel d'Edgar Morin.
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1: Et vous l'aurez compris, il y a un léger différé avec France Info. Le coup d'envoi du match entre le PSG et Arsenal a été donné. Le match vient tout juste de débuter.

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6: Il y a un bouchon sur la fin de l'A42 en direction de Lyon. Il s'est produit un accident au kilomètre 3 kilomètres avant d'arriver au niveau du périphérique. La circulation est perturbée sur environ 2 kilomètres avant sur l'A42, un peu sur l'A46 et aussi sur la rocade Est. C'est ce qu'on appelle le secteur du nœud des îles où plusieurs axes se rencontrent. Soyez prudents et patients. Vous allez perdre environ un quart d'heure de temps de parcours si vous passez par là avec la 42. Bon après-midi en musique avec Nelly Furtado, I'm Like a Bird. On aura ensuite le groupe Orson avec No Tomorrow et je vous retrouverai à 18h15 pour un nouveau point sur vos conditions de circulation.

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1: Une seule difficulté subsiste actuellement sur le réseau autoroutier où vous nous écoutez, c'est du côté de Lyon. Sur la fin de l'autoroute A42, il y a un bouchon, il y a un accident surtout qui occasionne ce bouchon. L'accident est au kilomètre 3 et le bouchon, eh bien, il concerne les personnes qui sont sur l'A42 après le Grand Parc Miribel-Jonage ou bien sur l'A46 en arrivant à la jonction avec l'A42. Bien sûr, la rocade Est, tous ces axes qui se rejoignent au même endroit et c'est là où il y a un bouchon pour les personnes sur la 42. On a un temps de parcours selon les remontées GPS de 10 minutes de plus que d'habitude. Donc pour traverser le bouchon qui est sur entre 2 et 3 km. Ensuite, c'est fluide une fois dépassé, bien sûr, l'accident pour atteindre le périphérique. Plus de problèmes. Partout ailleurs, ça se passe bien, pas de grosses difficultés à l'heure actuelle et c'est tant mieux.
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1: Si vous avez rayé votre voiture récemment, restez avec nous dans 5 minutes. On vous proposera quelques astuces pour rendre votre voiture comme neuve, mais sans passer chez le carrossier. C'est à suivre après Angèle et What You Want sur Autoroute Info.

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7: Pas de nouvel événement pour entraver votre parcours à l'heure actuelle. Notez par contre l'arrivée des orages, hein, puisque les températures sont élevées. Des orages sont prévus ce soir et on commence à apercevoir quelques éclairs, par exemple du côté de Mulhouse et même sur le sud de Paris. Donc si vous êtes dans un secteur où il y a des orages, vous adaptez votre vitesse. Si votre voiture était raflée ou qu'un petit malin a trouvé amusant de dessiner à la clé sur votre carrosserie, tout n'est pas perdu. Paulin Caillard vous donne quelques astuces qui peuvent vous permettre d'économiser un passage coûteux au garage.
8: Ne vous en faites pas, rayer sa voiture, ça arrive à tout le monde.
9: Regardez bien cette carrosserie, ça c'est la portière, le coup de clé, ça on le connaît, c'est le traditionnel. Hop, il est là.
8: Et pour peu que votre rayure soit l'œuvre d'un artiste super subtil, s'en débarrasser est une priorité. Mais aller chez le carrossier, ça peut coûter très, très cher.
10: 5 000 euros, 10 000 euros, 100 000 euros, 600 000 euros et même 2 millions d'euros.
8: Heureusement, il y a des dégâts que vous pouvez effacer vous-même.
11: Tout va s'arranger, vous allez voir, tout va s'arranger.
8: Avant tout, il faut commencer par déterminer à quel type de rayure on a affaire.
12: Alors, qu'est-ce qu'on a ?
8: Passez votre ongle sur l'endroit endommagé et s'il accroche, c'est qu'il faudra aller chez le garagiste car c'est la peinture qui est atteinte. Les dégâts que vous pouvez réparer vous-même sont ceux qui ne touchent que le vernis qui est la première couche qui recouvre la carrosserie. Quand il est endommagé, il peut être restauré grâce à différents produits et techniques à la maison, ce qui peut faire disparaître ses rayures. Première astuce, le polissage.
13: À l'occasion, je vous mettrai un petit coup de polish.
8: Commencez par bien nettoyer la zone endommagée, puis poncez-la doucement avant d'appliquer une fine couche de produit polish. Il n'y a plus qu'à laisser sécher, puis à lustrer, et normalement, le polish aura comblé la rayure. Si vous ne pouvez pas acheter de polish, astuce numéro 2, le dentifrice.
14: T'aurais pas du dentifrice là, je suis à sec.
15: Prends-en sur le rebord des lavabos, il en reste toujours un peu. Tiens, là.
8: Appliquez-en sur la rayure avec un chiffon humide et propre, sans dépasser. Une fois sèche, essuyez la zone et normalement, votre éraflure aura été effacée. Mais si jamais votre lavabo aussi est à court de dentifrice, astuce numéro 3, la cendre de cigarette. Même procédé, prenez un linge propre et humide, saupoudrez-le de cendre et tamponnez doucement votre rayure. Essuyez et constatez le résultat.
13: Vous voyez l'automobile derrière moi ? Ça fait un petit moment que je l'observe.
16: Eh bien,
13: elle est absolument impeccable.
8: Évidemment, ce ne sont pas des solutions miracles. Mais sur les plus petites rayures, ça peut vraiment faire la différence, comme à la revente de votre voiture, par exemple.

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1: En Côte d'Or, sur l'autoroute A6, un obstacle est signalé au kilomètre 307 de l'A6, direction Lyon. Un patrouilleur va donc intervenir sur les voies après la sortie 24.1 de Beaune et ramasser ces obstacles sur les voies. Soyez prudents.

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3: En Côte d'Or, sur l'autoroute A6, direction Lyon, kilomètre 307, un patrouilleur traverse les voies pour récupérer un objet. Un pneu tombé sur la chaussée. Il s'est retrouvé sur la voie de droite après la sortie 24.1 de Beaune. Adaptez à votre allure. Intervention en cours.

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1: Il est 18h30, un nouvel obstacle a été signalé sur la 6. On a des obstacles dans deux secteurs sur la 6 en direction de Lyon. Tout d'abord dans l'Yonne, à 6 direction Lyon, kilomètre 115 après la jonction avec la 19. Un premier obstacle sur les voies. Et puis plus loin, à 6 direction Lyon, en Côte d'Or, kilomètre 307. Il y a un pneu sur la voie de droite. Un patrouilleur traverse les voies en ce moment même après la sortie 24.1 de Beaune. Si vous passez par là, soyez très prudents. Ailleurs, pas d'autres difficultés de ce type, mais à la fin de l'A42 dans le Rhône, à l'approche de Lyon, 3 km avant le périphérique lyonnais, un accident s'est produit en dehors du réseau APRR et il occasionne des bouchons, notamment sur l'A42, sur environ 2 km à partir du parc Miribel-Jonage. Le dernier temps de parcours qui me parvient est de 6 minutes, donc on a quand même une amélioration, mais 6 minutes hein, pour faire 2 km. Soyez prudents, vous êtes nombreux, bien sûr, au niveau de cet accident. Partout ailleurs, donc pas d'autres difficultés à vous indiquer à cette heure-ci. C'est la musique qui revient avec Joe, End of Beginning. Joe, c'est Joe Kerry, l'acteur de la série Stranger Things sur Netflix. Il chante. C'était dans la bande originale, à la fin, dans le final hein, de cette série, et ça cartonne. Voici End of Beginning sur Autoroute Info.

0: Un obstacle a été signalé sur l'autoroute A6 direction Lyon au kilomètre 115. C'est juste après la jonction avec l'autoroute A19. Un patrouilleur se rend sur place pour récupérer cet obstacle qui serait donc sur la voie de droite, adapté à votre allure. La musique, Alanis Morissette avec Thank You, c'est à suivre dans les prochaines minutes sur Autoroute Info. Mais d'abord, c'est Milo avec IO Technology. Bon après-midi.
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1: Sur l'autoroute A42 en direction de Lyon, un accident s'est produit à 3 km du périphérique, au kilomètre 3 donc. Et ça se passe au niveau du nœud des îles. C'est cet endroit où se rejoignent plusieurs axes, la 46, la 42 et aussi la rocade Est. Soyez patients et prudents si vous êtes sur cet axe, puisqu'il y a quelques bouchons. On a un temps de parcours de 9 minutes entre le parc Miribel-Jonage et l'accident. Donc 9 minutes pour faire environ 2 km. Soyez patients si vous êtes sur cet axe. Le vrai faux avec Paulin Caillard et Géraldine Millas, c'est tout de suite. Ils répondent à vos questions sur les travaux sur autoroute.
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2: Vrai ou faux, l'intervalle entre les cônes de chantier est différent selon si les travaux sont réalisés en journée ou pendant la nuit.
3: Eh bien, figurez-vous que c'est vrai. En journée, pour neutraliser une voie, l'espacement maximal entre les cônes est de 39 mètres. Au même endroit, la nuit, ces cônes de chantier, familièrement appelées cocottes, vont être espacés de 26 mètres.
2: Et à l'intérieur d'un tunnel, un balisage doit aussi suivre cette règle ?
3: Dans un tel ouvrage, on ne fait pas de distinction entre la journée et la nuit. Quelle que soit l'heure, dans un tunnel, les cônes de chantier sont espacés de 26 mètres. Ce n'est donc pas aussi simple qu'on pourrait le penser. Tout est réglementé et peu importe leur espacement, un balisage se traverse toujours à vitesse réduite, bien sûr.
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1: Dans quelques minutes, nous prendrons la route avec MC Solar. Ce sera juste après Oria, soirée mondaine sur Autoroute Info.

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3: La circulation est perturbée à la fin de l'autoroute A42 en arrivant à Lyon. Il y a environ 2 km de bouchon après le parc Miribel-Jonage. Ensuite, il y a une zone avec un véhicule accidenté. Restez prudent, soyez patient aussi si vous êtes sur l'A46 et que vous arrivez dans ce secteur, puisque vous pouvez être concerné également par cette perturbation. On part maintenant avec MC Solar. Avant d'aller en Indonésie, il a raconté à Xavier Ferrand sa joie d'être sur la route.
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5: Oui, c'est un bonheur d'être sur la route. S'arrêter dans les stations-service. Les sandwichs ont progressé. Je sais pas, c'est des lieux de vie quoi, qui sont mieux qu'il y a 15 ans ou 20 ans. Aujourd'hui, on s'est arrêté, je sais pas, 45 minutes parce que l'endroit était bien. On a croisé dans une station un chien truffier. On a croisé des travailleurs, mais juste en observant. C'est des grands moments de vie.
6: Quel est le pays où vous êtes allé et où vous avez très envie de retourner?
5: Un jour, je suis allé en Indonésie, il y a très longtemps. Je sais pas, j'aimais bien le rythme des gens, la façon dont ils étaient, leur pagne pour les hommes. Je sais pas, leur flow, que ce soit Bali ou Jakarta, j'aime bien l'Indonésie. Bon, c'est peut-être un souvenir de genre les premiers voyages, mais j'ai envie d'y retourner.
6: Quel est le pays que vous n'avez pas encore visité et qui vous fait très envie?
5: Le pays que j'ai pas visité, je peux dire que c'est la France. Hein. Quand je me compare à Pierre Bonte, qui suivait le Tour de France et qui était dans le Petit Rapporteur, ça je parle pour les anciens, il allait découvrir plein de paysages, de villages, de cuisines. Donc la France, déjà, je la connais pas assez bien. Il faudrait que je note des choses à aller voir. Et sinon, allez, je vais prendre un pays du froid, la Norvège. Parce que les autres tours, je les ai déjà faits.
6: Merci beaucoup MC Solar pour ce voyage. Merci à vous.
5: Merci.
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1: Un accident s'est produit sur l'autoroute A5 direction Nancy, au kilomètre 105 après la sortie 19 de Saint-Florentin-Romilly. Le véhicule accidenté serait sur la voie de gauche. Il a percuté le terre-plein central. Donc véhicule sur la voie de gauche, celle où vous roulez vite. Et des débris sont signalés sur les voies. Les secours sont en route sur la 5 direction Nancy-Dijon. On est donc dans le département de l'Aube au kilomètre 105.

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1: Bonne fin d'après-midi, il est 19h.
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1: Bonsoir et bienvenue. Si vous nous rejoignez, on va aller tout de suite en Seine-et-Marne, puisqu'un obstacle est signalé sur les voies et un patrouilleur.

va traverser les voies pour récupérer cet obstacle. Un morceau de plastique tombé sur les voies de l'autoroute A6, direction Paris, kilomètre 84. C'est après Courtenay, la sortie à 17, une fois que vous avez dépassé l'aire de repos de Floué. Intervention imminente d'un patrouilleur qui traverse les voies de l'A6, direction Paris, kilomètre 84. On va aller sur la 5 où un accident s'est produit sur la 5, direction Nancy, dans l'Aube, kilomètre 105. Il y aurait des débris sur les voies et le véhicule accidenté a percuté le terre-plein central, le petit mur au milieu de l'autoroute, et donc il s'est retrouvé sur la voie de gauche. Les secours sont en route, A5, direction Nancy, kilomètre 105. C'est après Saint-Florentin-Romilly, la sortie 19. Sur l'A31 en Haute-Marne, direction Beaune, au kilomètre 97, une bâche est tombée sur le bord de l'autoroute. Patrouilleur va intervenir. Attention, s'il y a un coup de vent et que la bâche se déplace de la bande d'arrêt d'urgence sur les voies, adaptez votre conduite. C'est après la sortie 6 grès de l'A31, direction Beaune. Et puis, du côté de Lyon, je vais regarder si ça évolue en matière de temps de parcours, puisqu'un accident s'est produit au-delà du réseau APRR, 3 km avant le périphérique de Lyon, sur la 42 en direction de Lyon. L'accident est toujours en cours. En matière de temps de parcours, eh bien, il va falloir compter sur 7 à 8 minutes désormais de temps de parcours pour traverser les 2 km de bouchons qu'il y a après le parc Miribel-Jonache. On retrouve Bruno Mars côté musique avec I Just Might.

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1: Un accident a été signalé dans l'Aube sur l'autoroute A5 vers le kilomètre 105. Il a été signalé à direction Nancy. D'autres appels des pompiers notamment nous sont parvenus, nous indiquant que l'accident serait peut-être dans l'autre direction, direction Paris, kilomètre 103. Donc soyez prudents, que vous soyez en direction de Paris ou de Nancy-Dijon, dans un sens comme dans l'autre. Si vous êtes sur l'A5 vers le kilomètre 105, un accident se serait produit et il y aurait des débris sur les voies. Un véhicule accidenté sur la voie de gauche. On est dans le département de l'Aube et on est surtout vers la sortie 19 de Saint-Florentin-Romy.

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3: On a un accident et pour l'instant, on n'a pas de confirmation du sens dans lequel ça s'est produit sur l'A5, mais c'est dans l'Aube. On est vers le secteur de Troyes, vers le kilomètre 105, entre la sortie 19, Nogent-sur-Seine d'un côté, et la sortie 20, Romilly de l'autre. Entre ces sorties 19 et 20, que vous soyez direction Paris ou Nancy-Dijon, prudence, puisqu'un véhicule serait accidenté sur la voie de gauche avec des débris sur l'ensemble des voies. Les secours sont en train d'arriver sur place. Donc restez très prudents pour l'instant dans ce secteur.

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1: Et on va aller du côté du département de l'Aube à 19h, passé de 13 minutes, puisqu'un accident est signalé dans les deux sens de circulation au kilomètre 105 dans l'Aube sur l'A5. Et ce secteur est entre la sortie 19, Nogent-sur-Seine d'un côté, la sortie 20, Romilly de l'autre. Le véhicule accidenté, lui, serait sur la voie de gauche, celle où on roule le plus vite. Et des débris ont été signalés sur l'ensemble des voies. Donc soyez prudents sur l'A5, ça se passe apparemment entre les kilomètres 105 et 103. On attend la confirmation des secours qui sont en train d'arriver sur place. Sur la 6, il y a un véhicule qui est tombé en panne en Côte d'Or. Sur la 6, direction Paris, au kilomètre 228. Il est en train de changer sa roue sur le bord de l'autoroute. Prudence si vous passez à côté de ce véhicule qui est après la sortie de Bière-lès-Saumur, la sortie numéro 23. On va aller en Haute-Marne avec un obstacle sur la 31 direction Beaune, ou plutôt sur le côté, puisqu'il s'agit d'une bâche tombée sur la bande d'arrêt d'urgence, kilomètre 97 direction Beaune-Lyon, c'est après la sortie 6 degrés. Et puis il y avait un accident sur la 42, 3 km avant d'arriver au niveau du périphérique de Lyon, à la fin donc de la 42 à Lyon. L'accident est terminé et le trafic est redevenu normal dans ce secteur. Tout à l'heure on avait un bouchon sur environ 2 km. Après le parc Miribel-Jonage sur la 42, plus d'accidents et un trafic qui redevient donc normal.
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1: Côté musique, c'est Mélodrama, DC's et Théodora tout de suite sur Autoroute Info.

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2: Je vous rappelle qu'un accident est signalé sur l'autoroute A5 dans les deux sens de circulation entre les kilomètres 105 et 103. C'est entre la sortie 19 Nogent-sur-Seine et la sortie 20 Romilly. Sur l'autoroute A79, dans l'Allier, entre Digoin et Montmarault, il n'y a plus de barrière de péage, mais des portiques qui permettent de payer sans avoir à s'arrêter. Comment fonctionne ce système de péage relativement récent? Explication tout de suite avec Franck Pélissier.
3: Alors certes, il n'y a plus de barrière de péage. Néanmoins, il subsiste différents points de passage matérialisés par des portiques dotés d'équipements permettant d'identifier les véhicules en circulation et le parcours qu'ils ont effectué sur l'axe afin d'établir le montant qu'ils ont à régler. Si vous avez un télébadge, alors c'est très simple. Le péage est directement comptabilisé comme lors du passage à une barrière. Si vous n'en avez pas, il existe alors d'autres moyens de régler son trajet, comme nous l'explique Pierre Méo du groupe autoroutier APRR.
4: Lors de leur parcours sur la 79, ils vont voir différents panneaux de signalisation qui vont leur indiquer le site internet www.aliae.com pour effectuer le règlement de leur péage. Ils se connectent au site internet, ils saisissent leur plaque d'immatriculation, les trajets concernés vont s'afficher et ils vont pouvoir régler par carte bancaire ou carte pétrolière.
3: Et si on ne peut tout simplement pas accéder à internet, il y a d'autres moyens ?
4: Alors effectivement, pour les clients qui souhaitent par exemple régler en espèces, on a positionné 16 bornes de paiement à pied, réparties le long de la 79, à la fois sur les aires de repos et aires de service. Et donc sur ces bornes, vous saisissez votre plaque d'immatriculation, les trajets concernés vont s'afficher et vous pourrez régler, bien entendu par espèce, mais également par carte bancaire. Alors effectivement, avec ce système, soit vous pouvez payer après votre trajet, dans les 72 heures, mais également vous pouvez préparer votre voyage, effectuer un prépaiement sur le site aliae.com. Et si vous avez un contretemps, vous n'effectuez pas votre trajet, il vous sera directement remboursé sur la carte bancaire que vous aurez utilisée pour le prépaiement.
3: Vous pouvez également vous rendre dans l'un des 4000 points de paiement FDJ agréés NIRIO et régler votre trajet en espèces ou par carte bancaire. Dans tous les cas, le règlement devrait être effectué dans les 72 heures après votre passage sur la 79. Au-delà de ce délai, vous serez passible d'une amende. Enfin, sachez que des formules d'abonnement spécifiques à la 79 sont proposées. Elles permettent de bénéficier d'une réduction allant jusqu'à 60%. Renseignements sur le site aliae.com.

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1: Dans le département de l'Essonne, sur la 6 en direction de Lyon, un véhicule est tombé en panne et serait arrêté au niveau de la bretelle numéro 9, bretelle de sortie 9 de Villabé. Adaptez votre allure si vous empruntez cette sortie ou si vous voulez accéder à l'aire qui est située au même niveau.

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1: C'est confirmé, un accident s'est produit sur l'A5 dans l'Aube, direction Paris. C'est direction Paris qu'il s'est produit au kilomètre 103, c'est après la sortie 20 de Romilly-Aix-en-Othe. Un véhicule est accidenté sur la voie de gauche, il y a des débris sur les voies, les pompiers, un patrouilleur et des gendarmes interviennent sur place.

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1: Il est 19h30, c'est confirmé, un accident s'est produit dans l'Aube sur l'autoroute A5. A5 direction Paris, au kilomètre 103. Les gendarmes, pompiers et un patrouilleur sont sur place. Ils interviennent auprès du véhicule accidenté après la sortie 20 de Romilly, Aix-en-Neuthe. Le véhicule, c'est une voiture qui est sur la voie de gauche et il y aurait des débris sur les voies. Adaptez votre allure si vous passez par là. Sur la 6, dans l'Essonne, un véhicule est en panne direction Lyon dans la bretelle de sortie numéro 9 de Villabé pourrait gêner la circulation si vous voulez emprunter cette sortie qui vous permet aussi d'accéder à l'aire du même nom. Sur le reste du réseau, ça se passe bien, pas d'autres difficultés à vous indiquer. La chaleur toujours présente et surtout les orages qui ont fait leur arrivée. On commence à observer quelques gouttes d'eau ici et là. Alors ce sont des orages très éparses, mais lorsque ça tombe, ça peut être accompagné de grêle. Alors, si vous êtes dans un secteur dégagé et sec, c'est tant mieux. Si par contre vous rencontrez de la pluie, vous connaissez la règle, on réduit sa vitesse, on augmente les distances de sécurité. La musique revient avec Pierre Garnier, l'horizon sur Autoroute Info.

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1: Je rappelle qu'un accident s'est produit et c'est confirmé. Il est direction Paris sur la 5 dans l'Aube, kilomètre 103 à la hauteur de l'accident. C'est sur la voie de gauche que les secours interviennent. C'est après la sortie 20 Romilly, Aix-en-Neute sur la 5 direction Paris. Restez très prudents si vous passez vers le kilomètre 103. Bonne route en musique. Van Halen, Jump, c'est à suivre dans les prochaines minutes. Et tout d'abord, les Black Eyed Peas avec Let's Get It Started.

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1: 19h, passé de 44 minutes sur la 5, en direction de Paris. Un accident s'est produit au kilomètre 103. La voie de gauche est neutralisée. Les secours interviennent auprès du véhicule accidenté. C'est après la sortie 20 de Romilly, Aix-en-Neute. Si vous êtes dans l'autre direction, soyez prudent aussi une fois dépassé la sortie 19, puisqu'il y a des débris de cet accident qui sont tombés aussi dans l'autre direction à la même hauteur. Donc la prudence se requise dans les deux cas sur la 5 si vous êtes vers le kilomètre 103. Dans les Saônes, sur la 6 direction Lyon, on a une voiture en panne dans la sortie 9 de Villabé. À Lyon, le tunnel de Fourvière est fermé ce week-end, fermé dans les deux sens de circulation. C'est au bout de l'autoroute A6 lorsqu'elle devient la M6, métropolitaine 6, à l'approche de Lyon. Alors, il faut contourner la ville. Si vous voulez rejoindre Marseille en passant par Lyon, il va falloir passer par l'est de la ville. Vous avez la 46, la Rocade Est ou encore le périphérique qui permettent d'éviter d'avoir à passer par ce tunnel qui est donc fermé jusqu'à lundi matin 6h. Autre fermeture, une partie de l'autoroute A7 est fermée entre Pierre-Bénite et Saint-Fons.
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1: Dans les prochaines minutes, on ira visiter un musée au nord de la Bourgogne où est exposé le fameux cratère de Vix. C'est un vase mondialement connu pour ses dimensions hors du commun. C'est après Dracula, Tamim Pala et Jenny sur Autoroute Info.

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9: Il y a toujours cet accident sur l'autoroute A5 dans l'Aube, direction Paris, au kilomètre 103. Vous êtes concerné dans les deux sens de circulation puisqu'il y a des débris sur les voies de l'autre côté. Si vous êtes direction Nancy-Dijon, l'accident c'est au kilomètre 103. Si vous êtes direction Paris, c'est après la sortie 20 de Romilly-Aix-en-Othe. Si vous êtes en direction de Nancy-Dijon, c'est après la sortie numéro 19. Une idée de sortie sur Autoroute Info. Myriam Boyed vous emmène faire un tour au nord de la Bourgogne, au musée du Pays Châtillonnais.
10: Le musée du Pays Châtillonnais, c'est l'endroit où on peut venir admirer le fameux cratère de Vix. C'est un gigantesque vase en bronze ayant été découvert en 1953 dans la tombe de la mystérieuse Dame de Vix. Laurie Voiseux, adjointe au patrimoine.
11: On ne connaît rien sur la Dame de Vix. On est à l'époque celte, donc on est en moins 460. Et à cette époque, ici, en tout cas chez les Celtes, on n'a pas d'écrit. On ne sait pas son prénom, on ne sait pas pourquoi elle avait un tel pouvoir. Tout ce qu'on sait, c'est ce que la recherche va nous apporter, donc les recherches ADN. Maintenant, on sait qu'elle n'a pas eu d'enfant. Elle est décédée assez jeune, entre 35 et 50, 40 ans. Voilà, c'est tout ce qu'on peut apprendre sur elle. On sait qu'elle est d'une région montagneuse, mais c'est que du travail sur l'ADN.
10: Quant au vase de Vix, s'il donne une indication sur le pouvoir de la défunte et sur les échanges avec la Méditerranée à cette époque, il est surtout mondialement connu pour ses caractéristiques et ses mensurations hors normes. Laurie Voiseux.
11: C'est le plus grand cratère au monde. Il fait 1,63 m de haut. Il est unique au monde de par sa taille, et on se rend pas compte comme ça à l'œil nu, mais il fait qu'un millimètre à 1,3 mm d'épaisseur. Donc c'est vraiment une prouesse technique à l'époque de réaliser quelque chose de si grand et si fin. Et on a tout un travail de décor avec la frise et les anses qui sont des objets qui sont massifs et qui sont lourds. Donc on a plus de la moitié du poids qui est sur le haut du cratère.
10: Un cratère, c'est une sorte de vase, mais à quoi ça sert exactement?
11: Alors le cratère, c'est son nom scientifique. Les cratères, ça fait partie du service à boire chez les Grecs. Ça sert à mélanger le vin et l'eau. Mais on ne sait pas vraiment si lui, il a pu servir pour mélanger le vin et l'eau parce que, de par sa finesse, il a une contenance de 1100 litres. Il n'aurait certainement pas pu contenir la pression du liquide.
10: Pour admirer le trésor de Vix de plus près et en apprendre plus sur l'histoire de la région, de la préhistoire jusqu'à l'empire napoléonien, rendez-vous au musée du Pays Châtillonnais, au nord de la Bourgogne.

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1: Un piéton est signalé sur la 36 direction Beaune vers le kilomètre 38. Il y aurait un piéton qui marcherait sur le long de l'autoroute. Soyez prudents vers la sortie 11 d'Héléricourt, Vesoul, Épinal.

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1: Nous sommes le samedi 30 mai, il est 20h.
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1: Bonsoir à tous, on va dans le territoire de Belfort tout de suite puisqu'un piéton a été signalé sur l'A36 direction Beaune. Une personne serait entrée au niveau de l'entrée numéro 11B Épinal Vesoul RN19. Et ça vous concerne finalement dans les deux sens de circulation car on ne sait pas si cette personne va se diriger dans un sens ou dans l'autre. Donc sur l'A36, soyez prudents si vous êtes vers cette sortie 11B, vers le kilomètre 38, un patrouilleur se rend sur place pour voir ce qui se passe.

Un accident est en cours sur la 5, direction Paris, kilomètre 103. Ça se passe après la sortie 20 de Romilly, Aix-en-Neute. Kilomètre 103, les secours interviennent sur la voie de gauche qui est neutralisée. Il y a des débris dans l'autre sens un peu sur la voie de gauche. Donc soyez prudents aussi si vous passez au niveau de l'accident dans l'autre sens après la sortie 19. Et puis sur la 6, il y a un véhicule en panne, une voiture, direction Lyon, en Essonne. Kilomètre 29, le véhicule est tombé en panne dans la sortie numéro 9 de Villabé. Le tunnel de Fourvière est fermé dans les deux sens. C'est au bout de l'autoroute A6 lorsque vous arrivez à Lyon. Il faut contourner la ville de Lyon avec la rocade Est, avec le périphérique, avec la 46. Vous avez plusieurs options. En tout cas, il faut contourner la ville. Les travaux se poursuivent au niveau de ce tunnel de Fourvière, fermé donc dans les deux sens jusqu'à lundi matin 6h. Il va remplir le Stade de France dans quelques jours au mois de juin. C'est David Guetta. On l'écoute tout de suite avec Gone, Gone, Gone sur Autoroute Info.

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2: Sur la 5, direction Paris, un accident s'est produit au kilomètre 103 après la sortie 20 de Romilly, Aix-en-Neuthe. La voie de gauche est neutralisée. Les pompiers viennent de repartir avec un blessé léger. L'intervention se poursuit sur place avec toujours la présence d'un patrouilleur et l'attente de l'arrivée d'un dépanneur pour pouvoir évacuer le véhicule. Vous êtes concerné aussi dans l'autre direction puisqu'il y a des débris un peu de l'autre côté des voies aussi consécutifs à cet accident. Donc si vous êtes sur la 5 en direction de Nancy-Dijon. Vous êtes concerné après la sortie 19. Retour de la musique avec Renan Luce. Voici la lettre.

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1: Et nous commençons ce point trafic dans l'Aube avec sur l'A5 un accident qui se poursuit à 5 direction Paris, kilomètre 103. L'intervention des secours se fait sur la voie de gauche. Elle est donc neutralisée après la sortie 20 de Romilly-Aix-en-Neuthe. Il y a des débris également dans l'autre direction à la même hauteur, donc restez prudents. On attend l'arrivée d'un dépanneur dans ce secteur. Sur l'A36, dans le territoire de Belfort, il y a un piéton qui a été signalé. C'est confirmé, une personne apparemment désorientée qui était le long de l'autoroute. Alors une ambulance et un patrouilleur sont sur place, on attend l'arrivée des pompiers pour une prise en charge. C'est sur la 36, direction Beaune-Paris, kilomètre 38 à hauteur de la sortie 11B Épinal-Vesoul, RN19. Si vous passez par là, vous vous décalez bien pour respecter le corridor de sécurité. Et puis en Saône-et-Loire, sur la 6, direction Paris, il y a un véhicule qui a été signalé en panne après la sortie 27 de Tournu.
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1: Dans quelques minutes, nous parlerons des vannes aménagées. C'est à la mode. On en parle sur Autoroute Info après Zao comme Caroline.

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1: Un accident s'est produit sur l'A5, direction Paris, au kilomètre 103, après la sortie 20 de Romilly, Aix-en-Neute. La voie de gauche est neutralisée. Un dépanneur vient d'arriver pour pouvoir évacuer ce véhicule. Soyez prudents si vous passez par là. Il y a des débris sur les voies aussi, sur la chaussée, dans l'autre sens, qui seront ramassés tout à l'heure. Donc, si vous roulez en direction de Nancy-Dijon, soyez également prudents. La van life, elle a le vent en poupe depuis plusieurs années. Mais au-delà de la carte postale, quels sont les avantages et les inconvénients de ce mode de voyage? On fait le point avec Émilien Fèvre.
2: Pour en savoir plus, j'ai rencontré Christophe Léger, responsable de l'agence Vanaway à Dijon, qui loue des vannes et des fourgons aménagés. Ce que l'on peut dire, c'est que le profil des personnes intéressées est éclectique.
3: On a toutes sortes de clientèles, des jeunes qui veulent partir en vacances, des couples et des personnes âgées jusqu'à 80 ans qui veulent vivre aussi une expérience différente de ce qu'ils ont toujours connu, des campings, de la caravane et de l'hôtel.
2: 90% de ces personnes qui tentent l'aventure le font pour la première fois. Parmi les questions que l'on peut se poser, il y a évidemment celle de la différence avec le camping-car. Cela tient principalement de la base. Christophe Léger.
3: Un van est sur la base de la carrosserie d'un utilitaire, alors que le camping-car, c'est sur un plateau sur lequel on a rajouté un élément, ni plus ni moins qu'une caravane.
2: Et cela apporte des avantages vis-à-vis de la conduite et du stationnement.
3: Le van reste dans la catégorie utilitaire. Donc la restriction de stationnement est moins limitée que le camping-car. À savoir que le camping-car est considéré comme un élément habitable, ce qui n'est pas forcément le cas d'un van. Le van, à partir du moment où il n'y a pas de signe extérieur d'habitation, peut stationner partout. Qu'un camping-car n'a pas cette facilité de stationnement.
2: Évidemment, cela n'enlève en rien l'obligation de respecter le code de la route et notamment les interdictions de stationner à certains endroits et certaines heures. À part cela, il faut simplement profiter. Christophe Léger.
3: L'idée des vacances en van ou en fourgon, c'est les vacances liberté. C'est partir avec le minimum d'affaires, revenir avec le maximum de souvenirs, de découvrir les endroits magnifiques de notre pays et des autres pays. On roule, on s'arrête, on voit quelque chose de merveilleux, et ben on fait une petite pause prolongée, on n'a pas de chronomètre pour savoir à quelle heure on doit arriver pour manger ou pour partir. On a tout ce qu'il faut. Et une chose primordiale, laisser les espaces nature propres.
2: Pour vous essayer à la van life, la location débute à 500 € la semaine pour un fourgon en saison basse, histoire de goûter vous aussi à ce petit vent de liberté.

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2: L'intervention se poursuit sur l'autoroute A5 dans le département de l'Aube. Il est 20h30, merci de nous avoir choisis. On vous accompagne sur la route et on va aller donc dans l'Aube pour parler de cet accident avec le dépanneur qui est arrivé sur place pour pouvoir remorquer le véhicule accidenté. C'est sur l'A5 direction Paris, kilomètre 103, après la sortie 20 de Romilly-Aix-en-Neuthe. Et il y a cet accident sur la voie de gauche qui reste pour l'instant neutralisée. Il y a eu un blessé léger dans cet accident, il est reparti tout à l'heure avec les pompiers. Le dépanneur, lui, est en train donc de s'occuper du véhicule. Attention à l'éventuelle présence de débris de l'autre côté de la chaussée qui sont ramassés un petit peu plus tard. Et donc, si vous roulez dans l'autre sens après la sortie 19, il faut également être prudent à la hauteur de l'accident. Un piéton désorienté était sur le bord de l'autoroute A36. Une ambulance et un patrouilleur se sont rendus à sa rencontre. Pour l'instant, on attend la prise en charge et son départ, mais ça se passe au bord de l'autoroute A36, direction Beaune, Paris, kilomètre 38 au niveau de la sortie 11B, Épinal, Vesoul, RN19. Vu une voiture est en panne en Saône-et-Loire sur la 6, direction Paris, kilomètre 351. Elle est après la sortie 27 de Tournu. Un dépanneur intervient auprès du véhicule. Respectez le corridor de sécurité si vous passez à côté de cette voiture. La 6 sous le tunnel de Fourvière, au bout de la 6, lorsqu'elle devient la M6 à Lyon, est fermée dans les deux sens pour des travaux. Il y a donc une déviation. Vous contournez à la ville avec le périphérique ou bien avec la 46 et la Rocade Est. Et tout de suite, c'est un point. Non, il n'y a pas de point sur l'actualité à cette heure-ci finalement. On va retrouver Alex Warren avec Eternity côté musique. Quant à moi, je reviens juste après pour un nouveau point trafic.

n'y a pas de nouvelle information par rapport au dernier point trafic. 20h35, toujours cet accident en cours et le dépannage qui est en train de se poursuivre sur l'A5 direction Paris, kilomètre 103. Ça se passe sur la voie de gauche après la sortie 20 de Romilly, Aix-en-Othe. Allez, un petit son funky, disco, Casey and the Sunshine Band. Sur Retour aux Infos, c'est Shake Your Body. Et puis juste après, ce sera le duo Julien Doré-Joseph Camel avec Beau. Bonne soirée.

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1: Un accident s'est produit sur l'A5 direction Paris au kilomètre 103 après la sortie 20 de Romilly-Aix-en-Neute. L'accident est en train de se terminer puisque le dépanneur vient de remorquer le véhicule accidenté. Les gendarmes sont repartis. On a par contre un patrouilleur toujours sur place qui est en train de rendre la circulation sur toutes les voies. Pour l'instant, il y a des cônes et la voie de gauche qui a été neutralisée. Il va également intervenir dans l'autre direction, en direction de Nancy-Dijon, à la hauteur de cet accident, kilomètre 103, puisque des débris ont été repérés de l'autre côté, dans l'autre sens de circulation. Donc, si vous êtes par là, soyez prudents. Et puis, on avait un véhicule en panne en Saône-et-Loire sur la 6 direction Paris, qui vient d'être dépanné après la sortie 27 de Tournu. Tout rentre dans l'ordre. Et restons sur l'autoroute A6 puisqu'il y a toujours le tunnel de Fourvière qui est fermé. Il a été fermé durant tous les week-ends et les ponts du mois de mai. Fermeture dans les deux sens de ce tunnel au bout de l'autoroute A6 qui vous permet de traverser Lyon. Là, il va falloir contourner par l'est. Vous prenez la 46, la rocade est ou encore le périphérique et vous pourrez passer pour aller direction Marseille.
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1: Bonsoir à tous, bienvenue, il est 21h.
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1: Bon week-end à vous qui nous écoutez sur Autoroute Info. Ça se passe plutôt bien cette heure-ci. Le trafic est fluide et les conditions de circulation sont bonnes. Attention par contre aux orages signalés du côté de la région parisienne ou encore dans le secteur de Mulhouse. Des orages très localisés mais qui peuvent être violents. Restez particulièrement prudents dans ces secteurs et pensez à bien réduire votre vitesse. Vous pouvez retrouver des accidents sur la 5 par exemple en direction de Paris. Il y avait un accident il y a quelques instants au kilomètre 103, c'est-à-dire après la sortie numéro 20 pour Romilly, la voie de gauche a été rendue à la circulation. Par contre, les patrouilleurs partent dans l'autre sens en direction de Nancy et de Dijon après la sortie 19 pour Romilly. Le temps de récupérer quelques obstacles, à rester prudent dans les deux sens de circulation, donc, car il peut y avoir des obstacles entre les sorties numéro 19 et 20 de la 5. Si vous êtes en région lyonnaise, je rappelle que le tunnel de Fourvière est toujours fermé dans les deux sens en raison de travaux qui vont durer jusqu'à 6h lundi matin. La 7 est également fermé en direction de Marseille au niveau de la bifurcation avec la 450 et le boulevard périphérique au sud de Lyon, secteur de Pierre-Bénite. Que se passe-t-il en France et dans le monde? La réponse avec les titres de France Info. Et il y a un petit souci avec les titres de France Info. On va repartir donc en musique avec Angèle qui est en collaboration avec le duo de DJ français Justice. On les écoute tout de suite sur Autoroute Info.

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1: Sur la 5 en direction de Nancy et de Dijon, un patrouilleur va se rendre pour ramasser des obstacles signalés au kilomètre 104, c'est-à-dire après la sortie numéro 19 pour Romilly. Restez prudents dans ce secteur, il pourrait y avoir des débris sur la chaussée. On poursuit la route tout de suite avec Donna Summer sur Autoroute Info. Bonne route à vous.

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1: Avec toujours un véhicule à rappeler à contresens sur la 40.
2: Alerte. Véhicule à contresens.
1: Prudence sur la 40 dans les deux sens de circulation. Un véhicule est signalé à contresens entre le péage de Cluse et celui de Nangis. Si vous êtes dans ce secteur, respectez bien les distances de sécurité. Ne dépassez pas et arrêtez-vous sur la prochaine aire de repos de service. Les accès sont fermés. Patientez en attendant la fin de l'alerte. Les services de sécurité tentent d'intercepter ce véhicule. Et pour vous qui êtes sur la 5 en direction de Paris, la voie de gauche est toujours neutralisée au kilomètre 104. Donc après la sortie numéro 20 pour Romillier en raison d'un accident qui s'est produit, des travaux de réparation de glissière sont toujours en cours dans ce secteur. Dans l'autre sens, en direction de Nancy et de Dijon, des obstacles, des débris sont toujours signalés sur les voies dans ce même kilomètre. Donc après la sortie 19 pour Saint-Florentin et Romillier. Pas d'autres difficultés à vous signaler en ce moment, mais toujours des orages qui peuvent être présents en région parisienne ou du côté de Mulhouse.
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1: Dans un instant, on vous donnera les bons réflexes à adopter avant de prêter son véhicule. Mais avant cela, on poursuit la route avec Taylor Swift sur Autoroute Info. Bonne route à vous.

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1: Un chevreuil signalé dans une bretelle de sortie de l'A39 en direction de Bourg-en-Bresse. L'animal se trouverait dans la bretelle de sortie numéro 6 pour Dole Centre.

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1: Et je rappelle toujours, ce véhicule à contresens se signalait sur la 40.
2: Alerte, véhicule à contresens.
1: Attention, sur la 40, un véhicule a été signalé à contresens. Vous êtes concerné dans les deux sens entre le péage de Nangy et la route nationale 205. Donc le périmètre de danger est élargi. Donc sur la route nationale 205, entre la sortie numéro 23 pour 26 pour Servoz et le péage de Nangy, ne respectez les distances de sécurité, ne dépassez pas et arrêtez-vous sur la prochaine aire de repos de service. Avant de laisser quelqu'un prendre le volant à votre place, certaines règles d'assurance sont à connaître. Raphaël Duditilier a rencontré un expert pour nous dire comment éviter les mauvaises surprises.
3: Fabrice Trace, agent général d'assurance, bonjour.
4: Bonjour Raphaël.
3: Alors déjà, une question que beaucoup de monde peut se poser, est-ce que j'ai le droit de prêter ma voiture à ma famille ou à un ami par exemple ?
4: Oui, j'ai le droit à partir du moment où ma voiture est assurée, bien sûr. Il faut juste que je vérifie auparavant que la personne est bien titulaire d'un permis de conduire en cours de validité.
3: Si jamais la personne à qui j'ai prêté mon véhicule a un accident, comment ça se passe ? Que couvre mon assurance ?
4: Alors, tout va dépendre de la formule d'assurance. Vous avez donc des assurances responsabilité civile, des assurances responsabilité civile incendie et vol, et ce qu'on appelle la tout risque, et professionnellement, nous on appelle ça l'assurance dommage tous accidents. Donc, à partir du moment où vous prêtez votre véhicule, le véhicule, s'il est assuré au minimum en responsabilité civile, c'est-à-dire pour les dommages que le conducteur du véhicule cause à des tiers. Donc ça, c'est l'assurance obligatoire minimale auto.
3: Et comment je peux connaître rapidement les conditions de mon assurance ? C'est plus facile peut-être de leur passer un coup de téléphone.
4: Alors, soit vous passez un coup de téléphone, ça effectivement, c'est une bonne chose. Soit, ce qui est important aussi, c'est de regarder donc son contrat d'assurance. Un contrat d'assurance s'analyse de manière assez simple. Vous avez un document d'information préalable à l'assurance, résumé du contrat. Et puis, vous avez aussi donc les conditions générales qui sont l'ossature du contrat, donc l'ossature juridique du contrat.
3: Dernière question.
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1: Un patrouilleur est présent sur les voies de l'A5 en direction de Nancy et de Dijon, kilomètre 104, c'est-à-dire après la sortie 19 pour Saint-Florentin et Romilly. Patrouilleur qui va ramasser des débris sur la voie de gauche. Restez particulièrement prudent et réduisez votre vitesse dans ce secteur pour la sécurité des personnes qui sont en intervention.
3: National Interne. Sécurité routière estime qu'aujourd'hui, en France, environ 700 000 personnes conduiraient sans assurance.

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1: Bonne route et bonne soirée à vous qui nous écoutez sur Autoroute Info. On va commencer par se rendre du côté de la Haute-Savoie pour appeler un véhicule à contresens.
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1: Prudence si vous êtes sur la 40 entre le péage de Nangis et celui de Cluses dans les deux sens de circulation. Un véhicule est signalé à contresens. Si vous êtes dans ce secteur, respectez les distances de sécurité. Ne dépassez pas et arrêtez-vous sur la prochaine aire de repos ou de service. Les accès sont fermés. Patientez en attendant la fin de l'alerte. Les services de sécurité tentent d'intercepter ce véhicule. Vous qui êtes sur la 5 en direction de Nancy et de Dijon, un patrouilleur est en train de ramasser des débris sur la voie de gauche au kilomètre 103-104, c'est-à-dire après la sortie numéro 19 pour Saint-Florentin et Romillé. Ralentissez dans ce secteur pour la sécurité des personnes qui sont en intervention. Dans le département du Jura, sur la 39 direction Bourg-en-Bresse, un chevreuil a été aperçu dans la bretelle de sortie numéro 6 pour Dole-Sontre. Pour vous qui êtes du côté de Lyon, je vous rappelle toujours la fermeture du tunnel de Fourvière dans les deux sens et de la 7 direction Marseille entre au niveau de la bifurcation avec la 450 et le boulevard périphérique au sud de Lyon, secteur de Pierre-Bénite. Puisqu'on est en région lyonnaise, je rappelle cet épisode de pollution qui vous concerne dans le bassin lyonnais, le Nord-Isère et la vallée du Rhône. Si vous roulez dans ces secteurs, il est recommandé de réduire votre vitesse de 20 km/h. Côté météo, des orages toujours signalés en région parisienne et dans le secteur de Mulhouse. Il faut particulièrement être vigilant dans ces secteurs. Si vous avez des orages sur l'autoroute sur laquelle vous roulez, pensez à bien réduire votre vitesse de 20 km/h dès les premières averses. On continue la route tout de suite avec Superbus et Kio sur Autoroute Info. Un petit souci.

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1: Prudence, fin de l'alerte à contresens sur la 40. Le véhicule qui était signalé à contresens n'a pas été retrouvé. Les accès à l'autoroute sont donc de nouveau ouverts. Donc, je rappelle, sur la 40 en Haute-Savoie, entre le péage de Cluses et de Nangy. Je reviendrai sur vos conditions de circulation dans les prochaines minutes. Mais avant cela, on poursuit la route avec 21 Pilots.

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1: Sur la 6 en direction de Paris, un patrouilleur va traverser les voies pour ramasser des obstacles sur la voie du milieu et la voie de gauche au kilomètre 352, donc après la sortie 27 pour Tournu et dans le secteur de l'aire de Boyer.

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1: Nouvelle information concernant l'A6 en direction de Lyon. Un véhicule est arrêté sur la bande d'arrêt d'urgence au kilomètre 146, c'est-à-dire après la sortie 18 pour Joigny et l'aire de la Racheuse. Pour vous qui êtes sur l'A6 direction Paris, cette fois-ci un patrouilleur est en train de ramasser des obstacles sur voie du milieu et voie de gauche au kilomètre 352. Donc après la sortie 27 pour Tournu et dans le secteur de l'aire de Boyer. Réduisez votre vitesse dans ce secteur pour la sécurité des personnes qui sont en intervention. Dans le département du Jura, sur la 39 direction Bourg-en-Bresse, un chevreuil se baladerait dans la bretelle de sortie numéro 6 pour Dol-Centre. Restez prudent dans les deux sens si vous passez au niveau de cette bretelle de sortie numéro 6 et en général si vous êtes dans le secteur de Dol. En Savoie, sur la 43 Maurienne en direction de Chambéry, un piéton se marcherait sur la bande d'arrêt d'urgence au kilomètre 170, donc dans le secteur de la sortie 28. Pour Saint-Jean-de-Maurienne, côté trafic, le trafic est fluide sur l'ensemble des autoroutes sur lesquelles vous roulez. À Lyon, je rappelle que le tunnel de Fourvière et l'A7 sont fermés jusqu'à lundi 6h au plus tard. Tunnel de Fourvière fermé dans les deux sens et l'A7 en direction de Marseille est fermé au niveau de la bifurcation avec l'A450 et le boulevard périphérique au sud de Lyon, secteur de Pierre-Bénite. Pendant cette période de fermeture, il faut contourner Lyon par l'est, soit par le périphérique, soit par la rocade est.
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1: Dans un instant, cap sur le cœur du Morvan, on vous emmènera à la maison des hommes et des paysages, un lieu étonnant où nature, histoire et tradition se rencontrent, une escale culturelle qui vaut le détour. Ce sera après la musique. La musique, c'est avec le groupe Indochine sur Autoroute Info.

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1: Piétons toujours signalé à proximité des voies de la 43 Maurienne en direction de Chambéry. Une personne sur la bande d'arrêt d'urgence au kilomètre 170, donc dans le secteur de la sortie 28 Saint-Jean de Maurienne. Direction Saint-Brisson dans la Nièvre pour découvrir la maison des hommes et des paysages. Ce musée nous plonge dans l'âme du Morvan entre forêt, mémoire et savoir-faire. Reportage de Jérémy Esclavard.
2: La visite débute avec une première salle où une bande dessinée retrace l'histoire du Morvan de l'Antiquité à nos jours. Maud Marchand, responsable du pôle éducation patrimoine.
3: Ce qui est à retenir absolument, ce sera d'abord la première occupation à l'époque gauloise et romaine, et ensuite l'époque importante du Moyen-Âge, qui est une époque de beaucoup de bouleversements, où le territoire est défriché. Il y a plein de petits habitats qui s'installent de manière très dispersée. Et ensuite, la grande époque qui va changer le Morvan, c'est la période du 19e siècle, où beaucoup d'échanges et de migrations se développent, ramènent des nouvelles idées dans le Morvan, il y a beaucoup de déplacements, des nouvelles personnes.
2: Après avoir fait quelques pas, on se retrouve avec Maud Marchand devant une maquette géante du territoire et on se rend compte que le Morvan, eh bien, ce n'est pas plat du tout.
3: C'est une zone de petites montagnes qui en a toutes les caractéristiques, à la fois en altitude, en forte pente. Il y a beaucoup de forêts aussi qu'on remarque sur cette carte-là. On voit aussi le paysage de bocage qui est très important pour le Morvan et cet habitat très très dispersé avec beaucoup de hameaux, de petites clairières et de centres-bourgs.
4: Cette altitude, toutes ces forêts, je suppose que ça a une incidence sur les conditions de vie dans le Morvan.
3: Complètement. Le musée, il est vraiment dédié à cette interaction entre le paysage, l'environnement et les conditions de vie humaines, et inversement, la façon dont l'homme a façonné ces paysages et ce lieu. C'est vraiment toute cette salle qui est devant nous qui évoque ça à travers un zoom sur l'agriculture, un zoom sur la forêt, un zoom sur le flottage du bois aussi, qui a été une activité très importante pour le développement du Morvan.
4: C'est quoi le flottage du bois?
3: C'est une activité qui s'est développée à partir du 15e siècle dans le Morvan, qui avait pour but de fournir Paris en bois de chauffage à une époque où, autour de Paris, il n'y en avait plus. L'idée, c'était de jeter des bûches dans les cours d'eau qui flottaient ainsi jusqu'à Clamecy et Vermenton. On les ressortait, on les triait et on les assemblait en radeaux de bois qui naviguaient ensuite jusqu'à Paris où ils étaient démontés et mis à sécher.
2: La visite se termine dans un espace dédié au savoir-faire du Morvan, toujours d'actualité aujourd'hui, comme la pléchie ou encore la pierre sèche. Et si ces termes ne vous disent rien, eh bien il faut aller à la Maison des Hommes et des Paysages pour en savoir plus. Le site est accessible notamment via la sortie 22 de l'autoroute A6.

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1: Sur la 42 en direction de Lyon, un piéton est allongé dans une voie de péage au kilomètre 9, c'est-à-dire au niveau du péage de Bénin.

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1: Bonne soirée à tous, bonne route, il est 22h.
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1: Et je vous rappelle d'abord ce piéton signalé au niveau du péage de Bénaud sur la 42 dans le département de l'Ain. Un piéton qui sera longé dans une voie de péage. Restez particulièrement vigilants lorsque vous passez cette barrière de péage sur la 42 dans le département de l'Ain. Autre piéton signalé à proximité des voies, c'est sur la 43 direction Lyon. Une personne qui marche sur la bande d'arrêt d'urgence au kilomètre 170, donc dans le secteur de la sortie 28 pour Saint-Jean-de-Maurienne. Et sur la 600 direction de Lyon, un véhicule arrêté sur la bande d'arrêt d'urgence au kilomètre 146, donc après la sortie 18, Joigny et l'aire de la Racheuse. Partout ailleurs, pas d'autres difficultés à vous signaler. Le trafic est fluide et les conditions de circulation sont bonnes, mis à part toujours de la pluie et des orages signalés très localisés en région parisienne ou encore dans le secteur de Mulhouse. Et à Lyon, toujours un pic de pollution signalé que dans le bassin lyonnais, le Nord-Isère et la vallée du Rhône. Il est donc recommandé dans ces secteurs de réduire votre vitesse de 20 km/h. Que se passe-t-il en France et dans le monde? La réponse avec les titres de France Info. Mais il y a un petit souci avec les titres de France Info, donc on va repartir en musique. Et la musique, tout de suite, c'est avec Jérémy Frérot sur Autoroute Info. Bonne route à vous.
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1: Prudence sur la 42, si vous roulez dans le département de l'Ain, au niveau du péage de Bénaud. Une personne serait au niveau du péage de Bénaud. Restez prudent dans les deux sens de circulation, que vous alliez direction Lyon ou direction Genève. On ne sait pas où se trouve le piéton, mais il pourrait être allongé dans une des voies de péage. Pour vous qui êtes sur la 6 en direction de Paris, deux véhicules sont en train de rouler à très faible allure sur la voie de droite, au kilomètre 71. Donc après la sortie 15, Fontainebleau, un patrouilleur est présent sur place, est en train de rouler lui aussi à faible allure sur la voie de droite. Décalez-vous sur la gauche lorsque vous approchez de ce secteur. J'y reviens dans les prochaines minutes, mais avant cela, on poursuit la route avec Lady sur Autoroute Info.

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1: Sur la 6 en direction de Paris, deux véhicules arrêtés sur voie de droite et bande d'arrêt d'urgence au kilomètre 66, donc après la sortie 15 pour Fontainebleau.

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1: Des obstacles signalés sur la 71 et la 75 si vous êtes dans le secteur de Clermont-Ferrand. Entre la sortie 15 Clermont-Ferrand et la sortie La Part-Dieu sur la 75, des morceaux de bois sont signalés sur les voies. Restez particulièrement prudents dans ce secteur si vous roulez direction Montpellier sur la 71 et la 75. Sur la 48 en direction de Grenoble, un véhicule arrêté sur la voie la plus à droite au kilomètre 46, donc après la bifurcation avec la 43. Pour vous qui êtes sur la 43 Maurienne, nouvelle information concernant notre piéton au kilomètre 168. Une personne qui est en train de marcher sur la bande d'arrêt d'urgence maintenant en direction de l'Italie et du tunnel du Fréjus sur la 43 Maurienne. Attention, il a traversé les voies. Il pourrait à nouveau le faire. Donc restez prudents entre la sortie 27 pour Saint-Jean-de-Maurienne et le péage de Saint-Michel-de-Maurienne. Autre piéton signalé sur les voies, c'est sur la 42 dans le département de l'Ain. Un piéton qui s'est allongé dans une voie de péage du péage de Bénaud. Restez prudent dans les deux sens au niveau de cette barrière de péage car ce piéton pourrait marcher au niveau du péage. Pour vous qui êtes sur la 6 en direction de Lyon, un véhicule arrêté sur la bande d'arrêt d'urgence au kilomètre 146. Donc après la sortie 18 pour Joigny et l'aire de l'arracheuse, véhicule sur la bande d'arrêt d'urgence.
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1: Savez-vous utiliser correctement des câbles de démarrage en cas de panne de batterie? Restez à l'écoute. Dans quelques minutes, nous ferons un peu de mécanique sur Autoroute Info. Mais avant cela, on poursuit la route avec Lewis Capaldi sur Autoroute Info.

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1: Un piéton toujours signalé sur la 43 Maurienne en direction de l'Italie et du tunnel du Fréjus. Personne qui marche sur la bande d'arrêt d'urgence au kilomètre 168. Donc entre la sortie 27 Saint-Jean de Maurienne et le péage de Saint-Michel de Maurienne. Restez prudent car cette personne a déjà traversé les voies et pourrait à nouveau tenter de le faire. Autre piéton signalé à proximité des voies, c'est sur la 42 dans le département de l'Ain. Une personne qui se trouverait au niveau du péage de Bénaud. Restez prudent dans les deux sens. Un sujet pratique qui peut vous sortir d'un mauvais pas si votre véhicule ne démarre pas en raison d'une panne de batterie. Véronique Voiron a mis le nez sous le capot.
2: Le matin, au moment de partir au travail, de préférence, alors qu'on est loin d'être en avance, la voiture ne démarre pas. Et là, on repense soudainement à la batterie qui donnait déjà quelques signes de faiblesse ces derniers jours et on se dit qu'on aurait dû y prêter davantage attention. Bref, l'heure n'est plus au regret. Il faut agir. Première chose, mettre la main sur des câbles de démarrage. Et ce n'est pas chose aisée, il semblerait même que l'objet soit devenu une denrée rare. Heureusement, moi, j'ai un frère, merci Eric, il se reconnaîtra, que je peux solliciter pour venir à mon secours. Même si cela peut paraître évident pour certains, voici comment procéder. Placer les deux voitures à proximité sans qu'elles ne se touchent. Les moteurs à l'arrêt et le frein à main enclenché. Ouvrez les capots, dégagez l'accès aux bornes des deux batteries. Vous pouvez alors brancher les pinces pour les relier entre elles. Branchez le câble rouge sur la borne positive de la batterie déchargée, puis l'autre extrémité sur la borne positive de la batterie donneuse d'énergie. Branchez ensuite le câble noir sur la borne négative de la batterie chargée et connectez-le à une surface métallique non peinte du moteur de la voiture en panne. Cela évitera les étincelles près de la batterie. Une fois les deux voitures ainsi reliées, démarrez le véhicule équipé de la batterie en bon état et laissez tourner le moteur quelques instants, puis essayez de démarrer la voiture en panne. Une fois celle-ci démarrée, coupez le moteur de la voiture donneuse et retirez les câbles avec précaution dans l'ordre inverse de la pose. On commence donc par la pince noire de la voiture qui était en panne, puis l'autre extrémité. Ensuite, retirez la pince rouge du véhicule donneur, puis débranchez enfin la dernière pince. Voilà, vous savez à présent utiliser les câbles de démarrage.

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1: Bonne soirée et bonne route et surtout bon week-end à vous qui nous écoutez sur Autoroute Info. Plusieurs obstacles à rappeler. D'abord sur la 71 dans le secteur de Clermont-Ferrand, entre la sortie 15 Clermont-Ferrand et la sortie à la Pardieu sur la 75 en direction de Montpellier. Il y aurait des morceaux de bois sur les voies entre ces deux secteurs. Pour vous qui êtes en Isère sur la 48 en direction de Grenoble, un véhicule arrêté sur la voie la plus à droite au kilomètre 46, donc après la bifurcation avec la 43. Et sur la 43 en Maurienne en direction de l'Italie et du tunnel du Fréjus, un piéton marcherait sur la bande d'arrêt d'urgence au kilomètre 168, donc entre la sortie 27 et Saint-Jean-de-Maurienne et le péage de Saint-Michel-de-Maurienne. Restez prudent dans les deux sens que vous alliez direction l'Italie ou direction Chambéry, car ce piéton a déjà traversé une fois les voies et pourrait de nouveau tenter de traverser. Pour vous qui êtes sur la 40 en direction de Genève et de Chamonix, la voie de droite est neutralisée dans le tunnel de Châtillon après la sortie 9 pour Nantua en raison d'un véhicule en panne dans le tunnel ou après le tunnel de Châtillon. Donc restez prudent et surtout réduisez bien votre vitesse et serrez sur la gauche avant de rentrer dans ce tunnel. Côté trafic, de la pluie du côté de la 65 dans la partie sud entre le secteur de Mont-de-Marsan et la bifurcation avec la 65 ou encore de la pluie en région parisienne et dans le secteur de Mulhouse. Restez prudent dans ces secteurs. Alerte pollution dans le bassin lyonnais, le Nord-Isère et la vallée du Rhône. Du côté de la région Rhône-Alpes, il est recommandé de réduire votre vitesse de 20 km/h dans ces secteurs. On s'intéresse tout de suite à l'actualité en France et dans le monde avec les titres de France Info.
2: Thomas Benesch. Jusqu'au bout du suspense, la finale de la Ligue des champions de football entre le PSG et Arsenal s'est jouée au tir au but. Et à l'issue, eh bien, c'est Paris qui l'a emporté, décroche ainsi sa deuxième Ligue des champions de football consécutive. Une nouvelle étoile brille sur Paris, réagit sur X. Le chef de l'État, Emmanuel Macron. Le match a été irrespirable jusqu'à son terme. C'est Arsenal qui a ouvert le score à la 6e minute de jeu avant que Paris n'égalise à la 65e minute. Puis prolongation et tir au but. C'est Arsenal qui a raté le dernier tir au but offrant au club de la capitale, donc son deuxième sacre. Le sacre de Paris sera fêté demain au Champ de Mars à Paris. Le maire de la capitale l'a confirmé ce soir à France Info. Le maire de Paris qui réagit sur X et déclare: ce soir Paris est fier, célébrons ensemble dans la joie et le respect. Plus aucun département n'est placé en vigilance orange canicule. Paris, les Hauts-de-Seine, la Seine-Saint-Denis et le Val-de-Marne sont repassés en vigilance jaune. La fin de l'épisode caniculaire doit s'achever demain matin. Environ 4000 personnes présentes. Premier meeting de campagne pour l'ancien Premier ministre Gabriel Attal. C'était cet après-midi à Paris. Gabriel Attal, candidat à l'élection présidentielle 2027. Il déclare aujourd'hui se présenter pour l'espoir, l'avenir et l'optimisme et considère que ses adversaires pour 2027 sont la France Insoumise et le Rassemblement National.
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1: On poursuit la route avec un titre qui a cartonné grâce au dernier épisode de la série Stranger Things sur Netflix. On écoute tout de suite End of Beginning de Joe Kerry.

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1: Des obstacles sur la 71 et la 75 dans le secteur de Clermont-Ferrand. Si vous êtes en direction de Montpellier, entre la sortie 15 Clermont-Ferrand et 1 Lapardieu sur la 75, des morceaux de bois sont signalés sur les voies. J'y reviens dans les prochaines minutes, mais avant cela, on poursuit la route avec Matt Pokora sur Autoroute Info.

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1: Des obstacles toujours signalés sur la 71 et la 75 direction Montpellier dans le secteur de Clermont-Ferrand. Il y a plusieurs morceaux de bois signalés entre la sortie numéro 15 pour Clermont-Ferrand et la sortie numéro 1 pour La Pardieu sur la 75. Restez particulièrement prudents dans ce secteur. Côté trafic, toujours de la pluie dans le sud-ouest sur la 65 et également en région parisienne ou dans le secteur de Mulhouse, dans une partie du nord-est, du nord et de l'est de la France. Il y a de la pluie. Restez prudents dans ces secteurs. À Lyon, toujours une fermeture à rappeler, fermeture du tunnel de Fourvière dans les deux sens et de la 7 en direction de Marseille, au niveau de la bifurcation avec la 450 et le périphérique au sud de Lyon, secteur de Pierre-Bénite. Pendant cette période de fermeture, il faut contourner Lyon par l'est, soit par le périphérique, soit par la rocade est.
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1: Dans les prochaines minutes, on fera un bout de trajet avec le chanteur Alain Chamfort. En attendant, on écoute Tame Impala et Jenny sur Autoroute Info.

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1: Les obstacles toujours signalés sur la 71 et la 75 en direction de Montpellier. Dans le secteur de Clermont-Ferrand, il y a des morceaux de bois sur les voies entre la sortie numéro 15 pour Clermont-Ferrand et sortie 1 pour la Part-Dieu sur la 75. On part sur la 43 en Isère, sur la 43 en direction de Chambéry. Un véhicule signalé dans la bretelle d'entrée numéro 7 qui arrive de l'île d'Abo. Dans les prochaines, on part maintenant à la rencontre d'Alain Chamfort. Avant d'évoquer ses souvenirs de conduite, le chanteur de Manureva expliquait à Xavier Ferrand le concept d'impermanence, qui est aussi le titre de son dernier album.
2: J'aimais bien cette idée de l'impermanence, qui est une idée bouddhiste. Quand on vit avec cette idée en tête, on prend les choses d'une manière un peu plus légère, puisqu'on sait que tout est fait pour être remplacé par autre chose, et qu'une tournée, c'est d'une ville à l'autre, etc. Même si on fait le même programme, ça ne se passe pas toujours de la même manière tous les soirs. Il y a quand même des parts d'improvisation, des moments de surprise, il peut arriver n'importe quoi. Et quand on vit avec ce sentiment que nos vies sont faites d'impermanence, on traverse les moments plus difficiles avec un peu plus d'acceptation, parce qu'on sait qu'ils vont être remplacés par des moments différents qui sont plus agréables.
3: Vous conduisez, quel conducteur êtes-vous ?
2: Je suis devenu un conducteur prudent, je ne l'étais pas avant, je n'avais pas de limite. On prenait la voiture dans les années 70 sans mettre de ceinture et sans limitation de vitesse, et en prenant les petites routes et en dormant quelques heures par nuit, en prenant le vent le matin, enfin, on se comportait comme des ados, quoi. Et c'était extrêmement dangereux, avec le recul bien sûr. Voilà, et donc petit à petit, je me suis plié à observer les règles et à les respecter tout simplement. Donc je mets la ceinture, je reste à 130, j'ai un limiteur de vitesse comme ça qui me permet de réguler ma vitesse et j'en suis tout à fait satisfait. Voilà, je laisse les fous me doubler quand ils ont envie, et je leur laisse la place.
3: Quel est le comportement qui vous énerve le plus justement quand vous conduisez ?
2: Je pense que c'est ceux qui justement se trouvent plus malins que les autres, quoi. Ceux qui refusent de respecter les règles et qui vous doublent sur la droite, qui vous font des coups de poisson, qui vous incitent à accélérer.
3: Merci beaucoup Alain Chamfort, merci.
2: Merci à vous.

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1: Sur la 31 en direction de Bonne et de Lyon, un accident s'est produit au kilomètre 109, c'est-à-dire après la bifurcation avec la 5.

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1: Bonne soirée, bon week-end à tous, il est 23h.
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1: Sur la 31 en direction de Bonne et de Lyon, un poids lourd accidenté dans un refuge au kilomètre 109, c'est-à-dire après la bifurcation avec la 5. Et sur la 43 en direction de Chambéry, une voiture arrêtée dans la bretelle d'entrée numéro 7 qui arrive de l'île d'Abo. Les équipes de sécurité sont sur place. Attention lorsque vous passez à proximité de cette bretelle car les véhicules qui vont s'insérer risquent d'arriver bien plus tôt que prévu sur les voies de la 43. Si vous le pouvez, restez sur les voies de gauche ou du milieu lorsque vous passez au niveau de la bretelle d'entrée numéro 7. Pour vous qui êtes sur la 75 direction Montpellier, un patrouilleur est toujours en train de ramasser des morceaux de bois sur bande d'arrêt d'urgence au kilomètre 0, donc peu après l'arrivée, par la 71 dans le secteur de Clermont-Ferrand. Partout d'ailleurs, tout se passe bien, le trafic est fluide et les conditions de circulation sont bonnes, mis à part un petit peu de pluie. Sur la 75 entre Mont-de-Marsan et la bifurcation avec la 65 ou encore sur une partie du nord-est de la France. On s'intéresse à l'actualité en France et dans le monde avec les titres de France Info.
2: Fait à Paris ce soir aux couleurs du PSG.
3: Le PSG qui a remporté ce soir sa deuxième Ligue des champions de football consécutive au terme d'un match à suspense. C'est Arsenal qui a ouvert le score à la 6e minute de jeu, puis Paris a égalisé à la 65e minute. On suivit des prolongations et des tirs au but. C'est Arsenal qui a raté le dernier tir au but, offrant au club de la capitale donc son deuxième sacre. Les célébrations de ce nouveau sacre européen du PSG se feront demain au Champ de Mars dans la capitale. Le maire de la capitale l'a confirmé ce soir à France Info. Le maire de Paris qui réagit d'ailleurs sur X, au succès des Parisiens, et déclare ce soir Paris est fier, célébrons ensemble dans la joie et le respect. Quelques tensions ont été observées dans la capitale en marge des célébrations. Au niveau de la porte de Saint-Cloud à Paris, c'est près du Parc des Princes. Quelques 20 000 personnes sont par ailleurs assemblées sur les Champs-Élysées. Selon la préfecture de police, 45 personnes ont été placées en garde à vue sur l'ensemble de l'agglomération. Un policier a été blessé. On rappelle que 8 000 membres des forces de l'ordre sont déployés ce soir dans l'agglomération parisienne pour éviter que la fête ne dégénère. Il n'y a plus de département vigilance en orange canicule sur notre territoire. Paris, les Hauts-de-Seine, la Seine-Saint-Denis et le Val-de-Marne sont repassés en vigilance jaune. La fin de l'épisode caniculaire doit s'achever demain matin.
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1: Pour les prochains kilomètres, on écoute Bruno Mars tout de suite sur Autoroute Info. Bonne route à vous.

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1: Un patrouilleur en train de ramasser des obstacles sur la 75 direction Montpellier. Un patrouilleur qui se trouve sur la bande d'arrêt d'urgence au kilomètre 0, donc dans le secteur de Clermont-Ferrand, juste après l'arrivée par la 71. J'y reviens dans les prochaines minutes, mais avant cela, on poursuit la route avec Train sur Autoroute Info.

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1: Du côté de la 43 en direction de Lyon, un véhicule arrêté sur bande d'arrêt d'urgence très proche de la voie de droite au kilomètre 3, donc après la sortie 4, Bron Aviation. Les équipes de sécurité sont sur place, serrées sur la voie du milieu, restées sur les voies du milieu ou de gauche lorsque vous passez dans ce secteur. Côté trafic, de la pluie encore à signaler du côté du sud-ouest sur la 65 entre le secteur de Mont-de-Marsan et la bifurcation avec la 65 dans le secteur de Pau. Il y a aussi un petit peu de pluie dans le nord-est de la France. Et alerte pollution à rappeler également du côté de lac de bassin lyonnais, du nord Isère et de la vallée du Rhône. Il est recommandé de réduire votre vitesse de 20 km/h dans ces secteurs. À Lyon d'ailleurs, fermeture toujours du tunnel de Fourvière dans les deux sens et de la 7 en direction de Marseille entre la bifurcation avec la 450 et le périphérique au sud de Lyon, secteur de Pierre-Bénite.
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1: Dans les prochaines minutes, on essaiera d'y voir plus clair sur les différents moyens de paiement pour recharger sa voiture électrique sur autoroute. Mais avant cela, on poursuit la route avec Tiena Spiro sur autoroute.info. Bonne route à vous.

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1: Sur la 43 en direction de Lyon, un véhicule arrêté sur la bande d'arrêt d'urgence très proche de la voie de droite, au kilomètre 3, donc après la sortie 3-4 pour Bron Aviation. Les patrouilleurs, les équipes de sécurité sont sur les lieux et il est recommandé, fortement recommandé, de vous décaler sur les voies du milieu et de gauche lorsque vous approchez de cette zone. L'un des freins au passage à l'électrique, ça peut être la méconnaissance des différents moyens de paiement selon la station dans laquelle on s'arrête pour recharger son véhicule. Mais vous allez l'entendre, les choses sont en réalité bien plus simples qu'on ne le croit. Reportage de Franck Pellissier.
2: Faut-il disposer par exemple de cartes d'abonnement pour chacun des opérateurs du marché ? Peut-on payer simplement avec une carte bancaire ? Marie-Pierre Macariot, en charge du déploiement du réseau Evadea, nous rassure sur ces interrogations.
3: Alors vraiment avec le réseau Evadea, on a déployé l'ensemble des connecteurs sur toutes nos stations, donc pas de crainte, on est compatible avec 100% des véhicules électriques et on a déployé l'ensemble des moyens de paiement, donc on n'a pas besoin d'abonnement, on n'oblige pas, il n'existe pas d'abonnement Evadea, on permet aux gens de charger avec une carte bleue, avec l'application mobile, avec l'application mobile ou la carte de leur opérateur habituel. Et notre force, c'est qu'on a un call center qui assiste les personnes qui en sont dans leur première expérience et qui est vraiment challengé sur l'accompagnement de l'automobiliste et surtout pas sur le nombre d'appels pris à la minute. Donc ils ont une consigne d'apporter de la pédagogie et d'obtenir l'adhésion des conducteurs sur le véhicule électrique.
4: Autre simplification aujourd'hui, il y a moyen de savoir grâce à différentes applications où se trouvent les points de charge les plus proches ou sur son trajet.
3: Oui, alors l'ensemble de nos points de charge Evadea est référencé sur la plupart des navigateurs et également sur l'ensemble des applications mobiles de nos partenaires fournisseurs de services de recharge, donc les plus grands fournisseurs de recharge, hein, les Fouli, la PRR, le ChargeMap, le Total. On est partenaire et on accepte leur carte pour lancer une recharge sur une station Evadea et sur leur application mobile, comme sur celle d'Evadea, comme sur l'ensemble des navigateurs. Les stations sont référencées. Vous pouvez choisir une station et elle vous basculera sur le navigateur pour vous conduire jusqu'à la station.
2: Quant à savoir où se trouvent les stations de recharge sur le réseau des autoroutes APRR et AREA, c'est très facile. Toutes les aires de service sont dotées de bornes à très haute puissance, capables de recharger votre véhicule en une vingtaine de minutes.

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1: Bon week-end et bonne route à vous qui nous écoutez sur Autoroute Info. Si vous êtes en Savoie sur la 43 en direction de Chambéry, une voiture est arrêtée sur la bande d'arrêt d'urgence. Tout feu éteint au kilomètre 85, c'est-à-dire après le tunnel de l'Épine situé après la sortie 12 lac d'Aiguebelette. On reste sur la 43, cette fois-ci en région lyonnaise sur la 43 direction Lyon. Une voiture est arrêtée sur la voie de droite et la bande d'arrêt d'urgence au kilomètre 3, donc après la sortie 4, Bron Aviation. Les équipes de sécurité sont sur place et ont neutralisé la voie de droite. Merci de ralentir dans ce secteur lorsque vous arrivez dans la zone. Pour vous qui êtes en Haute-Savoie sur la route nationale 205 en direction de l'Italie, un poids lourd en panne dans la rampe d'accès au tunnel du Mont-Blanc sur la bande d'arrêt d'urgence. Partout ailleurs, pas d'autres difficultés à vous signaler. Le trafic est fluide et les conditions de circulation sont bonnes. Je rappelle juste qu'en région lyonnaise, plusieurs fermetures sont en cours, notamment du tunnel de Fourvière fermé dans les deux sens. L'A7 fermée en direction de Marseille entre la bifurcation avec la 450 et le périphérique au sud de Lyon, secteur de Pierre-Bénite. En région lyonnaise, dans le bassin lyonnais, sur la 42 et dans le Nord-Isère et la vallée du Rhône, un pic de pollution est toujours en cours. Il est recommandé de réduire votre vitesse de 20 km/h dans cette zone. On s'intéresse tout de suite à l'actualité en France et dans le monde avec les titres de France Info.
2: Lorette, plus haut, Lorette, les célébrations à Paris après la victoire du PSG.
3: Après la fête populaire ce soir dans les rues parisiennes, demain à 14h, les joueurs du Paris Saint-Germain seront sur les Champs-Élysées. Près de 100 000 personnes sont attendues pour la parade. Les joueurs seront ensuite reçus par le président de la République à l'Élysée. Le PSG vainqueur pour la deuxième année consécutive du trophée européen. Le sociologue et philosophe Edgar Morin est mort à l'âge de 104 ans, notamment connu pour sa théorie de la pensée complexe où l'humain et l'éducation sont au cœur de la réflexion. Des lots de lardons rappelés à cause d'un défaut d'étanchéité. Rappel Conso précise qu'il s'agit de barquettes de 2 fois 100 grammes des marques Saint-Albi, Monique Ranou, vendues à Lidl, Auchan et Intermarché, vendues entre le 23 avril et le 29 mai. Le site invite les consommateurs qui ont acheté ces produits à ne plus les consommer. En tennis, pas d'exploit pour Moïse Kouamé. Le jeune Français de 17 ans s'arrête au troisième tour face au Chilien Alejandro Tabello en 4-7. Plus de Français donc à Roland Garros, mais une Française, Diane Parry, qui a renversé cet après-midi la numéro 6 mondiale, Anisimova, et file en 8e de finale.
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1: Avant de repartir sur la suite du programme, nouvelle information concernant la 43 en direction de Chambéry et de Lyon. Un obstacle signalé sur les voies kilomètre 106, donc dans le secteur de la bifurcation avec la 41 sud qui arrive de Grenoble. Une table signalée sur les voies. J'y reviendrai dans les prochaines minutes, mais avant cela, on poursuit la route avec Zao et MC Solar.

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1: Des morceaux de bois ou de table signalés sur la 41 Sud direction Chambéry et la 43 en direction de Chambéry également, entre la sortie numéro 23 pour Alvar et la sortie et le bypass de Chigna sur la 43. Restez prudent dans ce secteur, il y a des morceaux de table signalés sur les bois. On poursuit la route tout de suite avec The Killers sur Autoroute Info. Bonne route à vous.

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1: Sur la 40 en direction de Lyon et de Paris, un véhicule arrêté dans le tunnel de Chamoise au kilomètre 121, c'est-à-dire après la sortie numéro 9 pour Nantua. Restez prudent lorsque vous abordez ce tunnel, même si le véhicule ne pose pas de gêne directe à la circulation.

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1: Sur la 43, en direction de Chambéry, des morceaux de bois et morceaux de table signalés sur les voies dans le secteur de la bifurcation avec la 41 Sud. Vous êtes d'ailleurs concerné si vous êtes sur la 41 Sud, direction Chambéry, après la sortie 22 pour Pontcharrat. Sur ces deux autoroutes, il pourrait y avoir des morceaux de bois sur les voies. Restez particulièrement prudents. Partout ailleurs, pas d'autres difficultés à vous signaler. Le trafic est fluide et les conditions de circulation sont bonnes. À Lyon, le tunnel de Fourvière et la 7 sont toujours fermés jusqu'à lundi, 6h au plus tard. Le tunnel de Fourvière fermé dans les deux sens. La 7 en direction de Marseille est aussi fermée au niveau de la bifurcation avec la 450 et le périphérique au sud de Lyon, secteur Pierre-Bénite. Pendant cette période de fermeture, il faut contourner Lyon par l'est, soit par le périphérique, soit par la rocade est.
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1: Dans quelques instants, nous irons en Italie pour une balade en pleine nature dans la vallée d'Ost au programme dépaysement et sport. Mais avant cela, on poursuit la route avec Angèle et le duo de DJ français Justice sur Autoroute Info.

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1: Des obstacles signalés sur la 41 Sud direction Chambéry après la sortie numéro 22 pour Pontcharrat. Il y aurait des morceaux de bois ou de table sur les voies. C'est aussi le cas, ça pourrait être aussi le cas sur la 43 en direction de Chambéry après la sortie numéro 22 pour Montmélian. Sportif et amoureux de la nature, l'adore la direction La Vallée d'Aoste en Italie. Parmi les activités proposées, un voyage culturel et historique à effectuer à pied, Vincent Sterano.
2: Il s'appelle le Camino Balteo, long de 350 km. C'est un itinéraire de randonnée circulaire qui traverse 40 communes de cette vallée d'Aoste. Au départ du hameau Pondel, totalement perdu dans la nature, on a pu effectuer l'étape numéro 17 de ce parcours en compagnie de Marco Guala, guide de randonnée.
3: C'est un petit paradis et c'est le normal caractéristique du Val d'Aoste. Les maisons en pierre sont typiques et toit en pierre aussi.
4: Et là, on entend un bruit de plus en plus fort. C'est quoi ce bruit?
3: C'est le torrent Grande Evia, c'est-à-dire Grande Evia, c'est haut en patois, notre langue dialecte.
2: Le parcours de randonnée commence vraiment sur l'impressionnant pont Aqueduc qui permet de traverser le torrent.
4: On monte, on grimpe, on commence un peu à s'essouffler. Mais là aussi, ça vaut le coup puisqu'on a une belle vue.
3: Tout d'un coup, on voit le château de Aimaville ensoleillé et derrière la ville d'Aoste.
2: Et après plus d'une demi-heure de marche, une surprise attend les randonneurs sur cette étape 17 du Camino Balteo.
4: Ouh, mais dis donc, que vois-je ? On va passer sous un tunnel, là, c'est quoi ça ?
3: Ici, c'est un tunnel pour garantir le passage. On a créé ce tunnel ici, dans le rocher.
4: Tu m'avais pas dit, tu m'as réservé une surprise ?
3: Les surprises, il faut les gagner.
4: Faut les gagner, exactement, faut les mériter, les surprises. Donc là, en fait, en montant au fur et à mesure de cette randonnée, ça fait quoi, une demi-heure que nous marchons ? On entre dans un espèce de tunnel. D'ailleurs, ça s'entend au niveau de la voix, ça résonne. Il fait noir à présent. Il y a quelques lanternes qui sont allumées pour permettre le passage. Il fait frais ici, hein.
3: Une petite cascade.
4: Exceptionnel, cette cascade devant nos yeux. Et là, ça y est, on est sorti de cette galerie et on se retrouve à nouveau dehors.
2: Alors si vous voulez vivre l'expérience du Camino Balteo en pleine nature valdôtaine, vous savez ce qu'il vous reste à faire. Traversez les Alpes et arrêtez-vous juste après le tunnel du Mont-Blanc.

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1: Bonne soirée, bon week-end à tous, il est minuit.
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1: Un trafic toujours très calme du côté des autoroutes alpines. Le trafic est fluide des autoroutes alpines. Du réseau centré sud-ouest ou du réseau APRR, le trafic est fluide. Les conditions de circulation sont bonnes. Prudence par contre si vous êtes sur la 41 sud direction Chambéry. Des morceaux de table signalés sur les voies au kilomètre 39, c'est-à-dire entre la sortie 22 Pontcharra et la bifurcation avec la 43. Les équipes de sécurité sont sur place pour les ramasser. Il pourrait y avoir d'ailleurs des morceaux de bois et de table sur la 43 direction Chambéry dans ce même secteur après être arrivé par la 41 sud. Et pour vous qui êtes sur la 40 en direction de Lyon et de Paris, la voie de droite est neutralisée dans le tunnel de Chamoite après la sortie 9 pour Nantua en raison d'un véhicule en panne sous l'ouvrage. En région lyonnaise, le tunnel de Fourvière est toujours fermé dans les deux sens et la 7 en direction de Marseille fermée entre la bifurcation avec la 450 et le périphérique au sud de Lyon, secteur de Pierre-Bénite. L'occasion de rappeler que dans le bassin lyonnais, le Nord-Isère et la vallée du Rhône, un pic de pollution est toujours en cours avec la voie de droite qui reste avec la vitesse. Il est recommandé de réduire votre vitesse de 20 km/h dans ces secteurs. Pour vous qui êtes en Savoie, le tunnel du Fréjus est fermé pour une quarantaine de minutes, le temps de faire des essais techniques. Trafic donc interrompu entre la France et l'Italie dans les deux sens dans ce tunnel. Si vous prévoyez prochainement un road trip en Europe, sachez que tous les pays ne se valent pas en termes de sécurité routière. Paulin Gaillard.
2: Le numéro 1 de la sécurité routière, c'est le royaume de Suède, avec 22 morts par million d'habitants sur la route. En 1997, le Parlement suédois s'est donné pour objectif de faire disparaître la mortalité au volant. Le pays a massivement investi dans son infrastructure routière, reconstruisant de larges portions de routes. Avec en prime une répression sans merci de la conduite en état d'ivresse, la stratégie suédoise de sécurité routière est un peu plus subtile que celle de la France. Et oui, dans l'Hexagone, on a plutôt tendance à stigmatiser la vitesse. Notre infrastructure routière est de bonne qualité.
3: Vous pouvez taper dedans, il y a du haut de gamme.
4: Alors j'y vais, allez-y.
2: Mais malgré tout, la France fait partie des mauvaises élèves. Sur route, on compte 48 morts par million d'habitants, soit 2 de plus que la moyenne européenne. Ce n'est pas génial, mais pourtant, on est loin du bas du tableau. Le triste trophée du pays d'Europe dans lequel se produisent le plus d'accidents revient à la Bulgarie.
5: Waouh, c'est un super honneur.
2: Par an, on compte 82 morts par million d'habitants sur route. Le problème, c'est surtout l'infrastructure. Certains axes prévus pour des véhicules pesant au plus 8 tonnes voient désormais passer des poids lourds de 38 tonnes. L'entretien n'est en plus pas optimal et, cerise sur le gâteau, la limitation de vitesse est de 140 km/h sur autoroute. C'est l'une des plus élevées d'Europe. Penchons-nous maintenant sur le cas de l'autobahn.
6: Je ne connais pas ce mot-là.
2: C'est la traduction allemande du mot autoroute. Mais pour les connaisseurs, ça désigne surtout les deux tiers du réseau autoroutier sur lesquels il n'y a aucune limitation de vitesse. Certains y voient d'ailleurs un challenge, le record de vitesse étant de 417 km à l'heure.
7: Combien ?
2: En roulant normalement, se faire dépasser par quelque chose qui va plus vite qu'une Formule 1, vous vous doutez bien que c'est extrêmement dangereux. Ça a failli valoir 2 ans de prison au pilote, puisque le code de la route allemand stipule qu'il faut tout de même avoir la maîtrise de son véhicule, même sur ses axes sans limitation. On pourrait croire donc que l'autobahn générerait plus d'accidents qu'ailleurs. Mais pourtant, chez nos amis d'Outre-Rhin, on ne compte que 34 morts par million d'habitants sur les routes, et c'est en dessous de la moyenne européenne.

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1: Sur la 42 en direction de Genève, véhicule arrêté sur bande d'arrêt d'urgence, proche des voies au kilomètre 5, c'est-à-dire après la sortie numéro 4 pour parc de Miribel-Jonage.

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1: Sur la 42 en direction de Genève, un véhicule arrêté sur la bande d'arrêt d'urgence au kilomètre 5, c'est-à-dire après la BIF, après la sortie numéro 4 pour Parc de Miribel, Jaunage. Restez sur la voie du milieu ou la voie de gauche lorsque vous passez dans ce secteur pour respecter le corridor de sécurité, c'est-à-dire laisser une voie d'écart entre votre véhicule et le véhicule arrêté. Globalement, sur l'ensemble des autoroutes sur lesquelles vous roulez, le trafic est fluide et les conditions de circulation sont bonnes.
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1: Et concernant les travaux, quelques fermetures en région lyonnaise qui vont durer tout le week-end. Les explications avec Raphaël Duditelli.
2: Durant les week-ends de mai, c'est le tunnel de Fourvière qui ferme dans les deux sens de circulation. L'autoroute A7 ferme également au sud de Lyon, uniquement en direction de Marseille. Des fermetures nécessaires au-delà du réseau APRR. Des travaux entrepris par la direction interdépartementale des routes Centre-Est. Il s'agit de rénover et d'entretenir ces infrastructures très fréquentées pour permettre la deuxième phase des travaux de réparation des deux viaducs de Pierre-Bénite. Et forcément, ça complique la circulation. Il est impossible de traverser Lyon normalement avec des déviations mises en place. En direction du sud, des ralentissements parfois conséquents sont à prévoir. Il faut donc emprunter la 46 pour contourner Lyon.

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1: Bonne soirée à vous qui nous écoutez sur Autoroute Info. Un trafic fluide sur l'ensemble des autoroutes sur lesquelles vous roulez. Les conditions de circulation qui sont bonnes, mais à part un petit peu de pluie dans le nord-est ou encore sur la 65 entre Mont-de-Marsan et Pau. Je rappelle par contre ce véhicule en panne sur la 42 direction Genève, une voiture sur la bande d'arrêt d'urgence au kilomètre 5, c'est-à-dire après la sortie 4, parc de Miribel-Jaunage. Et en région lyonnaise, si vous êtes sur en région lyonnaise, le tunnel de Fourvière et la 7 sont fermés jusqu'à lundi 6h au plus tard. Tunnel de Fourvière fermé dans les deux sens. La 7 en direction de Marseille, elle aussi ferme au niveau de la bifurcation avec la 450 et le périphérique au sud de Lyon, secteur de Pierre-Bénite. D'ailleurs, dans le bassin lyonnais et dans le nord Isère ou dans la vallée du Rhône, un pic de pollution est toujours enregistré. Il est recommandé de réduire votre vitesse de 20 km/h dans ces secteurs. Allez, si comme moi vous avez un petit creux, je vous propose de faire une pause gourmande sur la 43 entre Lyon et Chambéry à hauteur de la sortie numéro 11. Vous pourrez accéder au village de Saint-Genis-sur-Guiers. Cette commune est connue pour son gâteau, le Saint-Genis, qui fait aujourd'hui partie des spécialités de la Savoie. Je suis allée à la pâtisserie Labulie dans le village pour découvrir l'histoire de ce dessert. C'est dans un hôtel de Saint-Genis qu'est née la recette du fameux gâteau. L'arrivée de cette pâtisserie s'est faite grâce à un mariage, raconte Alain Bavu, gérant de la pâtisserie Labulie.
2: Le gâteau de Saint-Genis a débuté en 1848. On appelait la française parce qu'elle était née aux Abrets et s'était mariée avec un Labulie de Saint-Genis. Ils disent qu'elle a amené en dot une brioche. Mais une brioche à cette époque qui n'avait pas de praline à l'intérieur. Il y avait juste une praline dessus pour la décorer. C'est à la demande de la clientèle, ils ont mis des pralines à l'intérieur. Au début, les Saint-Genis n'étaient vendus qu'à l'hôtel. Il n'y avait pas de commerce qui vendait les Saint-Genis. Les pâtissiers ne faisaient encore pas de Saint-Genis. Et c'est en 1837 qu'ils ont mis les pralines à l'intérieur. Après, ils voulaient presque plus de pralines que de pâtes.
1: Aujourd'hui, il existe même une confrérie du gâteau du Saint-Genis pour défendre la recette de ce célèbre gâteau. Cette recette, Alain Bavu ne nous la révélera pas, mais partage quelques éléments qui différencient leur Saint-Genis.
2: On est les seuls à garder l'authenticité de la brioche parce qu'on les moule dans des copets en bois. Nous, on a une fabrication qui est bien plus longue que nos collègues. Mon fils, il se lève à 2h du matin pour qu'il soit cuit à 7h. C'est une façon de faire. Nous, on travaille sur le vin de la veille ou d'avant-veille, ça dépend. La différence, c'est nous qu'on fabrique les pralines. Et depuis que mon fils s'est rentré dans l'entreprise, on fabrique les pralines. Ça permet d'avoir des pralines moins dures et toujours fraîches. Parce qu'ils arrivent à faire 2 à 3 fois des pralines par semaine. Il faut faire chauffer les amandes, mettre les amandes, et après mettre du sucre cuit dessus. Au bon matin, il met combien 3 heures? Oui, c'est très long.
1: Au début, le gâteau trouvait surtout son public chez les Lyonnais, mais aujourd'hui, les Savoyards représentent également une bonne partie des amateurs. D'après Florence Pavu, certains viennent même sur plusieurs générations.
3: Souvent, le week-end, les grands-parents viennent découvrir le village et amènent leurs petits-enfants à la boutique. Et ce sont nos futurs clients qui prennent plaisir à venir avec leurs grands-parents.
1: Un gâteau à retrouver à Saint-Genis-sur-Guiers, en Savoie, près de la sortie numéro 11 de la 43.

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1: Un incident majeur à vous annoncer du côté des autoroutes. Ça se passe bien, le trafic est fluide et les conditions de circulation sont bonnes. Je vous rappelle par contre qu'à Lyon, le tunnel de Fourvière est toujours fermé dans les deux sens jusqu'à lundi 6h au plus tard. La 7 en direction de Marseille est aussi fermée au niveau de la bifurcation avec la 450 et le périphérique au sud de Lyon, secteur de Pierre-Bénite. Pendant cette période de fermeture, il faut contourner Lyon par l'est, soit par le périphérique, soit par la rocade est.
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1: Titine, Simone, Princesse, Cocotte, ce ne sont pas les seuls surnoms utilisés pour sa voiture. Raphaël Giudicelli est allé à votre rencontre, il en a découvert de surprenants.
2: Je l'appelle la cabossée parce qu'elle a toute cabossée, bien sûr. Voilà, pas de fantaisie là-dedans.
3: Moi, ma voiture, je l'appelle la Patte Patrouille, en référence à mon fils, voilà, qui est fan du dessin animé. Donc, c'est notre Patte Patrouille à nous.
4: Ma voiture, je l'appelle Paquebot parce que je la charge comme un camping-car. À fond au taquet, il n'y a plus de place. On ne peut plus respirer, c'est un Picasso.
5: Je l'appelle l'escargot.
6: Pourquoi l'escargot ?
5: Elle roule pas vite. Ma montée, elle monte tout doucement.
6: Et justement, on rappelle que la vitesse minimale sur autoroute est fixée à 80 km/h quand vous doublez, quand vous êtes sur la voie de gauche, que vous soyez avec votre escargot, avec la cabossée, votre paquebot ou encore votre patte patrouille. Bonne route à tous.

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1: Patrouilleur présent sur la voie de droite de l'A42 direction Genève pour ramasser des débris de pneus sur les voies au kilomètre 18, c'est-à-dire dans le secteur de la sortie 6 pour Ballan.

0: personnes qui marchent sur la bande d'arrêt d'urgence au kilomètre 134, c'est-à-dire après la sortie numéro 17 pour Annecy-Nord. Pour vous qui êtes sur la 42 en direction de Genève, un patrouilleur est en train de ramasser des débris de pneus sur la voie de droite au kilomètre 18, donc dans le secteur de la sortie 6 pour Ballan. Il y aurait un poids lourd sur la bande d'arrêt d'urgence dans ce même secteur. Partout ailleurs, pas d'autres difficultés à vous signaler. Le trafic est fluide et les conditions de circulation sont bonnes. Nous partons maintenant dans l'est de la France sur l'A36 pour assister à un contrôle de poids lourd. Notre journaliste Xavier Ferrand est accompagné d'un agent des douanes.
1: Il est 9h du matin, on est sur une aire de repos de l'autoroute A36. Il y a un poids lourd avec un gigantesque bras. Vous êtes chef divisionnaire des douanes dans la région. Il se passe quoi sur cette aire ce matin?
2: Nous sommes sur l'aire du bois de Frachères, en contrôle avec les motards et la brigade de Besançon et les agents de la brigade SMS de Paris qui viennent installer le camion SMS.
1: C'est le grand camion avec le bras là.
2: Voilà, exactement. Donc les collègues ciblent des camions sur l'autoroute, les rabattent sur l'air.
1: Alors on vient de je suis à bord là d'une voiture des douanes. On est sur l'autoroute A36. Gilles, vous venez d'appuyer sur un écran là. J'ai pas le même dans ma voiture à moi. Vous avez fait quoi?
3: J'ai mis le deux tons, j'ai mis les bleus. Voilà, j'ai regardé le chauffeur pour lui indiquer de nous suivre. Et j'ai également indiqué donc sur un panneau défilant, douane suivez-nous pour pouvoir le ramener en toute sécurité sur l'aire de contrôle.
4: Un polonais, Golf Mike, 63, Mike. Il nous fait un Espagne-Kazakhstan. Il transporte des graines de tournesol.
1: Maintenant que le camion a été intercepté, on va monter à bord du camion qui scanne.
5: Bonjour.
1: Bonjour. Il y a deux agents à bord du camion là qui va scanner le poids lourd.
6: On a une en direct, on a le scan du véhicule qui est sous le bras et l'ordinateur va commencer à nous renvoyer l'image. Et en fonction de cette image, c'est un peu comme un bagage X à l'aéroport. On va pouvoir travailler dessus en fonction de la densité, l'organique, le matériel, etc., etc. C'est du tabac, par exemple, c'est souvent des cartouches, des choses comme ça. Donc à ce moment-là, on aura vraiment la forme des cartouches de cigarettes. Si on tombe sur de la résine de cannabis, par exemple, elle sera beaucoup plus dense que de l'herbe. Donc on verra des parties sombres.
1: Merci beaucoup, messieurs. Voilà, on est ressorti du camion et on va les laisser travailler tout au long de cette journée, donc pour une quarantaine de poids lourds qui seront contrôlés sur cette route entre l'Espagne et l'Allemagne.

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2: Sur la 6 en direction de Paris, un véhicule arrêté tout feu éteint sur la bande d'arrêt d'urgence au kilomètre 157, donc après la sortie numéro 20 pour Auxerre.

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1: Sur la 5 en direction de Paris, un véhicule est arrêté, tout feu était en kilomètre 25, c'est-à-dire après la sortie 17 pour Forges, véhicule qui se trouve tout feu était sur la bande d'arrêt d'urgence.

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1: Un trafic toujours fluide sur l'ensemble des autoroutes sur lesquelles vous roulez. Les conditions de circulation sont bonnes et le trafic est fluide. Je rappelle juste plusieurs événements. D'abord, un piéton sur la 41 Nord en direction de Genève. Une personne signalée sur la bande d'arrêt d'urgence au kilomètre 134, c'est-à-dire après la sortie numéro 17 pour Annecy Nord. Un véhicule est étouffé éteint sur la 5 en direction de Paris sur bande d'arrêt d'urgence au kilomètre 25. Donc après la sortie 17 pour Forges et ce véhicule a arrêté tout fait éteint sur la bande d'arrêt d'urgence sur la 6 en direction de Paris. Là aussi il y a un véhicule arrêté tout fait éteint au kilomètre 157, donc après la sortie 20 pour Auxerre et l'aire de Thureau. Pour vous qui êtes sur la 42 en direction de Genève, un camion est arrêté sur la bande d'arrêt d'urgence au kilomètre 18, donc dans le secteur de la sortie 6 pour Ballan. Si vous devez passer par Lyon ces jours-ci, attention que plusieurs travaux occasionnent des fermetures. On fait le point avec Raphaël Dudicelli.
2: Durant les week-ends de mai, c'est le tunnel de Fourvière qui ferme dans les deux sens de circulation. L'autoroute A7 ferme également au sud de Lyon, uniquement en direction de Marseille. Des fermetures nécessaires au-delà du réseau APRR, des travaux entrepris par la direction interdépartementale des routes Centre-Est. Il s'agit de rénover et d'entretenir ces infrastructures très fréquentées pour permettre la deuxième phase des travaux de réparation des deux viaducs de Pierre-Bénite. Et forcément, ça complique la circulation. Il est impossible de traverser Lyon normalement avec des déviations mises en place. En direction du sud, des ralentissements parfois conséquents sont à prévoir. Il faut donc emprunter la 46 pour contourner Lyon.

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1: Chevreuil écrasé signalé sur la 5 en direction de Paris. L'animal écrasé se trouverait sur voie de gauche au kilomètre 204, c'est-à-dire après la sortie 24 pour Chaumont.

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1: Bonne soirée, bonne route à vous qui nous écoutez sur Autoroute Info. Plusieurs événements à rappeler. D'abord, un piéton signalé sur la 41 Sud en direction de Chambéry. Une personne qui marche sur la bande d'arrêt d'urgence au kilomètre 15. Donc après le péage de Crolles. Pour vous qui êtes sur la 41 Nord direction Genève, un véhicule arrêté dans la bretelle d'entrée numéro 17 qui arrive d'Annecy Nord. Et pour vous qui êtes sur la 41 Nord en direction de Chambéry, cette fois-ci un renard écrasé signalé entre le kilomètre 117 et le kilomètre 107. Donc entre la sortie 15 Remillé et 14 pour Aix-les-Bains Montrevard. Attention, donc un renard écrasé sur les voies. Sur la 5 en direction de Paris, là aussi un animal écrasé. Cette fois-ci, il s'agit d'un chevreuil au kilomètre 204, donc après la sortie 24 pour Chaumont. Et si vous êtes sur la 5, toujours en direction de Paris, cette fois-ci au kilomètre 25, donc après la sortie 17 pour Forges, un véhicule est arrêté tout feu éteint sur la bande d'arrêt d'urgence. Sur la 6 en direction de Paris, là aussi un véhicule arrêté tout feu éteint sur bande d'arrêt d'urgence au kilomètre 155, donc 155. Donc après la sortie numéro 20 pour Auxerre et l'aire de Turo. Partons maintenant à la découverte d'un gâteau typique de Bourgogne, Sarah Gabzi. Elle a rencontré Catherine Petitjean, PDG de la maison Mulot et Petitjean, spécialiste des nonnettes et des biscuits au pain d'épices.
2: Alors la nonnette, c'est un petit rond de pain d'épices qu'on consomme nature ou injecté de confiture. Son histoire et son nom, ça nous ramène à l'histoire des couvents et des monastères, puisque le pain d'épices était fabriqué dans les couvents.
3: À l'origine, l'intérieur de ce biscuit était fourré avec une marmelade de fruits.
2: La plus traditionnelle, c'est la nonnette à l'orange. Ça vient début du 20e. Les oranges étaient des produits précieux. Et donc la confiture d'orange, puisque c'est un fruit un peu exotique à l'époque, on mettait ça dans le pain d'épices rond.
3: Et pour préparer de bonnes nonnettes, chez Mulot et Petitjean, on utilise
2: tout d'abord de la farine, du sucre et du miel. On va fabriquer une pâte mère. Elle va reposer de 15 jours à 3 semaines. Ensuite, on y ajoutera les jaunes d'œufs, les poudres levantes, et ça donnera le petit rond qu'on va mettre dans un four et cuire. Et puis, à la sortie du four, la nonnette est fourrée, en fait, avec de la confiture, confiture d'orange, de cassis, bien sûr, en Bourgogne, mais également avec des matières de fourrage comme le lemon curd.
3: Est-ce que c'est une recette à la portée de tous ?
2: On peut tout à fait faire une nonnette à la maison, bien sûr.
3: Chez Catherine Petitjean, la nonnette ne se déguste pas uniquement au goûter ou au dessert.
2: J'utilise la nonnette pour faire une recette de nonnette à l'époisse avec une petite salade et c'est vraiment très bon. Ça peut être une nonnette nature, ça peut même être une nonnette à l'orange parce qu'en fait, l'orange avec l'époisse, ça se marie bien, ça adoucit le fromage. Donc on passe ça au four et ça vous donne une délicieuse entrée.
3: Cette spécialité bourguignonne se décline également en version salée qu'il est possible de déguster à tout moment de la journée.
2: Une mini nonnette fourrée oignon et puis avec un fourrage pois chiche menthe pour l'apéritif. Ça reste sucré, hein, mais ça donne des choses intéressantes.
3: Ça donne envie en tout cas.
2: Bah écoutez, c'est bon. La nonnette oignon, ça peut accompagner un foie gras, une terrine. Voilà, c'est des choses assez simples à mettre en œuvre.
3: Pour en savoir plus sur les secrets de fabrication des nonnettes, rendez-vous à la fabrique de pain d'épices Mulot et Petitjean située à Dijon pour une visite pleine de surprises.

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1: Sur la 41 Nord, en direction de Chambéry, les équipes de sécurité sont en train d'essayer de ramasser un animal écrasé, un renard écrasé sur les voies entre les kilomètres 117 et le kilomètre 107, donc entre la sortie 15 Remilly et 14 pour Aix-les-Bains-Montrevard. En Isère, sur la 41 Sud, direction Chambéry, un piéton signalé à proximité des voies au kilomètre 15, donc après le péage de Crolles. Et si vous êtes sur la 5 en direction de Paris, un véhicule arrêté tout feu éteint sur bande d'arrêt d'urgence en train d'être dépanné sur la bande d'arrêt d'urgence après la sortie 17 pour Forges et l'aire des Jonchers, les récompenses. Tout se passe sur la bande d'arrêt d'urgence au kilomètre 25. Sur la 5, toujours en direction de Paris, au kilomètre 204, un chevreuil écrasé signalé sur les voies. Après la sortie 24 pour Chaumont et l'aire 2 et sur la voie de gauche, restez sur la voie de droite dans ce secteur. Pour vous qui êtes sur la 42, direction Genève, un poids lourd arrêté sur la bande d'arrêt d'urgence dans le secteur de la sortie 6 pour Ballan et Dagneux. À Lyon, le tunnel de Fourvière est toujours fermé dans les deux sens jusqu'à lundi matin, 6h au plus tard. Et la 7 en direction de Marseille est aussi fermée au niveau de la bifurcation avec la 450 et le périphérique au sud de Lyon, secteur Pierre-Bénite. Pendant cette période de fermeture, il faut contourner Lyon par l'est, soit par le périphérique, soit par la rocade est.
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1: En France, la voiture électrique d'occasion séduit de plus en plus. Mais alors, quels sont les pièges à éviter? Au moment de franchir le pas, Clément Molison, délégué général de l'AVER France, répond à Octavine Brobel-Dorsman.
2: Ce qui est important, c'est de demander, de vérifier s'il y a un certificat d'état de santé de la batterie qui est fourni au moment de la vente du véhicule. Ce certificat, il va indiquer quel est l'état de santé de la batterie, à quel pourcentage de performance elle se situe. Et ça permet d'aiguiller l'acheteur sur la durée de vie restante de ce véhicule.
3: Avant d'acheter une voiture électrique d'occasion, il est aussi important de se poser les bonnes questions, comme est-ce que je veux un modèle récent? De quel type de véhicule ai-je besoin?
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1: Sur la 5 en direction de Paris, un patrouilleur est en train de ramasser un chevreuil écrasé sur voie de gauche au kilomètre 204, donc après la sortie numéro 24 pour Chaumont.
2: Tourner vers ce marché en toute conscience.
3: Un marché en pleine croissance. Chaque mois, plusieurs dizaines de milliers de voitures électriques d'occasion sont vendues en France.

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2: Sur la 5B en direction de Paris-Est et de la Nationale 104, deux véhicules accidentés au kilomètre 3, donc après la sortie, 12B pour Provence.

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1: Bon week-end, bonne route à tous, il est de 2h.
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1: Un accident s'est produit sur la 5B, direction Paris-Est et la Nationale 104. Deux véhicules impliqués sur voie de droite et bande d'arrêt d'urgence au kilomètre 3, donc après la sortie 12B pour Provins. Les pompiers ainsi que les équipes de sécurité sont sur les lieux. Dans le département de la Seine-et-Marne, sur la 5 en direction de Paris, un véhicule arrêté, tout feu éteint sur la bande d'arrêt d'urgence au kilomètre 25, donc après la sortie 17 pour Forges. Les opérations de dépannage sont toujours en cours dans ce secteur. Pour vous qui êtes sur la 42 direction Genève, un poids lourd toujours arrêté dans le secteur de la sortie numéro 6 pour Ballan au kilomètre 18, camion arrêté sur la bande d'arrêt d'urgence.